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C'est le manager de l'usine, lui seul saura me dire ce que je suis censé faire. 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

0: ce que les visiteurs disent, c'est croiser avec étonnement beaucoup de joie de vivre et beaucoup de capacité à éclater de rire. Et Ali, il s'appelle, participe souvent, aime beaucoup participer aux études bibliques. Il est d'une joie de vivre incroyable. Mais la première fois que tu le rencontrerais, son corps te ferait mal au ventre. Puis, au deuxième éclat de rire, tu es avec Ali, mais plus avec le corps abîmé de Ali.
1: Bonjour Isabelle.
0: Bonjour.
1: Ah, c'est un plaisir de t'accueillir dans cette émission. Tu es pasteur de l'EPUDF depuis toujours. L'EPUDF, hein, c'est Église protestante unie de France. Et tu travailles depuis 15 ans auprès de la fondation John Bost en tant qu'aumônière. On va justement expliquer hein, aumônier ce que c'est, à quoi ça correspond. La fondation John Bost, pour ceux qui ne connaissent pas, elle accueille plus de 2000 personnes en situation de handicap mental, aussi des personnes âgées.
0: Oui, tout type de handicap, on va dire.
1: Ouais. Mais ce n'est pas des handicaps physiques. Hein. Ce n'est pas une personne qui a un accident de la vie avec une jambe coupée, ce genre de choses. Ouais, voilà. 2300 professionnels qui encadrent ça. Donc une équipe, beaucoup de monde hein, finalement. 42 établissements et une implantation de la
0: Fondation. Une implantation ouest,
1: voilà,
0: en fait.
1: Sud-ouest. Et puis, oui, au
0: ouest,
1: Paris.
0: Ouest entière. Le plus au nord de nos établissements est à Épouville. C'est à côté du Havre.
1: OK.
0: Donc le Havre. Ensuite, Roumar, un petit village à côté de Rouen. Le Limousin. Au nord et au sud de Limoges, la Dordogne qui est le lieu historique de création de la fondation John Bost autour du petit village de La Force. Et puis ensuite Bordeaux, Pau, Bayonne avec un petit excursus est, Montauban, Mazamet, mais pour vous ça reste le sud-ouest.
1: Oui, puisque l'émission là on enregistre en Alsace, autant dire que c'est la diagonale quoi. La Force, effectivement, c'est un nom qu'on va souvent utiliser, c'est le nom du village. Hein.
0: C'est le nom d'un village.
1: Ça est né, puisque c'est né en 1848.
0: Ouais.
1: Et ouais, je ne me suis pas trompé dans la centaine. De très vieille fondation créée par Jean-Antoine, dit John Bost, donc qui était pasteur. Ouais, d'une des églises protestantes du village, justement, de La Force.
0: Tout a commencé le jour où on a posé devant sa porte une jeune fille qu'on disait en danger moral.
1: Okay.
0: Et en fait, c'était une catégorisation du handicap de l'époque. Elles étaient dites en danger moral. Aujourd'hui, on dirait déficiente mentale. Ces jeunes filles, elles servaient à tout.
1: Oh.
0: Y compris à ce à quoi elles n'auraient peut-être pas voulu servir. Mmh. Et donc, du coup, l'appellation technique pour caractériser l'état de ces jeunes femmes, était en danger moral. Il a ensuite recueilli une jeune fille avec des troubles plutôt, on dirait aujourd'hui, de type crise d'épilepsie, troubles neurologiques. Au décès de construire une première maison assez vite pour les femmes, puis des maisons pour les garçons, on ne mélangeait pas les torchons et les serviettes. Hein. puis à son décès, avant son décès, il y avait 9 établissements dans le village. Ça s'était construit avec les dons des gens partout en Europe, avec les mains des villageois. C'était tenu. On était avant la sécurité sociale et avant les financements par les régions, les conseils départementaux, tout ça. Donc, pour travailler dans ces établissements, les professions du médico-social n'existaient pas encore. Des gens qui consacraient leur vie.
1: Ouais.
0: À aider, accueillir, accompagner des instituteurs, des cuisiniers, des jardiniers, voilà. Et avant son décès, John Bost a créé la fondation du même nom et légué ces maisons qui lui appartenaient en propre à lui et à son épouse, Eugénie, sans qui rien ne se serait fait non plus, à cette fondation.
1: Ah bon?
0: Donc, au décès de John Bost, c'est devenu une fondation. Il y avait 9 établissements. Depuis une vingtaine d'années, un choix de d'essaimer, en fait, de ne pas tout concentrer là. Et puis, il n'y a plus d'enfants depuis très longtemps, même s'il y a encore aujourd'hui des gens qui sont arrivés et décédés. Là, une dame qui avait la centaine, elle est arrivée à 3 ans.
1: C'était sa maison, sa famille.
0: C'était sa maison, sa famille. Mais on n'accueille plus d'enfants depuis très longtemps maintenant en Dordogne, depuis que des instituts pour enfants se créent au plus près des familles, en fait. Ça n'avait pas de sens d'amener un enfant de Roubaix pour qu'il soit élevé en Dordogne. Ouais. On a des enfants seulement dans les établissements de la région parisienne et des enfants avec des troubles autistes. Okay. Des enfants avec des troubles autistiques.
1: Ok. Tu sais, il y aurait cette erreur que moi je ferais et que beaucoup feraient sûrement de tout, mettre tout le monde dans le même sac, le handicap mental. Mais j'imagine qu'il y a, beaucoup de nuances, de spécificités.
0: Oui. Ouais. Alors pour nous, on dit qu'il y a des personnes en situation de handicap depuis l'enfance. Les minutes qui ont suivi leur naissance, voire les 48 heures, voilà. des accidents de toute petite enfance. Ça va faire tous les infirmes moteurs cérébraux. Le cerveau a manqué d'oxygène. Du coup, au fur et à mesure de l'avancée en âge, dans l'enfance, on va découvrir qu'est-ce qui n'a pas été oxygéné, qu'est-ce qui ne va pas fonctionner. Voilà. Je ne suis pas médecin, hein. Mais des gens qui ont des handicaps survenus dans l'enfance. Et puis des handicaps survenus à un moment donné de la vie. L'adolescence, le début de la vie adulte, avec toutes des moments où un truc casse. Comme une espèce de court-circuit cérébral, un truc casse. Des gens qui, ça va casser en pleine classe prépa, hein. C'est pas forcément, voilà, ça peut être
1: c'est
0: des gens...
1: C'est les maladies mentales, là, du coup
0: c'est ça, les maladies mentales, okay, tout ce qui est de l'ordre des troubles de la psychose de l'âge adulte, d'accord, des troubles schizophréniques, des gens qui ont su faire un jour,
1: ouais,
0: et qui parfois ont su faire de brillantes études, qui ont su faire de brillants métiers, mais qui ont explosé, on va dire, et qui ne récupéreront pas la capacité à vivre tout seul.
1: Okay.
0: Certains, oui. Il y a la grosse majorité des adultes psychotiques, on va dire, vivent une vie autonome chez eux. Ils vont régulièrement voir le médecin psychiatre qui leur prescrit ce qu'il faut de médicaments pour équilibrer la vie, les émotions, la relation à la colère, des troubles qui génèrent, des troubles cérébraux qui génèrent comme si on entendait des voix. Voilà. Ouais. Donc ça va être suffisamment régulier. Ils vont parfois même travailler, pas toujours à temps plein. Et puis, pour certaines personnes, ça a fait des failles tellement grandes qu'il faut juste les aider à faire que ça continue pas de casser. Où ils ont un morcellement de leur personne tel que ils peuvent plus vivre tout seuls.
1: Dernière question sur le public bénéficiaire. Est-ce qu'il y a une différence dans ton accompagnement entre les personnes en situation de handicap qui justement sont porteurs de cela depuis leur naissance et ceux qui justement ont vécu cet accident de parcours et est-ce que tu vois une différence toi ou est-ce que non?
0: Alors les différences elles sont dans les alors c'est pas ça qui fait la différence. Ce qui fait la différence c'est la capacité ou non à parler, à discuter, avec des mots, en faisant des phrases. Donc c'est la capacité à verbaliser. Ça change beaucoup. Parce que si on doit discuter seulement en vous présentant des images et en attendant que vous disiez avec ce qui marche dans votre corps, oui ou non, ça va prendre beaucoup plus de temps que si juste on discute. Donc, pouvoir parler ou non, l'âge mental. Il y a parfois des handicaps. Alors, je redis que je ne suis pas médecin. Hein. Et c'est bien, c'est un choix de la Fondation de ne pas équiper tout le monde pareil. Mais je sais, et on me dit, Arthur, il a un corps de 65 ans, mais quand il te dit « Pasteur câlin !» C'est son âge mental de 3 ans et demi qui te demande un câlin. Tu peux le lui donner. Parce que moi, je suis allée demander au début, il y a 15 ans. Il y a une espèce de grand gaillard qui, après m'avoir montré la magnifique montre que lui a offerte sa mère, me dit « câlin !» avec une voix comme ça. Elle me dit « Je le prends dans mes bras ou je me protège ?» Oui. On est dans les... Voilà, il y a handicapé veut pas dire absence de libido, quoi. Donc voilà. Et quand l'équipe me dit, il a dans sa tête, quand sa demande de câlin est celle d'un enfant de 3 ans et demi, c'est son âge intellectuel, c'est son âge mental, ben je fais le câlin.
1: Oui. Voilà. Alors moi, je sais plus si je te l'avais dit quand on préparait cette émission, mais j'ai une cousine par alliance qui est trisomique, qui est un peu plus âgée que moi. Et la première fois que je suis arrivé dans la famille de celle qui allait devenir ma femme, hein, qui était ma fiancée à l'époque, elle était là, Mélodie, et elle est arrivée vers moi, elle voulait me faire un gros câlin, elle m'appelait mon prince tout de suite, et je m'en souviens de cette gêne, etc. Et moi, j'aime bien dire aujourd'hui qu'elle m'a vraiment délivré, j'aime bien ce mot, délivré de ce regard, de cette crainte que tu peux avoir, et c'est son câlin, ses câlins. Maintenant, je sais que quand je la vois, je fais plein de câlins, et c'est super, quoi.
0: Je crois que ce qui est bien, c'est de rester chacun à notre place, d'humain en relation avec un autre être humain, dans une vraie commune humanité, pas un dessus, pas un dessous, voilà, mais vraiment côte à côte ou face à face.
1: Et d'être soi-même aussi, peut-être aussi.
0: D'être soi-même, et quand il y a besoin, de trouver, alors, dans la famille, moi, dans les équipes soignantes, en église locale, dans les professionnels capables d'éclairer la situation, de quoi juste assez comprendre pour pas faire de grosses bourdes,
1: oui, monsieur,
0: de relations.
1: Oui.
0: Par exemple, j'ai souvenir d'une église locale demandant mon intervention. Leur église locale n'était pas très loin d'un foyer d'accueil médicalisé, donc un foyer où étaient reçus des jeunes adultes psychotiques. Donc avec parfois ce que, en français courant, on pourrait nommer des délires. De pensée, d'histoire, voilà. Professionnellement, moi, quand je suis dans une relation avec des gens comme ça, ce que j'écoute d'abord dans le discours, c'est l'émotion avec laquelle le discours m'est proposé, c'est les projets qu'on va mener ensemble, mais mon job n'est pas, je ne suis pas le psychiatre, chacun son job, mon job n'est pas d'aller vérifier la véracité du discours de vie. Dire la jeune personne qui me racontera avoir été violée 40 fois, moi je vais entendre son émotion, mais je vais même pas me demander si c'est vrai ou si c'est faux. Je sais que potentiellement c'est pas vrai, potentiellement c'est un peu vrai, potentiellement c'est le ressenti vrai, mais moi je suis en relation avec quelqu'un. Et une fois dans une église locale, il y avait 2-3 personnes comme ça, de ce foyer d'accueil médicalisé, qui venaient au culte régulièrement. Et 2 membres de la paroisse, dans un désir d'aider, mais se plaçant, moi je vais bien, toi tu vas pas bien, dans un décalage, machin, ont cru tout le discours, se sont demandé pourquoi on poursuivait pas les méchants, et pour aider la personne dans une empathie débordante, sans connaissance des limites à poser, ont donné leur téléphone. Et alors, les personnes en situation de handicap, pas folles, hein, handicapées mais pas folles, ont joué avec ça, et les 2 pauvres dames, à 2h du matin, 4h du matin, elles recevaient des coups de téléphone, elles décrochaient, elles n'en pouvaient plus. Et elles se demandaient, est-ce que je dois changer de téléphone, comment ça doit se passer.
1: Ouais.
0: Donc moi, je suis allée passer 3-4 jours dans cette église locale, raconter avec les mots d'une non-professionnelle de la psychiatrie, ce qu'on voit, les aperçus de tel ou tel handicap, et puis dire, vous n'allez pas changer de téléphone, parce que tous vos autres amis, ils ont besoin de continuer à avoir votre téléphone. Par contre, on va aller ensemble voir le directeur du foyer d'accueil médicalisé où vivent ces 2 jeunes femmes, expliquer le problème, et elles vont avoir droit, on va leur réapprendre à utiliser correctement leur téléphone, comme on l'apprend à nos ados.
1: Mais c'est vachement bien que tu dises ça comme ça, parce que on voit tous un peu cet élan du cœur qu'on aurait, et c'est bien de dire, de se méfier un tout petit peu de son élan du cœur et de d'utiliser sa tête aussi, quoi.
0: Oui, et puis de se dire que quel est l'enjeu en fait, quelle est l'intention. L'intention, elle est d'être dans un moment de relation. Elle n'est pas de devenir le sauveur de l'autre. Il veut pas ça d'ailleurs. On le mettrait à mal. L'autre, c'est insupportable, les gens qui veulent nous sauver à tout prix. On fait wow. Donc, se redire l'intention, mon intention, elle est voilà. Et donc, du coup, on a posé c'est quoi les possibles. C'est inviter à déjeuner, mais pas forcément chez soi. Inviter à aller au restaurant ensemble. Peut-être un jour on deviendra des amis. C'est la chose la plus difficile pour les adultes handicapés, c'est d'avoir des amis non handicapés.
1: Ah, oh.
0: Ouais, c'est le défi le plus important de notre société. Ouais. Parce qu'en fait...
1: Des vraies amitiés, quoi.
0: Des vraies amitiés.
1: Ouais, ouais.
0: Une personne vivant dans une institution pour handicapés, pour personnes en situation de handicap, une personne vivant comme ça en institution, elle va faire des activités, elle va faire du sport adapté. Elle va croiser des personnes en situation de handicap et les professionnels qui vont avec. Elle va aller dans des milieux associatifs qu'on appelle en France des groupes d'entraide mutuelle, des GEM, où elle va faire des tas d'activités socio-culturelles avec des handicapés. La difficulté, c'est avoir des amis qui ne soient pas en situation de handicap. Pas un frère, une sœur, hein, des amis. Et c'est un vrai défi de notre société, pour tous. C'est-à-dire que, moi, ce que je dis dans les églises locales, c'est pour ça que nous, dans les établissements, en Dordogne, il y a un temple, mais dans les établissements ailleurs, on ne fait pas la messe et le culte et tout ça dans les établissements. On accompagne les gens à l'extérieur pour s'insérer dans une communauté. Et là, l'enjeu, le défi pour les membres de la communauté, il n'est pas juste d'accepter que Gertrude, qui fait un peu de bruit et qui ne s'arrête pas tout à fait à la fin du chant, elle soit la bienvenue quand même, même si elle se jette sur les biscuits à l'apéro, même si, voilà. Mais que Gertrude, elle devienne membre de l'Église et qu'il y ait 3-4 personnes qui soient heureuses, vraiment, pas par...
1: Empathie ou tolérance,
0: pas par,
1: quoi.
0: Allez, c'est ma bonne action du jour. Pas comme ça, quoi.
1: Ouais, mais je vois.
0: Heureuse de manger avec elle au repas de paroisse, et qui même un jour, peut-être, lui disant, Laurence, dimanche, après le culte, si on allait déjeuner ensemble.
1: Je le confesse, mais je le confesse pour... comment dirais-je, peut-être être l'avatar de beaucoup de gens. Moi, le co-culte, le dimanche matin, souvent je m'efforce de saluer les personnes un peu étranges. Je sais pas si c'est bien dit comme ça, mais voilà. Et je me dis que c'est important de les saluer, etc. Mais en même temps, je suis bien conscient que la relation est pas équilibrée. Je suis bien conscient que je suis pas prêt forcément à plus. J'aimerais être moins calculateur, peut-être. Je sais pas. Je sens qu'il y a un truc qui va pas, mais je sais pas quoi faire. Qu'est-ce que tu recommandes ?
0: En fait, qu'est-ce que je recommande ? J'ai pas de recette de cuisine. Hein. J'ai pas de recette de cuisine. Quand j'accompagne une église locale dans une démarche d'être plus inclusive envers ces personnes-là, parce que la rampe d'accès pour fauteuil roulant, ils n'ont pas besoin de moi, les gens, pour la construire, pour la faire. Voilà, il y a des architectes qui en font des magnifiques. C'est une question de budget, mais c'est pas une question de voilà. Par contre, penser que la rampe d'accès pour rentrer dans le temple ou dans l'église, c'est bien. Mais le jour où la personne en fauteuil roulant, avec ou sans élocution difficile, elle participera au culte, c'est-à-dire elle sera co-liturge du culte avec tout ce qui l'anime, il faut qu'elle puisse aussi monter devant. Et souvent, il y a des marches pour aller sur l'estrade. Donc ça veut dire que toi qui ne marches pas, tu peux venir jusque-là nous écouter, mais tu ne pourras jamais venir parler. Donc ça voilà, j'ai cette sensibilité-là. D'accueil jusque-là, jusqu'aux salles paroissiales, pour la mobilité réduite. Mais ça vaut pour les fauteuils, mais ça vaut pour les mamies avec un déambulateur. Enfin,
1: oui, bien sûr.
0: Voilà, aujourd'hui, on a quand même beaucoup de vieux dans nos églises. Et le jour où on aura un endroit pour garer les déambulateurs ou des allées centrales plus larges pour que puisse y avoir les déambulateurs en bout de rang. Enfin, voilà. Mais ce que je dis aussi, c'est que se sentir membre d'une église, c'est être reconnu, donc tu as raison. Je te dis tu et vous alternativement.
1: Oui, mais tu peux choisir.
0: tu as raison quand tu fais l'effort d'aller dire bonjour.
1: Oui.
0: D'ailleurs, tu verras qu'ils se souviennent de ton prénom, même si toi non. Parce que c'est une mémoire.
1: C'est exactement
0: ça. C'est tellement important. Et puis, moi, j'invite le conseil de ces églises à se dire on ne se sent membre d'une église pas seulement parce qu'on a le droit de venir et qu'on nous dit bonjour à la fin. Ou au début, mais aussi parce que on peut prendre notre part de la vie, de la communauté. Et ta cousine par alliance trisomique, elle fera merveille dans l'équipe d'accueil, parce qu'elle ira dire bonjour aux gens avec un tel sourire. Voilà. La personne adulte, psychotique, chaque chose à sa place, chaque place à sa chose, elle fera merveille dans l'équipe qui remettra en ordre le temple après le culte. Trouver à chacun le lieu où il sera avec les autres, dans une commune humanité, au service de la communauté. Et c'est un travail qui fait penser la vie d'une communauté et les ministères dans une communauté en disant il n'y a pas seulement les musiciens et le prédicateur.
1: Oui, bien sûr.
0: Il y a celui qui prépare, il y a celui qui dit bonjour, il y a celui qui fera les photocopies, il y a celui qui met des fleurs, il y a celui qui... Alors, le dimanche matin, dans le temple de la force, on a aussi celui qui vient allumer la bougie. C'est-à-dire qu'on allume une bougie, on se redit qu'elle nous chauffe comme la présence de Dieu nous chauffe, qu'elle nous éclaire comme la présence de Dieu nous éclaire. Et on l'allume, une grosse bougie, genre cierge, et on la montre, et puis on la repose sur la table. C'est vraiment un geste liturgique. Celui qui participe à ce moment-là est co-liturge avec les pasteurs qui animent le culte. Mmh. On prend le temps. On ne l'allume pas juste en passant avant de commencer. Donc, il y a cette participation-là. On montre le déroulement du culte avec des petites plaquettes qui racontent le déroulement du culte.
1: Ça, c'en est une ?
0: Ça, c'en est une. Okay. C'est celle sur la confession de foi.
1: Okay.
0: Elles sont scratchées sur un totem en bois.
1: Okay.
0: Et quand le temps est fini, comme pour les emplois du temps d'autistes, dans les lieux où il y a de l'éducation d'autistes, on l'enlève.
1: Ouais, ouais.
0: Comme ça, le temps se défile. Et quand il ne reste plus que la plaquette bénédiction, on sait que c'est bientôt fini.
1: Okay.
0: Et donc, il y a le résident qui est préposé à enlever les plaquettes. Un rôle pour chacun.
1: Okay.
0: Et en fait, se dire bonjour, c'est un rôle. Et par exemple, moi, il ne faut pas me mettre là, parce que j'oublie les prénoms. Ça fait éclater de rire des handicaps qui m'appellent Messe ou Mèche, je ne sais pas, rouge évidemment, mais qui au bout de la deuxième phrase de discussion me disent toi t'as encore oublié mon prénom.
1: Ils sont lucides et observateurs.
0: Et je dis ben, chacun son handicap, celui-là c'est le mien.
1: C'est excellent. J'en reviens, parce qu'on parlait là du public accueilli. On a largement ouvert la partie aumônerie, mais on peut y retourner quand même. Donc, la fondation John Bost, donc c'est pas seulement les 2000 personnes accueillies, c'est les 2300 professionnels de santé. Là, c'est pluridisciplinaire, etc. Il y a tout plein de corps de métiers. Et là-dedans, il y a
0: quatre pasteurs.
1: Voilà.
0: En fait, il y en a cinq, mais l'un des pasteurs est le directeur général.
1: Oui.
0: C'est inscrit dans nos statuts et c'est vraiment une volonté de dire qu'à la direction générale, il y a un pasteur qui a aussi un diplôme pour diriger des établissements médico-sociaux et des établissements de santé, mais c'est un pasteur. Et puis, il y en a quatre qui ont une charge d'aumônerie accompagnement spirituel. Nous, on dit aumônerie quand il s'agit de permettre aux personnes accompagnées de pratiquer leur religion.
1: Donc pas forcément le culte protestant ou...
0: Quelle que soit la religion.
1: Ouais, ouais, okay.
0: Donc on a sur chacun de nos établissements nos petites fiches avec nos collègues des religions différentes autour de nous, suffisamment ouverts au handicap.
1: Ouais. Hein,
0: celui qui viendrait dire à une personne avec tel ou tel handicap que s'il était un peu plus croyant, il serait un peu moins handicapé. Celui-là, il fait pas partie de la bande, quoi. Donc, permettre aux gens de pratiquer leur religion, et puis l'accompagnement spirituel. C'est-à-dire que pour tous, avec ou sans étiquette religieuse, avec ou sans culture religieuse, dans nos établissements, alors les très vieux résidents qui sont à la force depuis longtemps et qui ont été au culte toute leur adolescence, tous les dimanches, ils sont comme le sachet de thé dans l'eau chaude. Mais ailleurs, un jeune psychotique, schizophrène, qui a 25 ans et qui est là depuis un an et demi et qui va encore être là 3-4 ans, le temps de trouver que faire de sa vie, où et quand, il est comme n'importe quel jeune de cet âge-là de la société. Il n'a pas forcément eu d'éducation religieuse, ses parents n'ont pas forcément de pratique religieuse. On n'est jamais qu'un échantillonnage de la population française, en fait.
1: Et lui, il est quand même intéressé par l'accompagnement spirituel.
0: Et lui, il va quand même recevoir l'offre d'un accompagnement spirituel.
1: Okay.
0: C'est-à-dire d'un moment où on entend, nous, par vie spirituelle, tout ce que je fais, que je pense, que je vis, qui va me permettre d'être en accord avec moi, en accord avec les autres avec lesquels je vis, et en accord avec un truc plus grand que moi.
1: Okay.
0: Alors moi, je dis tranquillement, pour moi, qui suis votre pasteur ici, plus grand que moi, c'est le Dieu dont me parlent les histoires de la Bible, hein, ce qui est d'ailleurs une expression que je préfère à, au Dieu de Jésus-Christ, qui est quand même un peu une langue de buis, un peu, voilà, un peu convenue. Entre chrétiens.
1: Un peu clair pour les autres.
0: Ouais, pas très clair pour les autres. Moi, je dis le Dieu dont me parlent les histoires de la Bible.
1: Okay.
0: Mais ça peut être plus grand que vous, ça peut être autre chose pour vous.
1: Ouais, okay.
0: Et je sais pas toujours, en fait.
1: Je rebondis sur comment toi tu grandis. On grandit tous hein, en fonction des contextes dans lesquels on évolue, et c'est normal, et on aurait évolué dans un autre contexte qu'on aurait aussi grandi différemment. Ou, voilà. Toi, comment ça t'a nourri de bosser 15 ans auprès d'un public comme ça, spécifique au sens où peu de personnes ont cette immersion que toi tu vis, quoi.
0: Oui, alors il y a bosser auprès de ces publics-là m'a appris un accueil inconditionnel.
1: Okay.
0: De chacun. Cette relation, les yeux dans les yeux, où c'est plus le corps comme ça, la parole hésitante, le balancement. Voilà, dans un de nos établissements, il y a une jeune femme. Ouais, elle finit par plus être si jeune que ça, mais en tout cas une femme avec des troubles autistiques importants, dès qu'il y a de l'émotion, elle est dans un très très grand balancement comme ça. Donc moi, ça m'oblige à m'adapter à ses yeux qui voilà, mais pour je me balance pas pour autant, hein, parce qu'il s'agit pas de faire semblant. Voilà, ça m'a appris ça. Ça m'a appris un regard les yeux dans les yeux. L'être humain se réduit pas ni à ses capacités de langage, ni à ses capacités corporelles. Ni à ses capacités cognitives, mais il y a une commune humanité, et pour moi, c'est devant Dieu, et du coup, avec moi. Voilà. Donc ça, c'est important. C'est un des cheminements. Un autre cheminement est cette constante obligation de dire ce qui me fait vivre en français courant. Quand je parle de ma foi, ça sonne pas vrai. Je vais me le prendre comme un boomerang au milieu de la figure. Dire que forcément, il y a quelqu'un autour de la table qui va dire « Et tu y crois, toi, ce que tu dis ?» Ah, voilà. Ce que Madame Michu en paroisse n'osera pas faire.
1: Ah oui, oui, oui.
0: Elle trouvera que son pasteur est un peu verbeux, qu'est-ce qui lui prend de prêcher pendant une demi-heure et de nous dire qu'il a lu tout Kant, on s'en fout.
1: Ouais.
0: Voilà. La personne avec des troubles psychiques qui n'a pas de filtre,
1: bah oui.
0: Quand ça ne va pas passer, quand ça ne sonnera pas vrai, je vais le savoir.
1: Ouais.
0: Donc, et c'est l'obligation d'être, de me nourrir moi en permanence des récits bibliques. Parce que j'arrive pas avec mes bouquins. J'arrive avec une Bible, mais peu d'entre eux savent lire, donc je les raconte, les récits bibliques. Et je les raconte en français le plus courant possible. Bien sûr, c'est les raconter, c'est interpréter, évidemment. Mais dans ce récit-là du récit biblique, je vais dire en quoi il me nourrit. Et si je peux pas faire ça, il faut mieux que je me taise, en fait. Donc ça m'a appris ça, cette exigence de ne pas arrêter de se nourrir spirituellement, pour pouvoir être au bénéfice et être témoin au milieu des autres, et être capable de dire en français courant, et même plus que ça, en français facile à lire et à comprendre, qui est encore plus courant que le français courant, des notions théologiques qui d'habitude se disent en grandes phrases, avec des mots très compliqués, pleins de lettres et de syllabes. Y a même des mots très courts que je ne peux pas juste prononcer comme ça. Je ne peux pas dire la grâce de Dieu, ces mots-là. La grâce, de quoi tu me parles ? Voilà. Donc il y a une obligation de garder le sérieux théologique, mais de parler en français courant, de pas bêtifier parce qu'on aurait un langage simple. Et je trouve que ça, c'est une chose importante. Et puis, une obligation de ce que ça m'a appris et dans quoi ça m'a conduite, c'est aussi de toujours aller jusqu'à à quoi ça sert tout ça. Qu'est-ce que tu en fais de ce texte ? En quoi il t'ouvre un A plus loin venir ? en quoi il est ouverture d'un possible, en quoi il ne devient pas une croyance, en quoi il porte la vie, la mienne, celle de notre vivre ensemble. Et donc, du coup, je suis vraiment au bénéfice de l'obligation de ce travail-là avec ces publics-là.

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2: Bonjour Daniel.
3: Bonjour.
2: Merci d'avoir accepté de participer à un nouvel épisode de notre podcast On n'a rien à cacher. Et aujourd'hui, nous allons parler de la solitude. Pour commencer, Daniel, peux-tu nous parler de l'environnement et le contexte familial dans lequel tu as grandi ?
3: Ben, moi, je suis né à Chamonix, donc à la montagne. Et très vite, donc à l'âge de mes 4 ans, on a déménagé avec ma famille à Villard-de-Lans. Donc mes parents, donc j'ai eu la chance d'avoir des parents chrétiens donc qui aimaient et servaient le Seigneur. Et j'ai également donc un frère et une sœur avec qui donc j'ai beaucoup d'écart puisque donc ma sœur a 8 ans et demi de plus que moi et mon frère 7 ans et demi. Ce qui était difficile en fait à Villard, c'est qu'on vivait loin de toutes les églises qu'on avait connues. Pour entendre parler de Dieu, c'était compliqué puisque le seul contact, on va dire, avec la parole que j'avais, c'était à travers donc les cultes de la porte ouverte chrétienne qui étaient sur Internet.
2: Alors, ayant poussé à la montagne, si j'ose dire, loin des problèmes de nuisances sonores, de pollution ou de violences urbaines, dirais-tu que tu as été un peu comme protégé, voire carrément coupé du monde ? Et si oui, comment l'as-tu vécu ?
3: Oui, c'est sûr. C'est sûr que on peut dire que j'ai grandi dans une bulle de protection. Vis-à-vis donc de mes amis donc qui étaient à l'école, voilà, certains avaient des parents divorcés, certains voilà rencontraient beaucoup de difficultés dans leur vie, et donc moi j'étais au milieu de ces choses, et donc j'avais un peu ma petite bulle, donc voilà, ça aide pas forcément à grandir parce qu'on reste finalement dans un certain confort, et confort que finalement on quitte, hein. Moi ça m'est arrivé donc quand je suis parti pour mes études à Grenoble, voilà, c'est vrai que la vie a changé du tout au tout d'un coup, et voilà, c'est une transition qui, mine de rien, a été compliquée.
2: Alors la solitude, certains la cherchent justement à la montagne et l'apprécient, mais en ce qui te concerne, tu ne l'as pas vraiment cherchée, la solitude s'est plutôt imposée dans ta vie, et si tu es là pour en parler, c'est parce que tu en as souffert à un moment en particulier. Daniel, cette solitude était-elle réelle ? Étais-tu seul parce que tu n'avais pas d'amis, ou bien était-ce plutôt un sentiment profond qui était dans ton cœur ?
3: Oui, effectivement, il y a eu beaucoup de solitude. J'ai ressenti beaucoup de solitude, elle était réelle. Déjà, commencé par le fait que donc, j'avais pas mal d'écart d'âge avec mon frère et ma sœur. Et mon entrée au collège a signé le départ donc, de mon frère de la maison pour ses études supérieures. Et subitement, donc, je me suis retrouvé un peu seul à la maison, alors que finalement, j'étais très proche de mon frère et ma sœur. Et c'est vrai que, voilà, mine de rien, moi, donc, en étant dans ma bulle, j'ai eu un peu de mal à m'intégrer, donc, d'autre part. Voilà, et du coup, je suis rentré dans une mécanique où j'essayais de plaire au maximum aux autres, sans forcément y arriver. Et donc, voilà, je suis resté assez seul. Et donc, voilà, plus j'étais seul, plus j'essayais de plaire. Et donc, je me suis enfermé un peu dans un cercle vicieux.
2: Daniel, tu as grandi dans une famille chrétienne et aimante. Mais je crois savoir que, compte tenu de votre éloignement géographique, tu vivais ta foi un peu comme tu le pouvais. Peux-tu nous en dire plus à ce sujet ?
3: Bah, c'est vrai que, voilà, comme je disais, moi, j'ai vécu ma foi à distance. Donc, c'est vrai que ça a été très compliqué parce que j'ai toujours su, au fond, que, voilà, la relation avec Dieu, c'était des choses qui étaient très importantes, et j'ai toujours voulu essayer de progresser, mais il y avait quelque chose qui me manquait. Voilà, c'était, donc, moi, j'arrivais pas à m'approprier le salut. C'est-à-dire que j'avais pas forcément bonne estime de moi. Et je doutais. Et j'avais pas réussi à m'approprier le fait qu'en fait, peu importe comment je suis, peu importe ce que j'ai fait, peu importe même mon estime de moi, Jésus me sauve juste parce que je crois qu'il l'a fait. Et finalement, j'étais un peu dans un état où j'avais honte par rapport à eux d'être pécheur. Donc c'est sûr que ça a jamais facilité ces rassemblements. Voilà, ça m'a toujours coupé de recevoir les bénédictions que j'aurais dû, voilà, puisque j'avais toujours ce regard sur moi qui pesait à chaque fois.
2: Alors selon toi, et avec le recul, quelles ont été les conséquences de cette solitude dans ta vie de foi ?
3: Moi, c'est vrai que je priais beaucoup par intérêt, j'avais du mal à prier pour les autres. C'est vrai que voilà, c'est toujours une division intérieure, c'est parler à Dieu tout en sachant que, ben, au fond, voilà, on est pêcheur. Je me prenais énormément la tête. Ça m'a pas aidé à changer la vision que j'avais de moi-même.
2: Alors, à l'adolescence, je le sais, parce que tu me l'as dit, tu es tombé dans la pornographie et tu étais addict pendant plusieurs années. Justement, étant seul dans ce combat notamment, peux-tu nous expliquer ce que tu vivais ?
3: Bah forcément, voilà, je me sentais souillé. Ça allait vraiment dans le sens de cette division que je vivais intérieurement, où j'essayais de vivre ma foi comme je pouvais. J'essayais quand même de parler à Dieu, mais voilà, au fond, j'avais quelque chose qui me retenait et c'était quelque chose que je devais garder pour moi, que je n'assumais pas du tout de partager. Et voilà, forcément, on se sent sale. C'est vraiment un mal-être.
2: Alors je sais qu'aujourd'hui tu es libre de la pornographie. Peux-tu nous dire comment tu en as été libéré ?
3: Alors oui, bah effectivement. Donc moi, pendant un temps, donc j'ai vraiment complètement lâché la main du Seigneur. Donc cette division était vraiment dure à vivre. Et donc j'avais rencontré une fille en arrivant sur Valence pour donc finir mes études. Et voilà, donc on a eu une relation qui s'est très mal passée, on va le dire. Et derrière, donc à la fin, j'ai vraiment ressenti un vide. Je savais qu'il fallait que j'aille à l'église, donc effectivement, voilà, ça a pas manqué. J'ai rencontré donc le groupe de jeunes, les frères de l'église, donc avec qui j'ai pu partager. Et petit à petit, donc vraiment, j'ai senti que c'est bête à dire, mais que Dieu m'en voulait pas malgré tout ce que j'avais fait en fait, et au contraire, qu'il avait juste envie de me pardonner. Et là, ça a été un déclic. Voilà, donc j'ai pris les armes du chrétien, hein, cette victoire donc sur la pornographie. Voilà, j'ai confessé par la parole que c'était fini, donc avec foi. Et voilà, en fait, c'était une expérience merveilleuse en fait de voir que Dieu, il me tournait pas le dos par rapport à ce que j'avais fait, que lui m'avait pardonné et qu'il attendait juste qu'en fait je revienne. Voilà.
2: Pour finir, quel message ou quel conseil aimerais-tu faire passer à celles et ceux qui t'écoutent là en ce moment et qui se sentent seuls ? Qu'aimerais-tu dire à ceux qui luttent en ce moment avec la pornographie ?
3: Eh bien, à ceux qui sont seuls, je dirais parlez à Dieu, demandez-lui de rencontrer du monde. Ne vous fermez pas peut-être dans des conforts, voilà, comme moi j'ai fait, de rester dans un confort. Mais voilà, ça implique de rencontrer des gens, ça implique toujours de se dépasser soi-même, de sortir des sentiers battus. Et voilà, l'idéal franchement, c'est voilà, d'être proche d'une église. Quand c'est pas possible, voilà, essayer au moins d'avoir deux personnes, des personnes très proches sur qui on peut compter. Et à ceux donc qui luttent contre la pornographie, ben voilà, je vous encourage vraiment à ne pas baisser les bras. Voilà, c'est pas parce que vous avez chuté une fois que Dieu voilà vous condamne. Il faut avoir de la persévérance, il faut toujours combattre. Voilà, il faut jamais quitter cette optique. Voilà, quand on tombe, on demande pardon à Dieu et il est fidèle et juste pour nous pardonner, et après il nous remet sur le droit chemin. Et voilà, donc je vous encourage vraiment à prendre les armes, à confesser à chaque fois que c'est fini, à confesser que voilà, vous avez la victoire, et elle viendra parce que Dieu ne vous laisse pas seul.
2: Un grand merci Daniel.
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2: Bonjour à tous. Oh là là, quel incroyable musicien, il a vraiment un don. Ce morceau de musique est magnifique, qu'est-ce qu'il est inspiré ? On entend souvent ce genre de phrase sans vraiment y prêter attention. Une personne douée est quelqu'un qui a reçu un don. Mais un don de la part de qui ? Encore plus étonnant, l'étymologie du mot « inspiré » qui veut dire « celui qui a reçu un souffle en lui ». Mais un souffle qui vient de qui ? Eh bien la Bible nous dit que Dieu équipe les êtres humains de dons. Des dons naturels comme des capacités physiques hors normes, des prédispositions naturelles au-dessus de la moyenne que l'on peut choisir ou pas de développer. Et enfin, des dons spirituels qui étaient non présents à la naissance, mais qui sont offerts à ceux qui ont mis leur foi en Jésus et qui ont reçu, par conséquent, l'Esprit divin de Dieu en eux. Alors, quels sont ces dons ? Dans le Nouveau Testament, on retrouve quatre listes principales de dons avec quelques chevauchements. Liste des dons d'1 Corinthiens 12, versets 8 à 10. Parole de sagesse, parole de connaissance, foi, don de guérison, don d'opérer des miracles, prophétie, discernement des esprits, savoir s'exprimer dans des langues diverses et savoir interpréter ces langues. Liste des dons d'1 Corinthiens 12, verset 28. Le don d'apôtre, de prophète, d'enseignant, le don de miracle, le don de guérison, les aptitudes à secourir, à diriger et à parler dans des langues inconnues des hommes. Liste des dons de Romains 12, de 3 à 8. Le don de prophétie, de service, d'enseignement, d'encouragement, de générosité, de direction et de miséricorde. Liste des dons qui se trouvent dans Éphésiens 4, versets 8 à 14, apôtres, prophètes, évangélistes, pasteurs et enseignants. Nous pourrions également ajouter le don du célibat dans 1 Corinthiens 7, de la philanthropie dans 1 Corinthiens 13 et de l'hospitalité en 1 Pierre 4. Tous ces dons sont l'expression de l'amour, de la grâce, de la puissance et de l'autorité de Dieu. Ils sont tous aussi importants les uns que les autres et ont été donnés afin de permettre la poursuite de trois objectifs. Pour présenter l'œuvre de Jésus-Christ au monde, pour diriger l'Église ou encore pour encourager les chrétiens. Mis à part le don de langue et peut-être le don de célibat, tous les autres dons ont été donnés non pas pour le bénéfice de celui qui le reçoit, mais pour celui des autres. Les dons ont été donnés par le Saint-Esprit pour permettre aux chrétiens d'accomplir leur ministère, quel que soit leur âge. Les chrétiens ont tous un minimum un don, un appel et un ministère. Mais en fin de compte, l'Esprit-Saint choisira de vous équiper, suivant ses plans, selon les besoins de la communauté et selon sa grâce. Comment découvrir mon don ? Eh bien, votre don spirituel, c'est quelque chose que vous n'aviez pas avant votre conversion, mais quelque chose que vous aimez exercer au profit des autres. Alors, quel est ce ministère ou ce don que vous exercez pour le bien d'autrui et qui vous remplit de joie ? Merci pour votre écoute et à très bientôt !

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1: Une minute, s'il vous plaît. Et si on parlait météo? Allez, on parle météo. La météorologie est pleine de charme. On entend souvent parler, vous savez, des îles britanniques, de la Scandinavie, du sud des Alpes. Il y a peu de cyclones. Heureusement, on entend. Il y a un anticyclone, par exemple celui des Açores, vous avez entendu parler. Et l'anticyclone des Açores doit être comme un bon chien-chien qui garde le soleil. Et puis, il y a, on entend aussi à la météo, des dépressions, que l'on comprend si bien. C'est-à-dire qui tourne dans le sens inverse des aiguilles d'une montre, comme les dépressions qui nous tombent dessus et qui nous font tourner à l'envers de la vie. Et puis on entend aussi prévision jusqu'à demain soir. Il faut bien prendre le temps, comme on nous l'annonce, la pluie, comme le vent. Et puis on appelle ça des précipitations. Se précipiter, croyez-vous que dans la vie, on n'a pas de précipitation. David disait... Je disais dans ma précipitation, mon Dieu m'oublie. Vous n'avez pas remarqué que dans la précipitation, on dit pas mal de bêtises? Ouais. Alors, il y a une raison pour s'accrocher, non seulement à notre parapluie, mais est-ce une vie faite de précipitations, de cyclones, d'anticyclones, de dépressions? Moi, je vous propose, non pas de vous accrocher à votre parapluie, mais de vous accrocher à la parole de Dieu. Vivante et permanente, c'est une maison solide qui ne s'écroule pas quand le vent souffle. À bientôt.

0: Dimanche 13 septembre, la maison de Dieu est l'assemblée, l'église du Dieu vivant, la colonne et le soutien de la vérité. 1 Épître à Timothée, chapitre 3, verset 15. Le Fils est le chef, la tête du corps, de l'assemblée. Épître aux Colossiens, chapitre 1, verset 18. Marie, aimez vos propres femmes, comme aussi le Christ a aimé l'assemblée et s'est livré lui-même pour elle. Épître aux Éphésiens, chapitre 5, verset 25.
1: Qu'est-ce que l'Église? Les opinions sont variées à propos de l'Église ou l'Assemblée. Peut-on d'ailleurs parler de l'Église quand il y a tant de communautés qui se donnent ce nom d'Église? Mais que dit la Bible? L'Église est unique. Elle comprend tous ceux qui ont cru au Seigneur Jésus-Christ. L'Esprit-Saint les a scellés, c'est-à-dire marqués d'un sceau, pour mettre en évidence qu'ils appartiennent à Dieu. Il les a unis tous ensemble à Christ. La Bible emploie trois images pour parler de l'Église telle que Dieu la voit. Chacune souligne son unité fondamentale. La maison de Dieu. L'Église est comparée à un édifice que Christ bâtit et dont chaque pierre représente un croyant. Dieu y habite et par son esprit produit harmonieusement louange et adoration dans le cœur de chacun comme une offrande à Dieu. L'Église présente au monde la vérité de Dieu par l'Évangile. Le corps de Christ. C'est un organisme spirituel composé d'une multitude de membres. Les croyants, unis par l'Esprit-Saint, à la tête qui est Christ dans le ciel. Tous les membres interagissent les uns avec les autres pour la vie collective, la nourriture spirituelle, le service du Seigneur, les joies et les peines. Chacun vit en relation avec la tête qui coordonne l'ensemble. L'épouse de Christ. Cette image illustre le côté des affections. Christ a donné sa vie pour l'Église, il la chérit chaque jour. Il la nourrit et la purifie jusqu'au moment où il se la présentera complète et parfaite. En réponse, l'Église qui aime le Christ désire lui être fidèle et attend son retour.
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1: Psaume 82. Psaume d'Asaph. Dieu se tient dans l'assemblée de Dieu. Il juge au milieu des dieux. Jusqu'à quand jugerez-vous avec iniquité et aurez-vous égard à la personne des méchants? Pause. Rendez justice aux faibles et à l'orphelin. Faites droit aux malheureux et aux pauvres. Sauvez le misérable et l'indigent. Délivrez-les de la main des méchants. Ils n'ont ni savoir ni intelligence. Ils marchent dans les ténèbres. Tous les fondements de la terre sont ébranlés. J'avais dit, « Vous êtes des dieux, vous êtes tous des fils du Très-Haut. Cependant, vous mourrez comme des hommes. Vous tomberez comme un prince quelconque. Lève-toi, ô Dieu, juge la terre, car toutes les nations t'appartiennent. »

0: Voici sa parole pour aujourd'hui.
1: Dimanche 13 septembre. Avez-vous peur? Les disciples le suivaient avec crainte. Marc, chapitre 10, verset 32. Connaissez-vous l'histoire de ce gars qui, au cours d'une croisière, a sauvé de la noyade une fillette qui était tombée par-dessus le bastingage? Plus tard, en son honneur, le capitaine donna une réception et on lui demanda de faire un petit discours expliquant son geste de bravoure. En voilà l'intégralité. Mesdames et messieurs, je ne vous demanderai qu'une chose. Qui m'a poussé? La plupart d'entre nous manquent en général de courage. Nous avons souvent besoin d'être poussés. Selon les mots de Robert Flood, nous aimons à nous imaginer un mélange de Davy Crockett, de John Wayne et du prophète Daniel, alors qu'en fait, nous ressemblons davantage à Gulliver, attaché à la terre par de minuscules ficelles de peur, imaginaires ou réelles, qui empêchent tout acte de courage. Et les chrétiens sont comme les autres. Jésus allait devant eux et les disciples le suivaient avec crainte. Marc 10, verset 32. Avant de devenir des figures de vitraux de nos cathédrales, a écrit Max Lucado, les disciples étaient comme nos voisins, occupés à élever leurs enfants et à nourrir leur famille. Ils n'étaient aucunement des bêtes de théologie et n'avaient pas été abreuvés de lait surnaturel et céleste. Ils n'avaient qu'un gramme ou deux de dévotion à Jésus, de plus que de peur en eux. En conséquence, ils accomplirent des choses extraordinaires. Certaines des plus grandes découvertes humaines furent faites par des gens dont la foi était quelque peu plus forte que leur peur. Ils savaient que la sécurité et le confort ne font pas bon ménage avec les opportunités offertes par la vie. Ils avaient compris que toute entreprise qui n'avait pas besoin d'une dose de foi n'intéressait pas Dieu. Il est écrit 365 fois dans la Bible, « N'aie pas peur ». Une fois pour chaque jour de l'année. Car chaque fois que vous faites quelque chose qui vous effraie, la peur perd de son emprise sur vous et vous devenez plus fort en dépendant davantage de Dieu.
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1: Brisé et offert. Le Fils de l'homme viendra dans la gloire de son Père avec ses anges, et alors il donnera à chacun ce que lui auront valu ses actes. Matthieu 16, verset 27. Si vous êtes prêt à donner le meilleur de vous-même au Seigneur, il utilisera vos dons au-delà de ce que vous pouvez imaginer. La femme au flacon d'albâtre, remplie d'un parfum de très grand prix, voulait accomplir une belle action pour Jésus parce qu'elle l'aimait. C'est pourquoi elle répandit le précieux parfum sur ses pieds, ignorant alors qu'elle embaumait son corps pour la sépulture. Voir Marc 14, versets 1 à 9. Dieu l'avait conduite à donner ce qu'elle avait, quel qu'en fût le prix. Si vous laissez s'exprimer les dons que Dieu vous a confiés, il les utilisera pour préparer le monde au retour de son Fils. Votre obéissance aujourd'hui produira des fruits dans l'éternité dont vous n'avez pas encore conscience.
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0: Bienvenue au starter du jour pour bien démarrer sa journée. Aujourd'hui, attention par qui vous vous laissez bénir. La Bible nous rapporte cette histoire d'Abraham qui se retrouve dans un moment de sa vie où il est près des chaînes de Mamré. Et là, un homme vient le voir en lui disant « Ton neveu Lot, qui habitait dans la ville de Sodome, a été kidnappé par avec tous les habitants de la ville de Sodome, avec tous leurs biens, leurs richesses, leurs épouses, leurs enfants. Ils ont tous été kidnappés. Il y avait 5 rois qui avaient attaqué cette ville. Alors Abraham va prendre tous ses serviteurs, un peu plus de 300 de ses serviteurs, et il va partir à la recherche de son neveu Lot pour ramener tous ceux qui avaient été faits prisonniers. Et la grâce de Dieu était avec lui, il a été au moins, parce que vraiment avec moins il a fait plus, avec beaucoup moins que les autres, finalement il a réussi à remporter la victoire. Et là il va réussir à ramener non seulement Lot, son épouse, ses enfants, les biens, mais également tous ceux de la ville de Sodome et même le roi de Sodome. Et vous savez, des moments il y a des dommages collatéraux, c'est-à-dire qu'il y a une bombe qui tombe et met plein d'innocents morts, et il y a je crois également des grâces collatéral, c'est-à-dire parce que tu es béni dans ton travail, ton patron est béni, parce que tu es béni, ton voisinage est béni. Et là, c'est exactement la même chose. En fait, Abraham voulait sauver Lot, mais en sauvant Lot, malgré Abraham, malgré lui finalement, il a sauvé tous les habitants de la ville de Sodome et même le roi de Sodome. Et donc, il va tous les ramener. Et là, le roi de Sodome va aller le voir. Et il va lui faire une proposition très particulière. Il va lui dire, voilà, je garde pour moi les gens, mais si tu veux, je te donne toutes les richesses. Et là, Abraham va expliquer au roi de Sodome, qui s'appelle Béra, qui veut dire littéralement le fils du mal, donc ça ne souffre d'aucune discussion de qui il représente finalement, ça représente vraiment l'ennemi, le diable et toutes ces choses-là. Et là, Abraham va dire, écoute, même un lacet de toi, je n'en veux pas. Et Abraham avait discerné la provenance finalement de celui qui voulait le bénir. Et c'est quelque chose, je crois, d'extrêmement important. Il faut de la foi pour dire non. Nous, souvent, pour nous, la foi accepte, la foi reçoit. Mais comprenez ceci, la foi, c'est aussi dire non. La foi, c'est discerner d'où vient celui qui veut être pour moi une bénédiction et de dire non. Toi, si j'accepte ça dans ma vie, c'est un manque d'intégrité et ça va m'amener à la chute. Écoutez, Abraham, c'est quand même juste fou. Juste avant cet épisode, Abraham a donné sa dîme, la dîme de tout, à Melchisédek. La plupart d'entre nous, soyons honnêtes, on aurait dit « Waouh, je viens d'être béni parce que je viens de donner ma dîme. » On a cette pensée. J'ai donné ma dîme et regarde, l'instant d'après, quelqu'un vient me donner des richesses. Et on aurait dit, en fait, c'est Dieu qui me bénit parce que j'ai donné ma dîme. En fait, Abraham donne sa dîme et derrière, il y a cet homme qui vient et qui veut lui donner des richesses. Et Abraham dit, ça ne vient pas de Dieu. Il est hors de question que je me fourvoie dans ces choses-là. Et Abraham va dire non au roi de Sodome. Il va lui dire, je lève la main devant l'Éternel et je le jure, vraiment devant l'Éternel, même un lacet de toi, je n'en veux pas, je ne veux rien qui vienne de toi. Abraham a su discerner la provenance de celui qui voulait lui donner de l'argent et des biens. Et j'aimerais vous encourager, mes amis, ce n'est pas parce que des gens viennent, vous proposent des choses qui peuvent vous paraître bonnes, que ça vient de Dieu. Et il y a un appel à savoir discerner les choses. La foi accepte, la foi reçoit, mais la foi, c'est aussi dire non, et la foi, c'est aussi rejeter les choses. La foi, en fait, c'est simple. Si ça ne vient pas de Dieu, si ce n'est pas une grâce que Dieu est en train de m'accorder, je n'en veux pas. Parce que je veux que mon cœur reste dans cette intégrité. Mes amis, j'espère que ce message vous a béni et vous aide à grandir dans votre foi. Si c'est le cas, pensez à le liker. Sous le lecteur, il y a des petits pouces. Vous avez juste à le liker, le partager pour ceux qui en ont besoin et également le commenter si ce message vous a béni. À bientôt. Bye bye.
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365, une année de dévotion de Yannis Gauthier. Aucun risque. L'Éternel dit à Abraham, « Va-t'en de ton pays, de ta patrie et de la maison de ton père, dans le pays que je te montrerai. » Genèse chapitre 12, verset 1. La vie de foi que nous sommes appelés à mener ici-bas est loin d'être de tout repos. En effet, Dieu nous appelle constamment à sortir de nos périmètres afin d'aller vers l'inconnu. Il se plaît à accomplir des choses inexplicables dans le but de nous booster à franchir nos limites rationnelles et ainsi nous amener à expérimenter le surnaturel. Avez-vous peur de faire confiance à Dieu ? Actuellement, il vous demande peut-être de prendre une décision qui va changer le cours de votre vie. D'un côté, il y a ce que vous prévoyez, et de l'autre, il y a le Dieu d'Abraham, qui vous appelle à suivre ses directives. Alors qu'allez-vous faire ? Accepter de le suivre par la foi ne comporte aucun risque. Et même s'il ne vous révèle pas le déroulement complet de ce qui vous attend, il maîtrise parfaitement chaque étape de votre vie. Vous n'avez donc rien à craindre. Et rappelez-vous aujourd'hui que la foi ne se pose pas de questions, mais elle croit et avance.

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Lève ta majesté, révèle la vérité, achève ce que t'as commencé, la manifestation de ta royauté. Que ton nom soit respecté, ta souveraineté acceptée, ce qui s'oppose à toi intercepté, éjecté de nos cœurs infectés.

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0: Ok, je vais te donner un mot et peut-être il va te paraître étrange. C'est la persévérance. Qu'est-ce que je veux dire par là? Oui, on a des relations qui sont autour de nous et on connaît tous cette étape-là où il y a une personne qui est là et puis on fait tout pour elle, puis des fois on essaye de la bénir et cette personne elle nous fait un petit pic et puis elle vient vers nous et puis bon bah excuse-moi, j'ai pas fait exprès et bon bah on pardonne. Et puis une semaine après cette personne elle recommence et puis bon bah allez, je pardonne parce que je suis un chrétien. Et puis au bout de quelques fois il semblerait que notre pardon il commence à s'épuiser et des fois on n'a plus envie de pardonner et cette personne elle nous irrite. Pourquoi? Parce que on a décidé quelque part, on le dit pas haute voix mais à l'intérieur de nous, c'est bon, je la pardonne plus, j'arrête avec cette personne, c'est terminé, je me donne plus avec elle. Et c'est là que le mot que je t'ai donné au départ, il est important. Continue de persévérer dans le pardon. Continue de persévérer à pardonner. Je vais te donner encore un principe biblique. Qu'est-ce que Jésus a dit? Pardonnez 7 fois 77 fois. En fait, c'est ça le secret. Dans nos relations, on doit continuellement être capable de libérer ce pardon-là. Je pardonne la personne qui est en face de moi. Pourquoi? Parce que d'une, je réalise une chose. C'est que j'ai un frère et j'ai une sœur en face de moi. D'accord? Ok, la Bible nous dit que je n'ai pas à lutter contre la chair et le sang. Donc contre qui je lutte? Contre les autorités, contre les démons, contre les dominations, contre Satan lui-même. Donc je ne lutte pas contre la personne qui est en face de moi, je lutte contre ce qui le pousse à agir de cette manière-là. Quand je comprends ça, je persévère dans le pardon. Parce que je sais aussi que mon pardon peut être un chemin pour sa vie aussi, de grandir et d'aller plus loin et de passer à autre chose.
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1: Viens et demeure auprès de nous. Alors que l'épreuve traverse la vie des uns et des autres, alors que certains sont sur le point de quitter cette terre, aide-nous à nous rappeler où nous trouvons notre secours. Aide-nous à nous rappeler où nous allons puiser le courage lorsque ce dernier est défié. Aide-nous ce matin à nous concentrer sur l'essentiel afin de ne pas perdre notre temps dans tout ce qui est passager et secondaire. Que ton nom soit béni dès maintenant et à jamais. Amen. Alors que je priais et que je pensais à ce message, le Seigneur m'encouragera à vous encourager ce matin au travers de ce simple thème, mais où puiser votre courage? Où puiser votre courage lorsque finalement tout s'effondre? Où puiser son courage lorsque tout est sombre? Où puiser son courage lorsque l'adversité est là? Où puiser son courage? À l'aube de cette nouvelle année, nous nous rendons compte que la société en général, mais le monde également, est dans une situation très anxiogène. Et cela fait maintenant 2 ans que cela dure, et on a le sentiment de ne pas voir le bout du tunnel, et je dois dire que je rencontre de plus en plus d'hommes et de femmes découragés. Que ce soit des non-croyants ou des croyants, je rencontre des hommes et des femmes dans lesquels le découragement est en train de faire son œuvre et finalement en train de faire cette œuvre de destruction. De surcroît, nous sommes influencés de partout. Nous sommes influencés évidemment constamment par les informations. Et je ne sais pas si vous avez remarqué, aujourd'hui tout est dramatique. Est-ce que vous avez déjà remarqué? Dans le temps, on nous disait aux infos ou à la météo, il va neiger. Aujourd'hui, c'est alerte neige. Nous, dans le passé, on entendait qu'il va neiger, on préparait les luges, on se réjouissait. Mais aujourd'hui, c'est alerte neige, alerte pluie, alerte vent. Et avec tout cela, se développe de l'anxiété, de la peur, de surcroît se rajoutent à tout ça encore les réseaux sociaux, où circulent toutes sortes de nouvelles, où parlent toutes sortes de spécialistes, disant les uns et les autres le contraire les uns des autres. Voyez-vous, j'étais avec un frère, c'était hier, avant-hier, et il me disait, tu vois Samuel, j'ai des gens qui m'envoient des messages sur les réseaux sociaux et je leur ai demandé, s'il vous plaît, arrêtez de m'envoyer tous vos messages. Parce que Jésus a dit dans Luc, lorsque vous verrez toutes ces choses arriver, levez vos têtes, non pas baissez vos têtes vers vos smartphones. Jésus n'a pas dit « baissez vos têtes vers vos smartphones, vers tous vos spécialistes et appliquez-vous, vous aussi, à répandre le découragement en envoyant tous vos messages et toutes vos vidéos catastrophiques. » Jésus a dit « levez vos têtes. » Et ce serait peut-être bien que le peuple de Dieu commence à prendre un peu de la graine de cette réalité. Es-tu quelqu'un qui encourage ou au contraire, es-tu quelqu'un qui contribue à augmenter cette atmosphère d'anxiété au travers de tout ce que tu envoies, sans pouvoir même contrôler tout ce que tu envoies, sans pouvoir vérifier les sources, sans pouvoir avoir la certitude que ce que tu envoies est vrai et juste? Frères et sœurs, oh, ne vous laissez pas décourager. Ne vous laissez pas influencer. Vous savez, l'influence, eh bien, était toujours présente depuis que la société humaine existe. D'ailleurs, Moïse, lorsqu'il exhortait l'armée, il leur dira la chose suivante en s'adressant aux officiers dans Deutéronome 20, verset 8. Il leur dira : les officiers continueront à parler au peuple et diront : qui est-ce qui a peur et manque de courage ? Qu'il s'en aille et retourne chez lui, afin que ses frères ne se découragent pas comme lui. L'Église devrait être un lieu d'encouragement. Vous êtes un peuple d'encouragement. Dis à ton voisin, sois un encourageur. Sois un encourageur. Parce que si le découragement s'installe, cela va se traduire par quoi ? Lorsque le découragement vous atteint, qu'est-ce qui se passe ? Eh bien, il y a une perte d'énergie. On n'a plus de ressources. On est fatigué. Plus de ressorts, plus d'envie d'entreprendre. Pour les chrétiens, c'est parfois même ne plus prier, ça sert à quoi ? Ne plus lire sa Bible, ça sert à quoi ? Ne plus aller à l'église, ça sert à quoi ? Voyez-vous, le découragement va saper toutes vos forces. Et puis, il va vous amener à avoir une perte de confiance, une perte d'espérance, une perte d'illusion. J'entends même au milieu du peuple de Dieu des gens me dire « Oh, j'ai plus d'illusion, frère. La société est tellement mauvaise aujourd'hui. Le mal progresse tellement. » Frères et sœurs, j'aimerais ce matin vous encourager et vous ramener à puiser vos forces là où il vous faut les puiser. Amen. Abattement, dégoût, démoralisation, désespoir, écœurement, lassitude, c'est autant de synonymes. Tristesse sont autant de synonymes au découragement. Et vous avez des hommes et des femmes qui sont vraiment dans l'abattement. Certains me disent, mais je suis écœuré du temps dans lequel on vit. J'entends même, et là je suis catastrophé, des jeunes couples dire, oh, nous ne voulons pas d'enfants. Mettre des enfants dans un monde comme celui-là. Vous savez, si avant 39-45, ils avaient tous réfléchi comme ça, on ne serait pas là. Hein ? Moi, je suis content d'avoir des enfants. Je suis content, eh bien, que mes enfants se multiplient. Et peu importe ce que l'avenir me réserve, mon espérance, je ne l'ai pas mise dans les hommes ni dans la société. Je l'ai mise en celui qui est le créateur de toutes choses. Et c'est pourquoi je sais que pour mes fils et mes filles, pour mes petits-enfants, il y a un avenir et de l'espérance parce que celui qui m'a créé me le dit. Il y a un avenir et de l'espérance. Et j'aimerais dire aux jeunes couples ce que la Bible dit. Multipliez-vous et soyez féconds. Ne vous laissez pas paralyser. Ne laissez pas l'angoisse vous décourager. Vous savez, le découragement, finalement, s'invite partout. Il peut s'inviter dans la maison du pauvre. Il peut prendre le petit déjeuner avec lui, s'asseoir à table, et puis lui dire dès le matin, à quoi ça te sert tous ces efforts ? Pourquoi tout ce travail ? Tu n'aboutis quand même jamais à rien. Regarde où tu habites. Regarde dans quelles écoles doivent aller tes enfants. Mais ne pensez pas que le découragement s'invite que dans la maison du pauvre. Le découragement peut s'inviter dans la maison du riche et lui tenir des discours qui vont lui saper son moral. Le découragement peut s'inviter dans ta maison comme dans la mienne. J'aimerais vous dire que le découragement s'est déjà invité dans ma maison. Il m'est déjà arrivé d'avoir le sentiment de me coucher et d'être bordé par le découragement. Qui le soir, alors que je voulais entrer dans le sommeil, commençait à me rappeler tout ce qui n'allait pas. Et commençait à me dire, mais pourquoi tu te bats ? Pourquoi tu prêches ? De toute manière, rien ne change. Il est venu à certains moments de ma vie me dire, mais De toute manière, elle ne changera jamais, ta femme. Elle sera toujours pareille. Il est arrivé jusqu'au stade où, parfois, je me disais, peut-être que la seule solution, c'est de se séparer. Je vous en parle parce que mon cœur est ouvert et nous n'avons rien à cacher. Et je suis convaincu que pour Dominique, ça a été la même chose. Des moments où le découragement venait tranquillement s'asseoir à côté de nous et susurrer, eh bien, à nos oreilles, à notre pensée, que finalement, pourquoi se battre ? Peut-être que si nous nous séparerions, ce serait plus simple. Peut-être que nous pourrions reconstruire autre chose. Tant de choses que le découragement peut produire. Et aujourd'hui, je bénis Dieu de ne pas l'avoir écouté. Lorsque parfois nous sommes ensemble et qu'ils arrivent tous à la maison, et quand ils arrivent. C'est comme Attila, là où il a passé, l'herbe ne repousse pas. Nous, quand ils arrivent tous et quand les petits-enfants arrivent, ce qui est parfois étrange quand ils repartent, c'est que vous prenez des objets et... Tiens, vous n'avez plus que la tête. Tiens, c'est cassé. Puis vous arrivez en... Tiens, ça aussi, c'est cassé. Mais ils sont gentils, ils l'ont précieusement remis dessus. Ah, le découragement. Le découragement peut finalement anéantir une église entière. J'ai vu des pasteurs découragés. Ce matin, j'ai eu un pasteur, et je pense à lui et à son église, qui a écrit, qui a envoyé une photo parce que l'on a essayé de leur allumer l'église cette nuit. Et je me dis, oui, il y a des moments où il peut y avoir des événements qui nous découragent. J'aimerais vous rappeler que des hommes aussi fameux que Moïse ont connu le découragement. Connaître le découragement en soi n'est pas quelque chose d'exceptionnel. Des hommes comme Élie, Moïse ira jusqu'à demander la mort. Parce que, voyez-vous, c'est ce que insidieusement le découragement produit petit à petit. Petit à petit, il va installer en vous une détresse, il va installer en vous, eh bien, une manière de penser telle que vous n'arrivez plus à vous orienter vers celui qui, finalement, peut être la source à laquelle vous allez pouvoir puiser. Alors, ce matin, j'aimerais tout d'abord, et c'était mon premier point, c'est juste vous donner une définition du mot courage dans la Bible, mais le temps passe vite, donc je ne vais pas m'arrêter longtemps dessus. J'avais décidé d'en faire tout un point, mais je vais passer. J'ai simplement, en toute humilité, je vous le dis, j'ai simplement ouvert le dictionnaire Emmaüs. Je ne vais pas vous laisser penser que je suis un spécialiste en hébreu ou en grec, parce que je ne le suis pas. J'ai déjà du mal à parler le français correctement. Mais je bénis Dieu pour ces théologiens, je bénis Dieu également pour ces hommes qui, eux, ont étudié l'hébreu et le grec et qui nous aident dans ce qu'ils peuvent nous partager. En hébreu, le terme courage, c'est le terme hazak, qui signifie littéralement se montrer fort. Le courage est la force de caractère qui permet d'affronter même le danger, mais également la souffrance. Les revers, quand vous avez un revers, quand ça n'a pas fonctionné, quand vous avez le sentiment que c'est un échec, il faut du courage pour le surmonter. Aujourd'hui, un mot à la mode, c'est la résilience. Être résilient, pouvoir se relever après avoir subi une épreuve, pouvoir se relever après avoir subi un échec, pouvoir se relever, le terme de résilience. Je ne vais pas m'étendre plus longtemps, mais dans le Nouveau Testament, le courage n'est pas défini par une vertu stoïque, c'est-à-dire « je suis fort, rien ne m'arrive ». C'est un peu la définition du terme grec. dans le grec, eh bien, le terme arrêté, c'était plutôt la présentation de quelqu'un qui, lorsqu'il est courageux, n'a peur de rien. Mais c'est pas ça le courage dans le Nouveau Testament. Le courage dans le Nouveau Testament nous ramène à quelque chose de différent. C'est la démonstration de la foi en Jésus-Christ. Le courage, lorsque l'Écriture en parle dans le Nouveau Testament, nous ramène toujours à la confiance que nous allons mettre en Dieu. La confiance, regardez ce qu'il est dit à Jérémie par exemple, lorsque Dieu lui parle et lorsqu'il se sent totalement incapable, Dieu lui dit « Ne dis pas « Je suis un enfant » car tu iras vers tous ceux auprès de qui je t'enverrai et tu diras tout ce que je t'ordonnerai. Ne les crains point car je suis avec toi pour te délivrer, dit l'Éternel. » Mon frère, ma sœur, notre courage va se manifester par notre confiance en Dieu. Notre courage va se manifester par notre foi en Christ. Notre courage va se manifester par le fait d'être inébranlable, quelles que soient les nouvelles. Et vous savez, je crois ce matin, en toute humilité, je peux vous parler du courage parce que pour avoir été éprouvé, je sais ce que cela veut dire, manifester la foi et la confiance en Dieu dans les moments les plus difficiles. C'est pourquoi, eh bien, j'aimerais directement aller à ce qui devait être mon second point, c'est la source de notre courage. En considérant ce que dit la Bible dans son ensemble, mais en examinant de plus près également l'épître aux Hébreux, eh bien, vous vous rendez compte que la source du courage de ces hommes et de ces femmes cités dans ce passage-là était leur foi. C'était leur foi, la source de leur courage. C'était là qu'ils puisaient les forces dont ils avaient besoin.

la place de Noé? Et si Dieu était venu chez toi? Et si Dieu t'avait dit à toi, construis une arche, construis un bateau? Mon frère, ma sœur, j'aimerais vous dire, il fallait du courage pour faire un travail et une œuvre qui allait durer presque un siècle. On ne parle pas de un an, on ne parle pas de deux ans, on parle d'un siècle. Il en fallait du courage lorsque l'on devenait la risée de tous les alentours. Il en fallait du courage pour investir toute sa fortune, parce que il fallait bien payer. Quelqu'un devait payer quelque chose. Rien n'est jamais gratuit. Quand vous pensez que quelque chose est gratuit, j'aimerais vous dire, ça a toujours coûté quelque chose à quelqu'un d'autre. Notre salut est gratuit, oui, mais ça a coûté la vie de Christ. Il a fallu du courage. Il a fallu du courage à Abraham pour lever le couteau. Il a fallu du courage pour être en route avec son fils. Il fallait du courage pour marcher avec Isaac, monter là sur la montagne avec un fils qui vous pose des questions et qui vous dit, papa, nous allons offrir un sacrifice. Alors nous avons le bois, nous avons le couteau, nous avons tout, mais où est le sacrifice? Et toi, tu marches et tu montes au mont Moria en te disant dans ta tête, mais le sacrifice, c'est toi, mon fils, un fils de 13 ans. Ah, il faut du courage pour exécuter ce que Dieu veut. Il lui fallait du courage, et ce courage, il le puisait uniquement par sa foi en celui qu'il avait appelé hors d'Ur en Chaldée. Il fallait du courage pour un jeune adolescent. Afin de s'élancer face à un géant, il fallait du courage. Ah, bien sûr, quand nous lisons, nous considérons l'histoire d'un autre, celle de Goliath. Mais si c'est toi qui as un géant devant toi, assez défiant, il faut du courage. Il faut du courage pour ne pas se laisser arrêter par tout ce que ses frères disent. Il faut beaucoup de courage pour ne pas se laisser démoraliser par ceux qui sont autour de vous et qui voit toujours l'impossible, là où Dieu vous dit de voir le possible. Il faut du courage, et pour que ce courage soit nourri, il faut de la foi. Car voyez-vous, tous ces hommes et ces femmes cités dans Hébreux 11 étaient des hommes et des femmes qui avaient une particularité, c'est que leur foi reposait sur leur intimité avec Dieu. La foi, si vous l'arrêtez à cela, n'est qu'un mot. Mais la foi doit reposer sur quelque chose de solide. Et ce quelque chose de solide, ce n'est pas quelque chose, c'est quelqu'un, c'est Dieu lui-même. Mais cette foi se développe et se traduit par un autre mot que Jérémie a employé mardi soir et que j'ai beaucoup aimé. C'est le terme de confiance. Mais la confiance ne peut que se développer dans une relation. La confiance ne peut que se développer dans une communion et une communion proche. Permettez-moi d'aller un peu plus loin avec vous et de considérer un de ces hommes de foi. Je parlerai ce matin de Josué. Fallait du courage pour prendre le relais de Moïse. Vous savez, je connais beaucoup de gens qui veulent être chefs, mais ne sont pas prêts à assumer la responsabilité du chef. Vouloir être chef, il y en a beaucoup. Mais assumer tout ce qui va avec, il y en a peu. J'entends beaucoup de gens qui me disent « Moi, je voudrais être patron. » Mais ils ne sont pas prêts à renoncer à leurs 35 heures. Parce que si tu es patron, calcule 60 à 70 heures. Ils ne sont pas prêts à renoncer à leur soirée tranquille. Parce que quand tu es patron, quand les autres rentrent à la maison, toi, tu commences à démarcher les clients pour faire des devis. Il faut du courage. On veut être patron, mais on oublie que les jours fériés, on ne va pas forcément faire du ski, il va falloir faire les factures. Alors, évidemment,
Josué prendre le relais de Moïse, ça va pas être facile, ça va être défiant. Chers amis,

C'est défiant de prendre des responsabilités. Moi, je vois parfois des personnes me dire « Je rêve d'être pasteur !» Et moi, je rêve que c'est Dieu qui t'appelle pour le devenir, parce que sinon, tu vas souffrir. Si toi, tu n'es pas appelé, alors ça va être difficile. Et Dieu parle à Josué et lui dit dans Josué 1, verset 7, « Seulement fortifie-toi et bon courage en observant et en mettant en pratique toute la loi que t'a prescrite Moïse, mon serviteur. Ne t'en détourne ni à droite ni à gauche, afin de réussir partout où tu iras. Ce livre de la loi ne s'éloignera pas de ta bouche, tu y méditeras jour et nuit pour observer et mettre en pratique tout ce qui est écrit, car c'est alors que tu mèneras à bien tes entreprises, c'est alors que tu réussiras. » Ne t'ai-je pas donné cet ordre ? Fortifie-toi et prends courage. Ne t'effraie pas et ne t'épouvante pas, car c'est l'Éternel ton Dieu. Est avec toi partout où tu iras. Dieu parle de cette manière-là, Josué. Pourquoi ? Parce que son prédécesseur était un homme d'intimité avec Dieu. Son nom, c'est Moïse. Il lui parlait face à face. Il y avait une communion entre Dieu et Moïse. La Bible nous dit que depuis, un tel échange n'a plus jamais eu lieu dans un face-à-face. Est-ce que Dieu est en train de dire à Josué, maintenant que Moïse, l'homme d'intimité, est parti, il lui dit, il faut que tu deviennes cet homme intime. Comment ? Tu vas méditer ma parole. Tu vas apprendre à me connaître. La foi va venir de ce qu'on entend, et ce qu'on entend vient de la parole de Dieu. Mon ami, la source du courage, tu vas la puiser là. Josué, la source du courage que je t'ordonne d'avoir, Dieu lui donne un ordre. C'est donc que nous avons une responsabilité. Le courage n'est pas quelque chose qui vient et qui nous tombe dessus. Le courage est quelque chose que nous choisissons. Mais nous ne pouvons que choisir d'être courageux si nous savons où nous appuyer. Et nous ne pouvons être que courageux si nous connaissons celui contre lequel nous nous appuyons. Le Saint-Esprit lui-même n'est-il pas le consolateur ? N'est-il pas celui sur lequel nous pouvons le paraclète, c'est-à-dire celui sur lequel on s'appuie ? Mon frère, ma sœur, dans les moments difficiles, combien de fois ne me suis-je pas appuyé lorsque le découragement venait là au bord de mon lit ou manger avec moi ? Combien de fois ne me suis-je pas appuyé sur la personne du Saint-Esprit ? Pour lui dire, Saint-Esprit, toi tu vois ce qui se passe, mais tu es Dieu en moi et tu glorifies Jésus, je m'appuie sur toi. Josué, sois fort. Mais pour être fort et courageux, il va falloir que tu me connaisses. Comment me connaître ? Tiens ma parole. Plonge-toi dans ma parole. Découvre-moi dans ma parole. Deviens fort et courageux au travers de ma parole. Josué savait que Dieu avait des projets. Et j'aimerais vous dire ce matin que Dieu a des projets pour vous. Ne criez pas tous en même temps. Chers amis, vous qui êtes devant vos écrans ce matin, Dieu a des projets pour nous. Jérémie affirme, chapitre 29, verset 11, « Car moi, le Seigneur, je sais bien quel projet je forme pour vous. Et je vous l'affirme, ce ne sont pas des projets de malheur, mais des projets de bonheur. Je veux vous donner un avenir et de l'espérance. » Est-ce qu'on peut répéter ça ? Car moi, le Seigneur, je sais bien quel projet je forme pour vous, et je vous l'affirme, ce ne sont pas des projets de malheur, mais des projets de bonheur. Je veux vous donner un avenir. Il est dit là, je veux vous donner un avenir à espérer. C'est-à-dire que par rapport à l'avenir que nous avons, l'espérance nous renouvelle, et de l'année, le courage de continuer. Prenez ce texte, mettez-le en face de Jésus qui se trouve dans le jardin de Gethsémané et qui lit ce que dit Jérémie,
Ce n'est pas un projet de malheur que j'ai pour toi, mais un avenir, un projet de bonheur. Je veux donner un avenir à espérer. Parfois, ce que nous appelons le bonheur, ce n'est pas ce que Dieu définit comme bonheur. Ce que lui définit est beaucoup plus haut que nous, beaucoup plus grand. Nous avons une vision étriquée de la vie. Nous avons une petite vision. Nous, notre bonheur, c'est notre bien-être du quotidien. Lui a des projets bien plus grands que les nôtres qui nous permettent, en regardant ces projets, d'espérer. Et cette espérance vous donne du courage, quelle que soit la situation par laquelle vous passez. Quand Benjamin était malade, mon espérance restait fixée sur ce que Dieu nous avait dit pour lui. Mais entre ce que Dieu nous avait dit pour lui et la réalité dans laquelle nous étions, il fallait de l'espérance. Et cette espérance s'attachait à la confiance que nous avions en celui qui nous avait donné la promesse. Ce qui nous a permis, malgré les pleurs, malgré les moments d'angoisse, malgré les luttes, de rester debout. Mon frère, ma sœur, un avenir et de l'espérance. Josué savait cela. Maintenant, suivez-moi dans ce que je vais vous dire, parce que c'est important. Au moment où Dieu parle à Josué, au moment où il lui dit « prends courage », au moment où Josué reçoit les promesses de Dieu, il est encore dans le désert. Le Jourdain est encore devant lui, il ne s'est pas séparé. Les murs de Jéricho sont encore debout. Et il y a encore la conquête d'un pays devant lui qui, il l'ignore, mais durera 40 ans. Pourquoi Dieu, en un claquement de doigts, n'a pas fait fuir tout le monde pour qu'ils aient le pays tout de suite et que, automatiquement, là où ils mettaient les pieds, la terre qu'ils étaient en train de fouler, il la leur donne ? Non. En d'autres mots, Josué devient finalement un visionnaire. Josué devient un visionnaire. Regardez dans le chapitre 1, il lui dit « Moïse, mon serviteur, est mort. Maintenant, lève-toi, traverse le Jourdain que voici, et tout ce peuple en direction du pays que je donne aux Israélites, tout lieu que foulera la plante de votre pied, je vous le donne, comme je l'ai dit à Moïse. » Moïse devient un visionnaire. Écoutez bien. Les visionnaires sont souvent des hommes et des femmes qui souffrent et qui doivent lutter contre le découragement. Ça semble paradoxal ce que je vous dis. Pourquoi est-ce qu'un visionnaire, peut être confronté au découragement? Pourquoi est-ce qu'un visionnaire peut être confronté à la souffrance? Parce qu'entre ce que Dieu lui montre et la réalité dans laquelle il est, il y a parfois un monde dont le découragement s'empare pour lui dire « c'est impossible ». Les visionnaires sont toujours des hommes et des femmes qui vont passer par des temps difficiles. Et parfois tu préférerais ne pas savoir et continuer ta vie tranquillement plutôt que de savoir et d'être confronté à ta réalité quotidienne. Tu arrives dans l'église, ton couple va mal, il y a une parole de Dieu pour toi, tu sais que Dieu te parle, et te dit, je vais t'aider, je vais te secourir, etc. Puis là, tu t'es gonflé. Waouh, Dieu m'a parlé, je sais. Oui, mais quand tu retournes à la maison, la situation n'a pas changé. Ton mari ou ta femme que tu vois au moment où tu rentres ne correspond pas encore à ce que Dieu t'a dit. Et il va y avoir, en attendant ce que Dieu a dit, différentes étapes par lesquelles tu vas devoir passer.
Et dans ces étapes-là, le découragement peut te donner rendez-vous plusieurs fois. Pas une seule fois, plusieurs fois. Pour essayer de t'arrêter sur la voie que Dieu t'a tracée. C'est pourquoi il te faut comprendre que la source où tu vas pouvoir puiser ton courage, c'est ta foi en Dieu. Ce qui a permis à un Noé de persévérer 100 ans, c'est sa foi en Dieu. Ce qui a permis à un David d'aller jusqu'au bout, c'est sa foi en Dieu, malgré le découragement de ses frères et certainement les moqueries. Ce qui t'aidera, c'est de puiser toujours ton courage en celui qui a fait la promesse. Parce qu'il est fidèle et il ne t'abandonnera jamais. Nous savons de quoi nous vous parlons. Vous savez, entre le moment où Papa Jean a eu la vision pour l'Église et le moment où il a vu les choses s'accomplir, des années ont passé. Et il y a eu des étapes, et les premières étapes ont été extrêmement douloureuses. Dieu lui a montré dans une vision, les yeux ouverts et réveillés, un peuple nombreux. Lorsqu'à l'époque, il l'a partagé aux frères qui étaient là, le résultat, c'est qu'ils se sont désolidarisés de lui pour X raisons, je ne rentre maintenant pas là-dedans. Mais ce que je me souviens, j'avais 18 ans. À 18 ans, tu te souviens de tout. Ce que je me souviens, c'est que nous étions une assemblée locale d'environ 200 membres, peut-être 220, et que d'un dimanche à l'autre, 75% de l'auditoire nous a quittés. Écoute, 75%. Nous étions dans les premiers dimanches encore une trentaine et dans les bons dimanches une cinquantaine. Il y a une souffrance pour le visionnaire entre ce que Dieu lui a montré et les étapes qu'il doit passer. Et si le visionnaire ne sait pas où puiser ses ressources, alors, tôt ou tard, le découragement va avoir raison de lui et il ne terminera pas la course. L'apôtre Paul, avant de partir, dira « J'ai achevé la course et j'ai gardé la foi ». En d'autres mots, que ce soit les tribulations, que ce soit les lapidations, que ce soit les trahisons, parce que des trahisons, il y en aura. Mais rien ne permettra au découragement de s'accrocher à lui parce qu'il avait sa source. Et sa source, c'était sa foi en Dieu. Il savait qu'il est le rocher des siècles, inébranlable. Mais il était d'autant plus inébranlable qu'il avait une relation personnelle avec lui. Le problème de beaucoup de chrétiens, de beaucoup de chrétiens fragiles, c'est que vous n'avez pas de relation avec Dieu. Vous n'en avez pas. Bien-aimé, ce n'est pas un reproche que je vous fais. Je voudrais vous encourager, si vous saviez à quel point connaître Dieu devient une source de réconfort et de courage. Si vous saviez, dans les moments les plus difficiles, alors que notre fils avait une tumeur au cerveau, si vous saviez à quel point la confiance que l'on peut avoir à Dieu devient source de courage, alors vous courriez à ses pieds comme Marie pour l'écouter. Ce matin, j'aimerais rappeler que si nous sommes là aujourd'hui, c'est parce que cet homme de Dieu a cru et a fait confiance en Dieu. Et lorsque ses plus proches l'ont quitté, il les a embrassés en leur disant « Je préfère mourir que de désobéir à Dieu ». Mais s'il n'avait pas fait ça, nous ne serions pas là aujourd'hui. Chacun d'entre nous, Dieu a des projets pour vous, un avenir et une espérance. Chacun. Mais certains ne voient pas les choses s'accomplir parce qu'ils ont laissé entre eux le découragement, les priver de ce que Dieu avait préparé pour eux. Pourquoi ?
parce qu'ils ont oublié où était la source où puiser le courage. Ils ont omis de le chercher. Ah, David, tu viens d'être oint comme roi par Samuel, le prophète, le dernier des juges en Israël. Tu as été oint comme roi, et puis maintenant te voilà debout, David, oint comme roi, mais toujours encore derrière les moutons. Vous savez que ça a encore duré un sacré bout de temps entre le moment où ce que Dieu lui a dit et la réalisation s'est faite. Des années ont passé. Ah, il y a le projet de Dieu pour toi, David. La réalité, c'est que tu es toujours encore derrière des moutons. Et peut-être que tu te dis, si seulement j'avais pas su qu'il veut faire de moi un roi, ce serait plus simple pour garder les moutons. Et peut-être avec le temps, à force d'être derrière les moutons, tu te dis, finalement, ça s'accomplira peut-être pas, parce que le découragement va venir. Le découragement va venir. Et puis toutes ces années poursuivies par Saül, le roi en place, et toutes ces années où Saül va essayer de le tuer, et toutes les fois où lui-même aurait pu mettre fin à sa tragédie en exécutant Saül, il a eu l'occasion, en tout cas deux fois clairement, mais il ne touche pas loin de l'Éternel. Pourquoi ? Parce qu'il sait que son avenir ne dépend pas de Saül, son avenir dépend que de Dieu. C'est ce qui lui donne la force de ne pas toucher Saül. Il ne le touchera pas. Il acceptera qu'il y ait des étapes. Mon frère, ma sœur, et chaque étape a contribué à la transformation de David. Et chaque étape a contribué à la transformation de Joseph. Et chaque difficulté a contribué à la transformation de l'apôtre Paul. Chaque obstacle a été nécessaire. Il dira au psaume 84, verset 5, « Heureux ceux qui placent en toi leur appui. Ils trouvent dans leur cœur des chemins tout tracés. Lorsqu'ils traversent la vallée de Baca, ils la transforment en un lieu plein de sources. Et la pluie la couvre aussi de bénédictions. » La vallée de Baca, c'est la vallée des pleurs. Il la change et la transforme en un lieu plein de sources. Leur force augmente pendant la marche. Mon frère, ma sœur, ton courage augmente. Ta force augmente pendant ta marche. Mais marche, continue à marcher. Il n'a pas dit que ta force augmente quand tu t'arrêtes. Il a dit que ta force augmente pendant que tu marches. Mais pour continuer à marcher, il faut du courage. Si le découragement t'arrête, alors tu t'arrêtes de marcher. Si tu t'arrêtes de marcher, ta force arrête d'augmenter. Celui qui connaît Dieu, celui qui puise en lui son courage, celui-là sait qu'il doit persévérer. Et il sait aussi qu'il y a un temps pour tout. Il y a un temps pour tout. Aujourd'hui, si je donnais ma moto à mon fils avec les clés, allez Jonathan, je sais qu'il peut la prendre, qu'il va se déplacer, qu'il est en sécurité, il la maîtrise, etc. Mais si je lui avais donné la clé lorsqu'il avait 10 ans, probablement que je l'aurais envoyé à la catastrophe. Lorsque Dieu vous dit non, c'est pas parce qu'il ne vous aime pas, c'est justement parce qu'il vous aime. Mais il est en train de te dire, « Hey, you are not ready, tu n'es pas encore prêt. Tu n'es pas encore prêt. Cependant, ne te décourage pas. Cependant, ne te laisse pas abattre. Je suis en train de travailler pour te transformer. » Permettez-moi, j'ai tellement de choses à vous dire ce matin et le temps passe tellement vite. Mais permettez-moi d'aller directement à mon second point et terminer avec cela. Vous savez que l'intimité avec Dieu est essentielle, et je vais vous dire pourquoi. Parce qu'elle engendre des motivations pures. Écoute bien, c'est important. Vous savez, je suis un peu fatigué de ces prédications recettes.
suis fatigué de ces prédications où on vous dit en 7 points, vous allez entendre Dieu, en 8 points, vous allez connaître Dieu, en 9 points, vous allez savoir chasser les démons, en 10 points, vous guérirez les malades. Je suis fatigué de ça. Vous savez pourquoi ? Parce que toutes ces choses ne sont que la conséquence de votre relation intime avec Dieu. Et si vous n'avez pas de relation intime, c'est que vous voulez utiliser Dieu simplement pour mettre en œuvre des recettes en pensant que la recette mise en œuvre va apporter le résultat escompté. Mais vous, vous ne serez pas changé. Et je dénonce aujourd'hui cette volonté de prendre des raccourcis dans lesquels, eh bien, on ne prend plus le temps de rencontrer Dieu. Mon frère, ma sœur, la vie nous apprend que pour grandir, il faut du temps.

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1: La clé du bonheur. Il y a un roi, réputé pour sa sagesse, qui cherchait la clé du bonheur. Alors il a testé l'alcool, les grandes entreprises, le confort, les richesses matérielles, l'amour des femmes. Et après tout ça, il a réfléchi. Moi, je n'ai pas testé tous les plaisirs du monde. Je me suis plutôt fait du mal. En cherchant à combler mon vide par tous les moyens, j'ai juste enchaîné les comportements addictifs et rien résolu du tout. Qu'a-t-il conclu, ce sage roi ? Que le bonheur, c'est de profiter de la vie. C'est tout ? De mon côté, j'ai eu le même genre de déclic. J'ai un vide à combler ? Qu'est-ce qui pourrait me remplir qui ne me bousille pas la santé ? C'est quoi la clé du bonheur ? J'ai lu ce qu'un autre roi a dit. Je t'offre le choix entre la vie et la mort. Choisis la vie afin que tu vives, toi et tes descendants. Choisis d'aimer l'Éternel ton Dieu, car c'est lui qui te fait vivre. Et là, j'ai trouvé la clé. Et une grande liberté. Le bonheur est à ma portée, car il dépend juste de ma façon de voir la vie, d'apprécier ce que j'ai, de m'aimer tel que je suis. Parfois, quand j'ai l'impression que le bonheur s'est un peu perdu, je me rappelle que tout est dérisoire, comme le disait l'Ecclésiaste, le premier roi de mon histoire, et que l'essentiel est de connaître ce Dieu qui me donne la vie. Dans ces moments-là, je re-choisis la vie, et le bonheur revient.
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Je peux dire que je t'aime du fond de mon cœur. 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
2: Bonjour, je m'appelle Christian Pierre. Je suis né à Bruxelles il y a 56 ans. Vers 18 ans, j'ai ensuite migré en France, en Haute-Savoie, où j'ai fait des études de théologie. Puis je suis parti pour la Bretagne, où je me suis installé. J'ai fait plusieurs métiers différents. Et là, aujourd'hui, je suis dessinateur.
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3: Alors Christian Pierre, est-ce que vous pouvez nous parler de votre parcours? Comment est-ce que vous en êtes venu à être dessinateur?
2: Alors, mon parcours était un petit peu chaotique, éclectique, dans le sens où je me sentais pas très bien à l'école et par contre j'adorais dessiner. Donc je dessinais tout le temps et pour finir j'en suis venu à faire des études de beaux-arts à Bruxelles. Mais j'avais aussi envie de devenir pasteur, donc j'ai fait des études de théologie en Haute-Savoie en France. Et ensuite, je suis parti en Bretagne où j'ai repris des études aussi pour devenir enseignant. Donc, je suis devenu enseignant en français et en histoire géo.
3: Et qu'est-ce qui fait que, au bout du compte, à votre âge, Christian Pierre, eh bien, vous finissez quand même par être dessinateur? Comment ça se passe tout ça?
2: C'est presque un miracle, je vais dire, parce que j'ai toujours voulu être dessinateur. Et j'avais gardé ça au fond de moi quelque part, mais j'avais aussi très envie d'étudier, de faire de la recherche, d'enseigner. Donc, j'avais pris cette voie-là. Ce qui m'a permis d'enseigner pendant 35 ans. J'ai adoré ce métier, le fait de transmettre quelque chose. Mais il y avait toujours ce côté dessinateur qui était resté en moi, parce que même pendant mes études, je griffonnais tout le temps, pendant les cours, au lieu de prendre des notes, je griffonnais des dessins, j'inventais des personnages, voilà. Et donc, je me suis dit qu'il fallait que je revienne à ces premiers amours, on va dire. Et effectivement, j'ai eu une opportunité assez tardive, mais presque miraculeuse, pour un projet qui m'a permis justement de m'investir totalement à plein temps dedans. Et donc là, pour l'instant, je suis dans ce projet-là, d'une bande dessinée sur un projet qui me tient vraiment très à cœur.
3: On pourra en reparler un peu plus tard de ce projet, Christian Pierre. Dans cette émission qui s'intitule « Inspiré », finalement, nous allons parler aussi d'inspiration. Et est-ce que vous pouvez nous dire, dans votre travail d'aujourd'hui, là, dans le cadre de ce projet, quelle est la part d'inspiration? Il y a la technique, il y a le dessin, il y a le savoir-faire, et puis il y a aussi l'inspiration.
2: Alors l'inspiration, c'est très difficile à définir. Effectivement, il y a une part d'inné et d'acquis. C'est bien évidemment, on se rend compte très jeune qu'on a une aptitude pour quelque chose. Moi, c'était en l'occurrence le dessin, entre autres. Et j'ai voulu perfectionner donc la technique pour alimenter justement par l'acquis ce côté inné. Et donc, j'ai avancé comme ça. Et je me suis rendu compte que je pouvais vraiment m'exprimer, que je pouvais transcender, que je pouvais une pensée, enfin des émotions surtout. Et puis pas que par les mots, évidemment, donc, puisque on parle du dessin, pas que par un texte ou une oralité, mais que je pouvais avoir un autre langage graphique, on va dire, qui pouvait me permettre à moi de transcender mes émotions, de pouvoir les exprimer, de pouvoir les faire partager. Et comme la musique, hein, d'ailleurs, qui est un autre langage aussi, qui me touche aussi beaucoup d'ailleurs, qui permet justement à tout un chacun, à l'être humain, de pouvoir exprimer des émotions que les mots ne peuvent pas toujours faire.
3: Justement, vous avez choisi un extrait musical qu'on va écouter tout de suite. Et c'est un morceau de Jean-Sébastien Bach. Il s'agit de la partita numéro 2 en ré mineur pour violon, BWV 1004.

0: Alors Christian Pierre, vous nous avez parlé de votre art, le dessin, et puis vous nous avez parlé théologie aussi, et alors donc j'ai envie de vous demander, est-ce qu'il y a un passage biblique qui vous inspire en particulier ou que vous affectionnez particulièrement ?
1: Bien évidemment, il y en a plusieurs, mais si je devais en mentionner un là maintenant... C'est un verset biblique que j'ai reçu en épitaphe sur ma Bible de baptême par mon père. « Ne vous conformez pas au monde présent, mais soyez transformés par le renouvellement de votre intelligence, pour discerner quelle est la volonté de Dieu, ce qui est bien, ce qui est agréable, ce qui est parfait. » Ce qui me touche beaucoup là-dedans, c'est le renouvellement de votre intelligence pour le discernement. Un peu les mots-clés de cette phrase, ça me touche beaucoup parce que j'ai toujours pensé que l'intelligence devait être renouvelée, c'est-à-dire qu'elle devait être à chaque fois remise en question. Je pense que c'est une des plus belles qualités de l'être humain, c'est le pouvoir de se remettre en question, de dire « je me suis trompé, je ne vais pas aller par là, je vais aller plutôt par là, je vais écouter les autres, je vais réfléchir ». Ça n'empêche pas d'avoir des convictions, mais justement ce renouvellement de l'intelligence, une intelligence qui nous a quand même été donnée par Dieu, puisqu'on a été créé à son image. Donc cette intelligence qui doit nous servir, qui nous sert d'ailleurs beaucoup, ben, elle doit être renouvelée, elle doit être nourrie, elle doit être remise en cause. Et je trouve que aussi cette notion de discernement qui nous permet justement que dans la vie, que ce soit dans la vie de tous les jours ou dans une vie spirituelle, c'est ce qui nous permet justement de pouvoir effleurer un peu la puissance de Dieu, sa grandeur, sa bonté et son amour. Ce principe justement de renouvellement m'aide aussi même pour le dessin, parce qu'on en apprend tous les jours. Des fois, on fait vraiment des mauvais dessins, des fois, on en fait des bons, et puis donc on essaie de comprendre pourquoi, on essaie d'apprendre, toujours avoir cette notion de pouvoir évoluer, de pouvoir apprendre et voilà, d'avoir une espèce de transcendance dans tout ce qu'on fait.
0: Quels sont les travaux sur lesquels vous travaillez en ce moment, Christian Pierre ? Vous nous en avez parlé dans cette première partie d'émission. Est-ce que vous pouvez nous en dire un petit peu plus maintenant ?
1: C'était un moment de ma vie où des personnes m'ont vraiment fait confiance pour un projet et radiophonique et graphique sur un personnage de la résistance pendant la guerre, qui était donc un résistant protestant qui a sauvé plus de 3000 personnes en les faisant passer par la frontière suisse. Et ce projet-là, déjà, m'inspirait beaucoup, voilà, sur un plan historique. Donc, et puis, ce travail me plaisait beaucoup parce qu'il fallait faire des recherches historiques, il fallait écrire les scénarios des émissions. Alors, ce sont des émissions qui sont plutôt cinématiques. Donc, comme j'aime beaucoup le cinéma, ça me correspondait bien aussi parce qu'il fallait jouer l'acteur quelque part, il fallait enregistrer, il fallait faire les bruitages, faire la musique, tout ça. Donc, ça m'intéressait beaucoup. Et parallèlement, il y avait donc ce projet de bande dessinée qui était collé au scénario des émissions. Et voilà, donc c'était un projet assez complet et assez riche et très prenant d'ailleurs, je dois dire, mais qui m'a quelque part aussi sauvé moi-même, dans la mesure où à un moment donné, un tournant de ma vie qui était un peu difficile, on m'a fait confiance et on m'a dit « ça, tu peux le faire, vas-y, fais-le ». Et c'est ce qui m'a permis aujourd'hui de faire pratiquement tous les métiers que j'aime dans un seul projet.
0: Alors Christian Pierre, merci beaucoup d'avoir répondu à ces questions. On attend avec impatience l'apparition de vos dessins justement sur l'histoire de ce résistant que vous n'avez pas nommé mais qui s'appelle Jean Weiner. Merci beaucoup, à bientôt.
1: C'est ça.
0: Au revoir.
1: À bientôt. Merci.
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1: Amen, amen, amen. Nous vous disons bonjour. Shalom. Shalom, c'est la meilleure chose. C'est la paix de Dieu avec tout ce qu'elle contient. Ce matin, je sais pas si là où vous êtes, c'est le matin, mais en tout cas, que Dieu, vraiment vous soyez connectés, parce que c'est Dieu qui a voulu que vous soyez connectés, que vous soyez là devant cette station de radio. Donc, nous allons remettre, vous êtes toujours avec le pasteur Rokiz Ntsam, donc nous allons remettre la séance entre les mains du Seigneur ce matin. Seigneur, nous te disons merci, nous sommes reconnaissants pour ce que tu as commencé, parce que nous savons que tu nous amènes tous quelque part, aussi bien les personnes que nous sommes, que celles qui sont connectées. Nous savons, Père, que tu veux atteindre un but, et ainsi nous prions pour toutes ces personnes qui vont écouter ce message, Seigneur, que ce que tu t'es fixé comme objectif soit atteint dans leur vie, afin que ton seul nom soit glorifié et que les vies soient épanouies et que les destinées soient libérées, afin que, Seigneur, le divin soit manifesté sur la terre à travers les familles, l'institution du mariage. Merci, Seigneur, nous nous diminuons véritablement. Saint-Esprit de Dieu, Père, prends le contrôle et dis au peuple ce que tu as préparé au nom de Jésus-Christ. Amen. Et concernant le conjoint, pareil, de la, vous voyez, une femme qui sait prendre soin d'elle, elle sait égale, elle va prendre soin du mari. Non, c'est une nature en elle. Elle va effectuer le même travail chez son conjoint. D'accord? Ici, on parle de l'impact nocif de la négligence de sa personne et de son conjoint. Si vous ne prenez pas soin de vous-même et de votre mari, qu'est-ce qui va se passer? Lui, d'abord, il est confronté au défi dehors. Ça peut commencer à envoyer son regard à l'extérieur. Ça peut commencer à envoyer son regard à l'extérieur. Parce que quoi? Vous avez négligé votre conjoint. Donc, le négatif de cela, c'est que la maison est inhabitable. Donc, tous ceux qui y sont vont commencer, d'accord, à vouloir rester dehors. Ça renvoie, d'accord, l'insalubrité, renvoie les gens. J'ai même une histoire où il y a carrément eu divorce dans ce couple-là, parce que c'était, il y a aussi des esprits. Je relève qu'il y a aussi des esprits qui influencent comme ça. Et on est dedans, on se rend, en fait, c'est spirituel. Et donc, vous êtes là, vous, femmes, vous restez comme ça. Non, ma sœur, il faut, quand tu te rends compte que c'est spirituel, tu chasses le démon de saleté. Il y a des démons de saleté. Il faut les chasser. Amen. Il faut les chasser. Donc, prenez soin. L'impact nocif ici, c'est que ça renvoie les gens. Vous n'êtes pas à l'aise et ça peut commencer à irriter votre partenaire. Et vous, vous êtes un homme. Prenez, ça dit que quand la femme fait des efforts de rendre l'environnement propre, s'il vous plaît, vous pouvez contribuer, d'accord, au bon fonctionnement. Vous pouvez contribuer en l'aidant, c'est-à-dire en gardant les endroits propres, en gardant l'ordre qu'elle a mis en place. Amen. En préservant, en faisant cela, vous préservez votre relation, parce que si vous, vous ne faites pas attention aux soins qu'elle est en train de donner à la maison, à votre espace, à votre chambre, quand vous êtes tout le temps en train de la frustrer avec vos mauvaises actions, d'accord, que vous posez, donc ça veut dire que vous ne la respectez pas. Donc ça passe comme si vous la méprisez, et vous méprisez l'action ou bien les actes de joie qu'elle amène dans la maison. Est-ce que vous comprenez? C'est cela. Donc n'irritez pas votre relation conjugale, ne créez pas d'irritation à cause du manque de soins de votre personne et du manque de soins de votre mari. D'accord?
2: C'est ça. Changer parfois les détentes, des moments de détente. Changer parfois, aller de temps à autre dans un hôtel bien propre ou bien des appart-hôtels meublés. D'accord? Et créez-vous des astuces. Participez, j'ai une amie qui a dû faire des cours de cuisine parce qu'elle doit faire plaisir à son mari. Vous devez faire plaisir à votre mari en lui faisant les repas qu'il aime, ce qu'il aime manger là. Vous devez faire ça là, c'est un devoir. Vous devez le cajoler, c'est comme ça. Oui, ne dis pas ça, hein. C'est toi qui es venu, ne dis pas que... Non. Vous devez le cajoler, vous devez préparer ces repas qu'il aime là. Il faut le faire. C'est un devoir. Il aime ça. Et vous, le mari, s'il vous plaît, respectez tout ce que votre femme est en train de faire pour votre épanouissement dans ce sens-là. Donc, l'ordre dans la maison, respectez. Les WC et les sanitaires, propres, la douche. Une douche se lave au moins tous les 10 jours quand vous êtes des mariés. Un lit se dresse toutes les 1 semaine. Pareil pour une serviette. C'est ça, d'accord? Donc, autre 10 jours. Donc, vous lavez, vous prenez soin. Alléluia. On viendra également aux enfants après. Donc, prenez soin, s'il vous plaît. Madame, ma sœur, tu as la splendeur. Créez, il y a des fleurs qui ne sont pas chères. Vous pouvez aller prendre 200, 300, 500, comme on est en Afrique, je parle du France, en France CFA, en euros aussi. Il y en a à moins de 1 euro. Allez, même si c'est un pot par trimestre, vous allez commencer à faire ça. Et au bout d'un an, vous aurez des pots de fleurs dans votre maison. Amen. Moi, je me rappelle que j'avais 2 draps et j'ai fait un an ou 2 ans avec 2 draps. Je ne raconte pas des fables, je dis la vérité. Et donc, la prise de soin de sa personne, de son conjoint, de sa cravate, quand il s'en va au travail le matin, vous regardez, vous devez vous aller au service. Lui, les hommes sont objectifs, ils regardent direct. C'est vous qui avez les yeux là, ces yeux là pour voir le détail. Parce que la femme a le sens du détail. Elle le regarde et elle prend soin. Alléluia. Je vais aussi vous passer mon mari pour quelques minutes avant de conclure. Amen.
3: Amen, amen, amen. En tout cas, moi j'ai eu la grâce. Oh. J'ai vraiment la grâce et je suis à l'aise. Je suis très à l'aise et je bénis le nom du Seigneur pour amen. Cette grâce. Donc, vraiment, c'est un sujet très important que nous ne devons pas négliger. Peut-être que vous ne vivez pas ces choses-là ou n'avez pas encore vécu. Vous ne réalisez pas l'importance quand on parle de ça. Donc, moi, je bénis le nom du Seigneur parce qu'il m'a donné une femme merveilleuse.
2: Amen, je reçois.
3: Vraiment très propre. Ah, si tu viens chez elle, on ne va pas te dire d'enlever les chaussures que tu vas déjà enlever. Parce que tu te mets déjà à travers les carreaux. Tellement propre. Ah, Dieu lui a fait cette grâce-là. Mmh. Et elle a su transmettre ça à sa fille.
2: Mmh.
3: Ah, la fille a dépassé même la maman. Hein? Tout est propre. Elle range les choses. Non, vraiment. Que, en tout cas, toute la louange revienne au Seigneur.
2: Amen, amen.
3: Ce que je voulais dire ici, c'est que le bien-être dépend aussi de l'environnement dans lequel nous sommes.
2: Mmh.
3: Oui, et quand l'environnement n'est pas bien, il y a la dépression, il y a le mal-être, ça joue sur l'humeur.
2: Oui, oui, amen.
3: Des fois même sur la bonne santé.
2: Oui.
3: Donc ce qu'elle révèle là, c'est très important.
2: Amen.
3: Donc l'environnement ou bien les relations dans le foyer peuvent être impactées juste à cause de ça.
2: C'est ça.
3: Parce que quand l'homme vient, il voit... La saleté partout, il en parle une fois, deux fois, mais il voit qu'il n'y a pas d'effort fait en ce sens-là, c'est fini. Peut-être il se tait, mais il commence à réagir négativement. Il vient à peine d'arriver, à peine il se douche, il veut ressortir en même temps. Parce qu'il ne se sent pas à l'aise chez lui. Et ça amène des choses, parce qu'il va aller faire des rencontres dehors. Il est allé juste prendre de l'air dehors, après c'est des rencontres et... Ça va très vite. Hein?
2: Très vite.
3: Donc, sur tous les plans, il y a ce problème-là qu'on doit vraiment regarder de très près. Sur le plan des repas, lorsque vraiment le monsieur ne trouve pas de satisfaction dans les repas, bon, il va commencer à chercher dehors. Il va commencer à regarder dehors. Il va commencer à aller chez ses parents. Ou bien chez ses amis. Ah, il va commencer à apprécier... le plat hein, de la femme d'autrui, et c'est comme ça commence.
2: Mm.
3: Ce n'est pas bon, ou bien il va dans un restaurant, il y a les jeunes filles là qui commencent à, qui préparent bien. Ah, on s'échange les coordonnées et puis, donc, il faut vraiment faire un effort. Aujourd'hui, avec l'Internet, on peut vraiment arriver à faire des repas vraiment intéressants, sans trop dépenser. Donc, juste un petit effort dans ce sens-là, et ça va aider. La même chose pour la maison. Donc, il faut que, comme maman a tellement bien expliqué, donc, il faut bien ranger la maison, le lit conjugal, hein, la chambre à coucher, les toilettes, tout doit être vraiment bien rangé. Et le monsieur aussi doit aider la femme. Ce n'est pas seulement la femme qui doit s'occuper de ces choses-là. Il faut aussi l'aider. Et ça ne diminue en rien l'homme lorsqu'il essaie d'aider dans ce domaine-là. Et de respecter aussi le travail qu'elle fait déjà. Par exemple, ça ne diminue en rien lorsque vous venez, vous voyez que la maison est propre. N'amenez pas la boue dans la maison. Vous pouvez vous déchausser dehors, tout simplement, et puis vous rentrez avec les chaussettes. Et l'endroit est gardé, ça ne demande pas trop d'efforts à la femme, parce que ça fatigue aussi. Si elle doit refaire ça chaque jour, toute la journée, vous imaginez, ça épuise. Et après, elle ne peut plus être disponible pour d'autres choses. Donc, quand vous l'aidez aussi, ça la soulage, et puis, bon, l'harmonie, la joie, tout ça là vient. Donc le corps aussi doit prendre soin de son corps. Il y a certaines femmes qui repoussent leur mari juste le fait qu'elles n'entretiennent pas bien leur corps. Sur tous les plans, on va s'abstenir ici d'aller en détail, mais vous comprenez déjà ce qu'on veut dire. Donc l'entretien des enfants aussi est très important. Vous imaginez un directeur, un cadre, et puis les enfants sont mal entretenus, ils se promènent dans le quartier, ils ne sont pas habillés, ils ne sont pas chaussés. Ça, ce n'est pas une bonne image à donner pour les chrétiens que nous sommes, ou pour un cadre. Donc, la femme, ça, c'est son rôle, ça, de prendre soin des enfants, bien habillés. Donc, comme elle le disait, on n'avait pas encore grand-chose quand j'avais commencé le travail, mais les enfants étaient toujours bien habillés. Il y a de bonnes choses à la friperie qu'on peut trouver, des choses de seconde main qu'on peut trouver bien. Donc, on habille bien les enfants et on nous a remarqué à cause de ça. Ce n'est pas qu'on avait beaucoup d'argent, mais Dieu nous a donné la sagesse. Donc, l'entretien aussi, c'est dans le langage. Il faut avoir un bon langage, que ce soit du côté de la femme ou du côté de l'homme. On doit choisir les mots qu'on utilise lorsqu'on parle à son conjoint. C'est très important. Sinon, certains hommes évitent de rentrer très tôt chez eux à cause de ça, parce qu'ils se disent en même temps que quand je vais arriver là, elle va commencer encore ses problèmes, hein, elle va me menacer, des querelles et autres, là, donc je préfère rester. Je préfère passer ce temps-là au bureau ou bien avec les amis et il revient très tard juste pour se coucher. Donc, c'est aussi des détails, mais qui ont vraiment leur importance. Donc, je n'ai pas grand-chose à dire. Maman a déjà tout dit. Donc, juste pour insister, pour dire que c'est un aspect qu'il ne faut pas négliger, qui peut faire aussi des dégâts. Et des fois, on retrouve des gens, ils ne voulaient pas faire, vous ne voulez pas tomber, mais il finit par tomber à cause de ces choses-là. Parce que c'est petit à petit, l'ennemi est rusé. Petit à petit, il commence à rentrer dans des choses où il ne voulait pas. Et après, ça peut amener même jusqu'au divorce. Donc, faisons attention à ces choses-là. Demandons surtout l'aide du Saint-Esprit. Le Saint-Esprit va jusqu'au détail.
2: Oui, bien sûr.
3: Le détail de notre vie-là. Il s'occupe de ça.
2: Mm-hmm.
3: Donc, demandez-lui. Quand vous voyez que vous n'avez pas la capacité, vous manquez de sagesse, d'innovation ou autre, là, priez tout simplement, dites, Saint-Esprit, j'ai besoin de la sagesse.
2: Mm-hmm.
3: J'ai besoin que tu m'aides dans tel ou tel domaine. Vous allez voir, il va vous donner des idées.
2: Amen. Amen.
3: Il va vous donner des idées. Il va vous donner aussi la capacité d'y arriver. Donc, rien ne peut se faire sans le Saint-Esprit. Et ne trouvez pas que, comment je vais déranger le Saint-Esprit pour telle
2: non,
3: chose.
2: Il est dans ça.
3: Donc, que le Seigneur vous bénisse et que sa grâce soit avec nous. Merci beaucoup. À plus tard.
2: Amen, amen. C'est ça, vous dites que j'aime le faire contribuer. Oui, j'aime le parce qu'on a été appelé pour ça. On a été appelé pour la mission. Donc, on est toujours ensemble. Et donc, je voulais aussi renchérir au niveau des femmes qui sont mariées aux leaders. Les femmes qui sont mariées aux leaders. Vraiment, elles ont vraiment un grand travail dans le sens où le mari, non seulement elles doivent prier pour lui, mais elles doivent créer un environnement vraiment qui aide le monsieur à s'épanouir spirituellement. Les femmes qui sont mariées aux leaders, donc elles ont besoin d'aide, les servantes. Mais c'est elle qui va indiquer à la servante ce qu'elle doit faire. Et donc, elle impose, elle donne une ligne de conduite. En fait, elle transfère sa pensée à la servante. Pourquoi? Parce que ce monsieur-là, qui est souvent dehors, qui est confronté aux attaques, qui doit gérer des âmes, qui doit voyager, il est saturé. Et donc, s'il vient, le premier endroit auquel il prend plaisir, oh là là, c'est sa maison. C'est-à-dire, quand il quitte le bureau, il a fini de recevoir les âmes, il a fini de prêcher, il est fatigué, épuisé, et quand il arrive à la maison, vous imaginez si sa femme, c'est une femme qui ne prend pas soin d'elle-même et qui ne prend pas soin de la maison. C'est un scandale pour cet homme-là. C'est un problème. C'est comme une charge supplémentaire qu'on dépose sur lui. Est-ce que vous comprenez? Donc, la femme du leader, elle a encore plus, d'accord, de travail. Parce que elle va créer cette intimité-là. Elle doit préserver l'intimité entre son mari et elle. La relation conjugale, elle doit préserver ça. Elle doit préserver pour éviter les infiltrations. Parce que pour un rien, les hommes de Dieu, les leaders sont exposés à des choses pas possibles. Est-ce que vous comprenez? Ils sont exposés à des choses pas possibles. Et vous imaginez si la femme à la maison, elle est négligente, elle ne prend pas soin d'elle-même, elle ne prend pas soin du mari. C'est pourquoi certains hommes de Dieu tombent dans l'adultère. Excusez-moi, parce que il faut dire haut et fort certains détails. C'est pourquoi plusieurs tombent dans l'adultère, parce que l'environnement familial n'est pas organisé, n'est pas structuré, ne contribue pas à son épanouissement spirituel. Je parle comme ça de la femme, parce que c'est elle qui porte la splendeur en elle, la splendeur de créativité, d'embellissement de l'espace de vie. Amen. Donc, la femme de ce leader-là, c'est un devoir pour elle de créer des choses pour que son mari s'épanouisse spirituellement. Alléluia. Donc, nous sommes en train de faire des interpellations. Nous sommes en train de tirer l'alarme. D'accord? Donc, vraiment, c'est votre responsabilité en tant qu'épouse, d'accord, de mettre des choses en place autour de vous, de votre mari. Amen. Donc, c'est cela. Donc, la femme du leader, qu'est-ce qu'elle doit faire? Elle a la responsabilité de créer un environnement qui plaise, d'accord, à son époux. Et toi, tu es époux, tu es leader, tu es époux, tu es leader. C'est ton devoir de respecter le travail effectué par ta femme, d'accord? Il y a un témoignage que j'ai entendu là, que la femme était obligée, à la femme d'un leader, qui crée même des espaces pour que son mari soit épanoui. Elle crée des endroits pour que son mari soit épanoui, d'accord? Pour que quand il prie, on ne le dérange pas. L'endroit, le bureau, c'est comme un bureau chambre façon. Il est seul là-bas. Quand il prie, vous voyez, ça c'est la femme ça. Ça, c'est la femme. Donc, elle doit tout faire, non seulement ce mari leader qui est confronté aux attaques des filles qui veulent le faire tomber, mais aussi, elle doit l'aider, d'accord, en prenant soin d'elle. La femme d'un leader doit prendre soin d'elle. La femme d'un leader doit s'occuper d'elle-même parce que son mari est exposé, il voit beaucoup de choses. D'accord? Il voit beaucoup de choses. Alléluia. Donc, c'était juste une exhortation. C'est aussi une interpellation que le Seigneur fait. Je vous assure.

0: son eau, les serviettes qu'il utilise quand il prêche, les cravates. Vous choisissez. C'est ça l'aide. Parce qu'il n'a pas le temps. Il n'a pas le temps. C'est votre devoir. Donc, vous allez vous l'aider dans les choix même des habits. D'accord? Les habits qu'ils doivent porter. Vous devez l'aider. D'accord? À faire des choix. Vous l'accompagnez. Les couleurs des chaussettes, les couleurs des cravates, la couleur de la chemise. D'accord? Vous choisissez avec lui. Vous créez, d'accord, une atmosphère qui rende sa vie spirituelle, sa mission agréable. Alléluia. Un homme de Dieu, un leader qui arrive, quand il arrive à la maison, il est déjà fatigué avec les fidèles, les collaborateurs qui l'ont fatigué. Quand il arrive à la maison, il trouve sa femme vraiment dans un état. Et là où on a même déposé la table sur laquelle on a déposé le repas, vraiment, il n'a pas envie de manger. Et il rentre dans la chambre. Il ne parle pas, comme mon mari le disait. Il ne va pas parler au début. Mais quand ça va déborder, ça va créer des problèmes entre les époux. Et qu'est-ce qui arrive? Souvent, nous les femmes, on dit quoi? On pense que parce qu'on est chrétien, on est la femme d'un leader, donc on peut faire ce qu'on veut. Est-ce que vous voyez? Mais non, on ne peut pas faire ce qu'on veut. Cet homme-là, même s'il est tombé dans quelque chose, nous sommes en partie responsables de cela. Pourquoi? Parce qu'on ne l'a pas aidé, d'accord, à vaincre les tentations, en prenant soin de lui, de la maison. Oui, vous pouvez prier. Mais si à la maison, vous n'êtes pas agréable, votre lingerie, non, ça laisse à désirer. Sa lingerie, ça laisse à désirer. Comment vous voulez qu'il fasse? Les repas à la maison, vous ne variez jamais. Vous ne variez jamais. Apprenez à faire la bonne cuisine. Apprenez la cuisine africaine, la cuisine occidentale, la cuisine asiatique. Apprenez. Si vous ne savez pas, apprenez, cherchez. Comme mon mari le disait, il y a maintenant Internet. Cherchez. Et vous venez simplement vous acheter et vous allez simplement reproduire afin de donner des bons repas. Faire des bons repas. Ma sœur, construis ta maison en construisant l'espace de vie, en transformant l'espace de vie, en transformant ta personne, en gardant le soin, la propreté de ta personne, la propreté de ta maison, de ta chambre conjugale, qui doit sentir, qui doit avoir des, il y a des parfums de chambre, des parfums, des odeurs pour la douche. Il y en a. On achète ça en magasin, c'est pas très cher. Et donc, dans le bureau de votre mari, vous devez en déposer également. Dans sa voiture, vous devez en déposer. À la cuisine, essayez de faire un effort. Les amis vont venir. Essayez de faire un effort sur les assiettes. C'est pas seulement aller acheter des assiettes moins chères de 500 en plastique. Non! Quand il va amener ses amis, voyez, il aura envie de vous cacher ses amis. Il aura envie. Oui. Il n'aura pas envie d'amener les gens à la maison parce que sa femme, c'est un traumatisme pour lui, c'est un traumatisme pour les enfants. La femme est négligente et elle nuit, d'accord, au bon fonctionnement de la maison par sa négligence. Donc, le sous-thème, c'était l'impact nocif, d'accord, de la négligence de sa personne et de son conjoint, de son espace de vie. Le Seigneur exhorte une personne, peut-être c'est cela, vous ma sœur qui m'écoutez, c'est cela qui a créé un problème dans votre foyer sans le savoir. C'est le moment de vous relever et de changer parce que vous, en tant que chrétienne, vous avez la chose en vous. Vous laissez simplement le Saint-Esprit sortir cette force-là de transformer votre environnement. Alléluia. Et vous verrez comment votre mari sera fier de vous et vous, en tant qu'époux, s'il vous plaît, respectez les soins de votre épouse. Alléluia. Que Dieu vous bénisse, que sa grâce demeure sur chacun de nous, au nom de Jésus-Christ. Que Dieu vous bénisse. À la prochaine fois. Amen.
1: Amen. Jésus est ressuscité.
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1: En nous approchant du livre des juges, nous devrions avoir à l'esprit l'une de ces feuilles médicales où les infirmières inscrivent la température et la tension artérielle des malades. Effectivement, l'Ancien Testament analyse de façon réaliste la température de la vie spirituelle en Israël. Lorsque ce peuple sortit d'Égypte, sa foi allait grandissant, car il vivait près de son Dieu. Aussi, sa vie spirituelle marquait-elle une marche ascendante. Mais très vite, la courbe graphique redescendit. Adoration du veau d'or, murmure dans le désert, incrédulité. Puis, après 40 ans, nouvelle marche ascendante, la traversée du Jourdain et la conquête de Canaan. Cependant, sur notre diagramme, tous ces événements ne couvriraient qu'une très modeste partie, puisqu'ils concernent deux générations, environ 80 ans. L'essentiel du graphique montrerait ensuite une longue courbe descendante couvrant plus de 10 générations, 450 ans environ, si l'on se reporte à la déclaration de l'apôtre Paul à ce sujet, livre des Actes, chapitre 13, versets 19 et 20. Le livre des juges dépeint donc plus de 4 siècles de désobéissance, d'oubli de Dieu, d'apostasie. 4 siècles où, en dépit de quelques inflexions sur la courbe du graphique, la marche descendante se confirma et la vie spirituelle sombra dans l'indifférence. Dans les consignes laissées au peuple d'Israël par Moïse, puis par Josué, les ordres de Dieu étaient absolus. Il ne devait pas faire de sentimentalité et ne tolérer aucune concession, mais il fallait qu'ils exterminent les Cananéens habitant le pays.
2: Et pourquoi cet absolu et cette absence de pitié? Pourquoi Dieu, qui est un Dieu d'amour, tolère-t-il dans l'Ancien Testament le massacre de populations entières? Et pourquoi ordonne-t-il parfois à ses serviteurs d'accomplir des actes de cruauté pour exécuter sa volonté?
1: Ces questions reflètent la préoccupation de beaucoup de lecteurs de la Bible. Je vais essayer d'y répondre. Dieu voulait que son peuple l'adore lui seul. Or, la présence des Cananéens aux côtés des Israélites aurait été une menace directe sur leur vie spirituelle, car ils auraient entraîné Israël dans l'idolâtrie. C'est donc, premièrement, pour protéger son peuple, afin qu'il ne soit pas tenté par la pratique d'un culte concurrentiel, que Dieu voulait que les habitants du pays soient chassés.
2: Mais enfin, Dieu n'aurait-il pas pu protéger Israël de l'idolâtrie sans ordonner l'extermination des Cananéens?
1: Bien sûr, puisque Dieu n'est pas limité dans ses moyens. Mais il y a une autre raison, plus importante encore, qui motivait l'absolu des consignes divines. Le livre du Deutéronome, chapitre 18, versets 9 à 14, nous dit que les nations habitant la Palestine pratiquaient l'astrologie, la magie, le spiritisme, l'occultisme sous différentes formes. Et Dieu avait déclaré
3: « Quiconque fait ces choses est en abomination à l'Éternel, et c'est à cause de ces abominations que l'Éternel, ton Dieu, va chasser ces nations devant toi. Ces nations que tu chasseras écoutent les astrologues et les devins, mais à toi, l'Éternel, ton Dieu, ne le permet pas. »
1: Les Cananéens s'étaient livrés à une pratique généralisée des sciences strictement défendues par Dieu. Lorsque les hommes se livrent à l'occultisme, ils s'ouvrent aux puissances du sous-monde, ce qui entraîne immanquablement un jugement divin. Il fallait donc que les Cananéens soient jugés. Les armées de Josué n'étaient en fait que l'instrument de Dieu pour extirper le mal à sa racine. Cette épuration était si importante que Dieu l'avait prévue dès le livre de la Genèse, dans sa révélation prophétique à Abraham, lorsqu'il lui dit
3: « À la quatrième génération, tes descendants reviendront ici, car l'iniquité des Amoréens n'est pas encore à son comble. »
1: Genèse, chapitre 15, verset 16. l'iniquité des Amoréens n'avait pas encore atteint sa cote maximale. C'est lorsqu'ils se sont livrés aux pratiques occultes que la coupe a débordé et qu'il a fallu que Dieu sévisse.
2: Beaucoup de gens croient aujourd'hui aux prédictions des astrologues ou s'adonnent aux pratiques occultes. Pensez-vous vraiment que Dieu va les juger pour cela?
1: Certainement, car on ne se livre jamais impunément à Satan, l'ennemi des âmes. Lorsque l'homme se livre consciemment aux puissances du sous-monde, son esprit est spirituellement flétri et sa conscience s'endurcit. Les différentes formes d'occultisme ou de magie polluent les âmes et les plongent dans une obscurité spirituelle qui va jusqu'à empêcher le contact avec Dieu. Il arrive même qu'elles ne peuvent plus croire en Dieu et en sa délivrance. Le Seigneur fait pourtant une différence entre ceux qui participent volontairement à ce qu'il interdit formellement et les innombrables victimes qui ont touché à ces choses inconsciemment ou par ignorance. Et j'affirme avec conviction, mettant le doigt sur les promesses de l'Écriture, qu'il est une délivrance possible pour tous, par la puissance du nom de Jésus et en vertu de son sang qui a coulé à la croix pour désarmer l'adversaire. La Bible dit
3: « Le sang de Christ, qui par l'Esprit éternel s'est offert lui-même sans tache à Dieu, purifiera votre conscience des œuvres mortes, afin que vous serviez le Dieu vivant. »
1: Épître aux Hébreux, chapitre 9, verset 14.
2: Si donc on invoque la purification du sang de Jésus-Christ sur une personne qui a touché au spiritisme, vous pensez qu'elle peut en être totalement dégagée?
1: Absolument. Pour tous les cas, il y a espoir en Christ et délivrance possible dans le nom de Jésus-Christ. Il est toutefois une triple condition à remplir: reconnaître son égarement, vouloir la délivrance et abandonner résolument les pratiques que Dieu réprouve. Alors toute libération devient possible en Jésus-Christ. L'Écriture déclare
3: « Le Fils de Dieu apparut afin de détruire les œuvres du diable. »
1: 1er épître de Jean, chapitre 3, verset 8. Si vous confessez à Dieu votre désobéissance ou votre erreur, il vous purifiera par la vertu du sang de Christ et il vous délivrera de la domination de Satan par la puissance du nom de Jésus. Car
3: Dieu lui a donné le nom qui est au-dessus de tout nom, afin qu'au nom de Jésus, tout genou fléchisse dans les cieux, sur la terre et sous la terre.
1: Épître aux Philippiens, chapitre 2, versets 9 et 10. Je pense qu'on pourrait s'étendre longuement sur cette question importante, mais revenons maintenant au livre des juges. Tous ces chapitres sont donc marqués par le déclin, la désobéissance à Dieu et l'apostasie. Au premier chapitre, nous lisons 6 fois au sujet des fils d'Israël, « Ils ne chassèrent point les habitants du pays ». Au deuxième chapitre, Dieu leur envoie encore l'un de ses serviteurs. Il y a ressaisissement, mais un ressaisissement qui n'est que passager. Dès le chapitre 3, le texte sacré s'arrête sur 7 différentes périodes d'affliction et le même cycle se répète. Les Israélites sont asservis à des nations puissantes et cruelles qui occupent le pays. Alors, dans leur extrémité, ils crient à l'Éternel, qui leur suscite des libérateurs. C'est ainsi qu'il leur envoie successivement 14 juges pour les délivrer. Citons-en quelques-uns. Othniel, le neveu de Caleb, qui secoue le joug de la domination du roi de Mésopotamie. Éhud, qui s'attaque au roi de Moab, juge chapitre 3. La prophétesse Déborah, qui accompagne Barak, le chef de l'armée d'Israël, contre les Cananéens. Juge chapitre 4 et 5. Gédéon, qui, avec 300 hommes seulement, bat les Madianites. Juge chapitre 6 à 8. Jephté, qui va combattre les fils d'Ammon. Juge chapitre 11 et 12. Enfin, Samson. Juge chapitre 13 à 16. Qui s'attaque aux Philistins. La fin du livre des Juges, chapitre 17 à 21, raconte successivement une expédition militaire de la tribu de Dan et une guerre civile qui anéantit presque la tribu de Benjamin. Suite à ces tragiques événements, la dernière phrase de ce livre analyse son ensemble.
3: En ce temps-là, il n'y avait point de roi en Israël. Chacun faisait ce qui lui semblait bon.
1: Lorsqu'il y a absence d'autorité, chacun agit selon son idée et l'anarchie entraîne la désagrégation de la société. Aujourd'hui encore, l'on constate trop souvent que chacun fait ce qui lui semble bon. Le désordre règne, le principe de l'autorité est contesté, l'anarchie est à l'ordre du jour, et même dans l'Église chrétienne, chacun veut commander et personne ne veut obéir. Cependant, dans ce contexte de déclin et de désagrégation morale, Dieu cherche encore des hommes capables de remonter le courant, de relever le défi et de ramener les populations au Dieu de la Bible.
2: En fait, quelles sont les qualités requises pour être employé par Dieu ?
1: Dieu a employé des savants comme des ignorants, des généraux puissants comme des enfants. Dieu ne regarde pas avant tout aux capacités, mais aux dispositions de cœur. Ici, le livre des Juges est particulièrement encourageant, car il démontre ce que l'apôtre Paul a déclaré plus tard au premier chapitre de sa première épître aux Corinthiens.
3: Dieu a choisi les choses folles du monde pour confondre les sages. Dieu a choisi les choses faibles du monde pour confondre les fortes. Et Dieu a choisi les choses viles du monde et celles qu'on méprise, celles qui ne sont point, pour réduire au néant celles qui sont, afin que personne ne se glorifie devant Dieu.
1: 1 Épître aux Corinthiens, chapitre 1, versets 27 à 29. À titre d'exemple, revenons aux juges que Dieu a choisis dans cette période de l'Ancien Testament. Certains de ces hommes n'étaient rien, n'avaient rien. Ils étaient méprisés ou faibles, mais Dieu les a employés. Éhud ne se servait pas de la main droite. Déborah et Jaël étaient deux femmes que les chefs militaires de l'époque auraient méprisées. Elles jouèrent cependant un rôle déterminant dans le combat contre Canaan. Gédéon était le plus petit de sa famille et le plus pauvre dans la tribu de Manassé. Jephté était considéré comme un bâtard et il était au banc de la société. Et Samson n'avait entre ses mains qu'une mâchoire d'âne pour tuer 1000 Philistins. Aujourd'hui, Dieu peut vous employer, vous aussi, pour combattre le mal et l'impiété et témoigner pour Dieu face à l'anarchie contemporaine. Que la lecture du livre des Juges vous encourage et vous inspire à votre tour.

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Ce n'est pas l'alcool, mais l'esprit qui aura le contrôle de nos corps pour nous remplir de vie plutôt que de nous rendre morts. Alors nous chanterons des cantiques d'un commun accord en disant à Dieu merci pour ce qu'il fait encore et encore. Acceptons d'être soumis, de faire passer les autres d'abord, même quand c'est difficile, quand je pense que l'autre a tort. Car c'est aussi ainsi en chrétien.

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1: Je m'appelle Josia, j'ai 20 ans. Donc moi j'ai grandi dans une famille qui n'était pas chrétienne. Donc voilà, il n'y avait pas Dieu, il n'y avait pas Dieu dans ma famille. Et à côté de ça, en fait, j'ai grandi avec des copines. Donc depuis collège, primaire, collège, on était un groupe de 5-6 filles. Et elles étaient toutes musulmanes. Et du coup, moi j'ai grandi donc, avec elles, on a grandi ensemble. Et petit à petit, elles ont commencé, elles, à s'intéresser à l'islam, ce qui est normal. Et donc voilà, elles ont commencé voilà, à apprendre des choses, à avoir une éducation de la part de leur famille, leurs parents. Et du coup, moi, je grandissais justement avec elles. Elles en parlaient souvent entre elles. Elles s'enseignaient, on va dire, mutuellement. Et ben, moi, j'étais toujours là. Du coup, je commençais aussi à m'y intéresser. Et c'est vrai que l'idée qu'un Dieu existe, qu'un créateur existe, ça me plaisait énormément. Et voilà, je grandissais toujours comme ça, avec cette idée de plus tard me convertir à l'islam lorsque je serai majeure. Et même dans la tête de mes copines, c'était clair et net que plus tard, j'allais me convertir à l'islam, s'il n'y avait vraiment pas d'autre possibilité. Jusqu'au jour où on m'a dit, écoute, voilà, Josia, là, t'es pas musulmane, t'es pas convertie, t'iras jamais au paradis. Et cette phrase, elle m'a fait mal. Je me souviens, j'ai pleuré parce que ça m'a vraiment blessée. Ça m'a vraiment fait mal. Et du coup, je me suis dit, est-ce que je dois vraiment me convertir à l'islam pour avoir le salut? Je me suis dit, qu'est-ce que disent en fait les autres religions par rapport au salut? Je voulais juste faire des recherches pour que je sois sûre de vraiment vouloir me convertir. Et du coup, voilà, j'étais un peu sur Internet, j'ai regardé ce que la Bible disait du salut. Et en fait, c'était un petit paragraphe tellement simple qui disait juste, voilà, pour avoir le salut, il faut croire que le Seigneur Jésus est notre Seigneur, notre Sauveur, qui s'est donné pour nous et qu'il a vraiment fait cet acte de grâce pour chacun de nous. Et qu'il suffisait juste de l'aimer et de vouloir le suivre toute sa vie, de tout son cœur, de toute sa pensée. Et en lisant ça, ça m'a vraiment fait tilt. Je me suis dit, mais ouais, c'est ça. Parce que même dans le Coran, Jésus, c'est un simple prophète, mais c'est aussi le Messie, celui qui va venir nous sauver. Donc je me suis dit, pourquoi je devrais me convertir à l'islam? Pourquoi je devrais me convertir au catholicisme? Il n'y a pas besoin de religion, il y a juste besoin de Jésus, en fait. Et du coup, voilà, j'ai continué comme ça, j'ai rencontré des filles. Je ne sais même pas comment sur Twitter, je ne sais même pas comment ça s'est passé. Mais j'ai rencontré des filles chrétiennes de Paris. Et donc voilà, je leur ai demandé ce que disait la Bible. Enfin, je voulais un petit peu m'y intéresser, savoir ce que ça racontait. Elles m'ont dit, commence par lire les évangiles. Donc c'est ce que j'ai fait, et c'est vraiment en lisant les évangiles que ça m'a bouleversée. J'ai vu qui était ce Jésus, que je connaissais de nom, mais vite fait quoi. Et j'ai vu qu'il avait tellement d'amour qu'il a toujours tellement d'amour pour chacun de nous, pour toi, pour moi. Et vraiment cette grâce qu'il a fait à chacun de nous, ça m'a vraiment touchée. Et je me souviens qu'après ça, j'ai prié. Alors, je priais aussi avant, je faisais pas les 5 prières par jour, parce que voilà, j'étais pas encore chaude pour ça. Mais j'ai prié juste après ça, et je sais que l'année qui suivait, à chaque fois que je priais, je pleurais. Mais je pleurais de joie, parce que je savais à qui je m'adressais. Je savais tout l'amour qu'il avait pour moi, et c'était vraiment merveilleux. Mes copines, en fait, justement, ont vu que je m'étais plutôt rapprochée de Jésus que de l'islam, elles me l'ont jamais vraiment dit, on se l'a jamais vraiment expliqué, mais dès ce moment-là, comme par hasard, elles étaient vraiment méchantes avec moi. C'était vraiment des moments horribles pour moi. En plus, mes parents venaient m'apprendre qu'ils se séparaient. Donc, j'étais vraiment seule. Et du coup, j'ai décidé de couper court avec ces copines-là. Donc, je me suis retrouvée encore plus seule. Je sortais avec un garçon à cette époque-là qui ne comprenait pas pourquoi j'avais ce besoin d'aller à l'église, ce besoin de prier, de lire la Bible. Et il voulait faire des choses avec moi. Je ne voulais pas parce que je voulais vraiment rester en paix avec Dieu. J'avais vraiment cette envie d'évoluer avec Dieu, donc je l'ai aussi quitté. Enfin bref, c'était vraiment une année très très dure pour moi. Et bizarrement, à côté de ça, j'étais tellement dans la joie en moi, j'étais tellement en paix. J'étais toute seule, vraiment, j'avais plus personne. Et j'étais tellement heureuse parce que je savais que Jésus allait pourvoir, que Dieu allait pourvoir à mes besoins. Donc maintenant, ça fait 4 ans que je connais Jésus, que je suis Dieu de tout mon cœur. Et ce que je veux vous laisser au travers de ce message, c'est que Dieu vous cherche quand vous le laissez vous trouver. Voilà, ce que je vous appelle à faire, c'est juste de vous dire que peu importe les circonstances, parce que voilà, ça nous arrive à tous, on a des moments difficiles dans nos vies, on peut rien y faire, mais c'est Dieu qui est le seul garant de notre joie, c'est lui qui nous donne vraiment cette joie chaque jour, cet amour. Et voilà, c'est vraiment ce que je veux vous laisser ce soir.
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Jésus veut faire de toi une perle de prix. Jésus a vu les larmes que tu as versées. Jésus vient à toi pour te les sécher. Jésus te connaît depuis le ventre de ta mère. Jésus veut te remplir de son amour qui libère. Jésus veut puissamment agir en toi.

Seigneur, lorsque de mon cœur je t'ouvre la porte, une onde bienfaisante m'envahit, l'onction du Saint-Esprit me transporte, mes yeux se fixent sur cette croix bénie. Je me prosterne alors devant ta face, car tu es un Dieu si grand, si puissant. Qui suis-je ? Je me regarde dans la glace et je me réjouis d'être ton enfant. Grain de poussière dans cet univers, je me sens si faible, si misérable. Mais je sais que tu es mon Père, donc je suis une créature admirable. Je veux marcher dans tes voies, Seigneur, t'obéir, chercher à te plaire, n'être qu'un instrument plein d'ardeur dont tu pourras toujours être fier. Oui, les bras chargés d'une gerbe odorante, courir vers toi dans un élan de foi, t'offrir toute cette récolte abondante et te louer des milliers de fois. Merci d'avoir fait de moi ton héritière, moi qui ne suis qu'un grain de poussière, de garder mon âme calme et tranquille, comme un enfant sevré qui est près de sa mère. Un poème de Jacqueline Foulquier.

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0: Matthieu, chapitre 14. En ce temps-là, Hérode le tétrarque, ayant entendu parler de Jésus, dit à ses serviteurs : C'est Jean-Baptiste. Il est ressuscité des morts et c'est pour cela qu'il se fait par lui des miracles. Car Hérode avait fait arrêter Jean, l'avait lié et mis en prison à cause d'Hérodias, femme de Philippe, son frère, parce que Jean lui disait : Il ne t'est pas permis de l'avoir pour femme. Il voulait le faire mourir. Mais il craignait la foule parce qu'elle regardait Jean comme un prophète. Or, lorsqu'on célébra l'anniversaire de la naissance d'Hérode, la fille d'Hérodias dansa au milieu des convives et plut à Hérode, de sorte qu'il promit avec serment de lui donner ce qu'elle demandait. À l'instigation de sa mère, elle dit « Donne-moi ici sur un plat la tête de Jean-Baptiste. » Le roi fut attristé, mais à cause de ses serments et des convives, il commanda qu'on la lui donne. Et il envoya décapiter Jean en prison. Sa tête fut apportée sur un plat et donnée à la jeune fille, qui la porta à sa mère. Les disciples de Jean vinrent prendre son corps et l'ensevelir, et ils allèrent l'annoncer à Jésus. À cette nouvelle, Jésus partit de là dans une barque pour se retirer à l'écart dans un lieu désert, et la foule, l'ayant su, sortit des villes et le suivit à pied. Quand il sortit de la barque, il vit une grande foule et fut ému de compassion pour elle. Elle guérit les malades. Le soir étant venu, les disciples s'approchèrent de lui et dirent « Ce lieu est désert et l'heure est déjà avancée. Renvoie la foule afin qu'elle aille dans les villages pour s'acheter des vivres. » Jésus leur répondit « Ils n'ont pas besoin de s'en aller. Donnez-leur vous-même à manger. » Mais ils lui dirent, « Nous n'avons ici que 5 pains et 2 poissons. » Il dit, « Apportez-les-moi. » Il fit asseoir la foule sur l'herbe, prit les 5 pains et les 2 poissons, et, levant les yeux vers le ciel, il rendit grâce. Puis, il rompit les pains et les donna aux disciples qui les distribuèrent à la foule. Tous mangèrent et furent rassasiés, et l'on emporta 12 paniers, pleins des morceaux qui restaient. Ceux qui avaient mangé étaient environ 5 000 hommes, sans les femmes et les enfants. Aussitôt après, il obligea les disciples à monter dans la barque et à passer avant lui de l'autre côté, pendant qu'il renverrait la foule. Quand il l'eut renvoyé, il monta sur la montagne pour prier à l'écart, et, comme le soir était venu, il était là, seul. La barque déjà au milieu de la mer était battue par les flots et le vent était contraire. À la 4e veille de la nuit, Jésus alla vers eux, marchant sur la mer. Quand les disciples le virent marcher sur la mer, ils furent troublés et dirent « C'est un fantôme !» Et dans leur frayeur, ils poussèrent des cris. Jésus leur dit aussitôt « Rassurez-vous, c'est moi, n'ayez pas peur. » Pierre lui répondit « Seigneur, si c'est toi, ordonne que j'aille vers toi sur les eaux. » Et il dit « Viens. » Pierre sortit de la barque et marcha sur les eaux pour aller vers Jésus. Mais voyant que le vent était fort, il eut peur, et comme il commençait à enfoncer, il s'écria « Seigneur, sauve-moi !» Aussitôt Jésus étendit la main, le saisit et lui dit « Homme de peu de foi, pourquoi as-tu douté ?» Et ils montèrent dans la barque et le vent cessa. Ceux qui étaient dans la barque vinrent se prosterner devant Jésus et dirent « Tu es véritablement le Fils de Dieu. » Après avoir traversé la mer, ils vinrent dans le pays de Génézareth. Les gens de ce lieu, ayant reconnu Jésus, envoyèrent des messagers dans tous les environs et on lui amena tous les malades. Ils le prièrent de leur permettre seulement de toucher le bord de son vêtement, et tous ceux qui le touchèrent furent guéris.
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1: Bonjour à tous, et quelle grâce et quel privilège encore de pouvoir se retrouver dans les studios des FM Évangile pour partager la bonne nouvelle. Aujourd'hui, on va s'entretenir sur un récit qui se trouve dans le second livre des Rois, chapitre 4, et à partir du verset 8, qui est un récit qui parle de Élisée et la Tsunamite, sur la résurrection du fils de la Tsunamite. Et on va faire cela en deux parties, sur la première partie qui est « Recevoir ». Et on fait lecture donc dans 2 Rois 4 et verset 8. Il dit ainsi. Un jour, Élisée passait par Sunem. Il y avait là une femme de distinction qui le pressa d'accepter à manger. Et toutes les fois qu'il passait, il se rendait chez elle pour manger. Elle dit à son mari, « Voici, je sais que cet homme qui passe toujours chez nous est un saint homme de Dieu. » Et on peut voir ici que le Seigneur veut faire de chacun de nous des hommes et des femmes pour lesquels il veut faire des instruments et des canaux de bénédiction. C'est notre but à nous, c'est notre mission, et il veut nous utiliser pour faire passer sa bénédiction. Mais on voit ici que cet homme, Élisée, ce prophète, a été un instrument de bénédiction ici à cause de quelque chose, c'est qu'il avait une constance. C'est vrai que parfois le Seigneur peut nous utiliser quand on est de passage dans une ville qui n'est pas la nôtre, dans un endroit qui n'est pas le nôtre ou dans un autre pays. Mais pour ce qui concerne notre entourage, pour ce qui concerne des fois même nos familles, on a besoin d'être des hommes et des femmes qui soient constants, qui soient persévérants. Des hommes et des femmes qui montrent toujours un caractère du Seigneur. Que même dans l'épreuve, dans la difficulté, les gens ont besoin de voir des hommes et des femmes qui se maintiennent dans la foi. Et c'était le cas de Élisée qui, la Bible dit que toujours, il allait là-bas, il passait. Et c'est à ça que cette femme a vu que c'était un homme de Dieu. Et le texte continue ainsi, et elle va dire, « Faisons une petite chambre haute avec des murs, mettons-y pour lui un lit, une table, un siège et un chandelier, afin qu'il s'y retire quand il viendra chez nous. » Faisons une petite chambre haute. Quand la Bible parle de chambre haute, on parle aussi de communion. Le Seigneur Jésus, quand il a institué la Sainte Cène, la dernière fois qu'il a célébré la Pâque avec ses disciples, il l'a fait dans une chambre haute. Avant l'effusion du Saint-Esprit, le Seigneur Jésus aussi avait envoyé les disciples dans une chambre haute. Quand on parle de chambre haute, on passe à l'intimité, à la relation, à la prière. Et donc ensuite, il dit une chambre haute avec des murs. Avec des murs comme symbole pour protéger la communion. Parce que si Dieu existe, Satan aussi existe. Et l'apôtre Paul va dire ne donnez pas accès au diable. Et on a besoin, frères et sœurs, et on se le rappelle aujourd'hui par le Saint-Esprit, de protéger notre communion, de dresser des murs. La Bible dit aussi, je cherche un homme qui élève un mur et qui intercède en faveur du peuple. Dresser des murs aussi pour pas que la mentalité, le système de pensée du monde, viennent s'infiltrer. On a besoin de garder une communion sainte, une communion qui est dans la parole de Dieu. Et ensuite, quand on est dans cette communion, il dit ainsi, mettons-y pour lui un lit. Et un lit, quand on a cette communion, ensuite, on peut rentrer dans un repos. Le lit, c'est le symbole du repos. Parce que la communion que nous avons avec le Seigneur nous fait rentrer dans un repos. On est arrivé fatigué, chargé, mais lui, il est le seul en réalité qui peut donner le repos à notre âme. Ensuite, il est parlé d'une table. Et une table, c'est symbole de communion, c'est symbole aussi de nourriture. Et quand on est dans cette relation, on peut se nourrir dans la communion du Seigneur. C'est David qui avait dit à Mephibosheth, il y avait dit, « Je te rendrai toutes les terres de Saül, ton grand-père, et tu mangeras tous les jours à ma table, tous les jours à la table du roi. » Et nous ne mangeons pas à la table d'un roi, nous mangeons à la table du roi des rois, tous les jours. Tous les jours, il est possible d'avoir cette nourriture, ce mets succulent qui est la parole de Dieu, qui nourrit notre âme, qui nourrit notre esprit. Et nous avons besoin de nous rassasier, d'aimer de la parole de Dieu. Et ensuite, il est parlé d'un siège. Parce qu'ensuite, quand on se nourrit eh bien, de la parole de Dieu, on a une bonne assise. Et une bonne assise, on peut voir aussi ça, on peut symboliser ça dans Actes 2, 42, qu'il dit « Il persévérait dans l'enseignement des apôtres, 1, dans la communion fraternelle, 2, dans la fraction du pain, 3, et dans les prières. » Et c'est, je dirais, les quatre pieds qui nous donnent une bonne assise. Premièrement, eh bien, la parole, l'enseignement des apôtres. Ensuite, la parole eh bien, nous fait rentrer dans une famille, la famille de Dieu, la communion fraternelle, dans la fraction du pain. Ensuite, eh bien, nous pouvons avoir part justement à ce festin, à ce repas du Seigneur qui nous symbolise la Sainte Cène. Et ensuite, dans les prières. Parce que là, notre prière est bien ordonnée. Elle a une bonne direction. Et puis, quand il y a tout ça, mais il est parlé du chandelier. Et quand on parle du chandelier, on pense à la lumière. Parce que la parole de Dieu est une lumière sur notre chemin. Elle éclaire notre sentier. Elle est la seule eh bien, qui fait dissiper les ténèbres. Sans la parole de Dieu, nous sommes entourés de ténèbres. Mais je bénis Dieu pour la famille de Dieu, pour les hommes et les femmes qui ont accepté Jésus-Christ, qui ont cette lumière en eux, et qu'aujourd'hui, par sa grâce, nous pouvons éclairer nous dans ce monde de ténèbres. Et puis, le texte continue ainsi. Le verset 11, il est dit « Élisée, étant revenu à Sunem, se retira dans la chambre haute et y coucha. Il dit à Géasi, son serviteur, « Appelle cette Sunamite. » Géasi l'appela et elle se présenta devant lui. Et Élisée dit à Géasi, « Dis-lui, voici, tu nous as montré tout cet empressement. Que peut-on faire pour toi? Faut-il parler pour toi au roi ou au chef de l'armée ?» Elle répondit, « J'habite au milieu de mon peuple. » On voit ici que cette femme, en fait, elle, ce qu'elle voulait, c'était la présence de Dieu dans sa maison. Elle ne voulait que ça. Là, bien, le serviteur d'Élisée va lui proposer « Qu'est-ce qu'on peut faire pour toi ?» Mais elle ne répond pas quelque chose. Elle, déjà, elle avait accompli ce désir. Et le psaume 37, verset 4, qui nous dit « Fais de l'Éternel tes délices et il te donnera ce que ton cœur désire. » Quand on arrive à faire de l'Éternel notre délice, ce qui compte le plus, ce qui nous plaît le plus, ce qu'on veut en priorité, quand on ne veut que lui, quand notre folie, notre passion, eh bien, c'est lui, c'est sa présence, c'est Jésus, c'est Dieu, c'est le Saint-Esprit. Alors, eh bien, le Seigneur, eh bien, va nous donner ce que notre cœur désire. Parce que même si cette femme ne répond pas, c'était ce qu'elle voulait en premier, c'était la présence de Dieu, mais tous, nous avons un désir. Tous, nous avons des rêves. Et le Seigneur est là, eh bien, pour bénir et pour accomplir aussi nos désirs. On va faire une courte pause musicale avec le groupe Monte Santo et justement avec une louange appelée la Sulamita.

Alléluia. Voilà, comme le disait cette louange, qu'importe ce que ça coûte, ta présence vaut plus que tout. Et cette femme, ce qu'elle a voulu en premier, c'est la présence de Dieu chez elle. Et bien sûr, quand le Seigneur voit cela, eh bien, il accomplit ensuite un désir qu'il y a dans notre cœur. Et on reprend donc la lecture donc dans le second livre des Rois, chapitre 4 et verset 14. Et il va dire, et il dit, que faire pour elle? Géasi répondit, mais elle n'a point de fils et son mari est vieux. Et il dit, appelle-la. Géasi l'appela et elle se présenta à la porte. Élisée lui dit, à cette même époque, l'année prochaine, tu embrasseras un fils. Et c'est ce qui se passe, c'est que eh bien, le Seigneur lui promet à travers Élisée et son serviteur qu'elle va donner vie, que la stérilité va se finir, qu'elle va avoir la vie dans sa maison à travers un enfant. Mais regardez sa réponse, elle dit, non mon Seigneur, homme de Dieu, ne trompe pas ta servante. Parfois, il y a des désirs qui sont tellement loin, des rêves déjà qu'on a enterrés, des désirs que déjà on n'y pense plus, qu'on n'y croit plus. Parce que le temps, eh bien, les a tués, parce que déjà il y a trop d'années qu'on attend cela, on n'a pas vu l'accomplissement. Mais aujourd'hui, eh bien, à travers ce texte et à travers le Saint-Esprit, le Seigneur veut nous dire qu'il y a des désirs que Dieu, eh bien, veut réanimer. Il y a des rêves que Dieu veut ressusciter aujourd'hui. Et c'est ce qui s'est passé avec cette femme. Le verset 17, il dit, cette femme devint enceinte et elle enfanta un fils à la même époque, l'année suivante, comme Élisée l'avait dit. Et dans un premier temps, donc, cette femme a reçu. Elle a reçu une bénédiction de la part de Dieu. Mais maintenant, nous allons voir la seconde partie qui, eh bien, nous parle de savoir garder ce que nous avons reçu. Parce que si Dieu donne, eh bien le diable aussi est là, eh bien pour détruire, pour nous faire du mal. Et la Bible dit, au verset 18, l'enfant grandit, et un jour qu'il était allé trouver son père vers les moissonneurs, il dit à son père, ma tête, ma tête. Le père dit à son serviteur, porte-le à sa mère. Le serviteur l'emporta et l'amena à sa mère, et l'enfant resta sur les genoux de sa mère jusqu'à midi, puis il mourut. Quelque chose de tragique. Dieu lui donne une bénédiction, lui donne un fils. Et là, il y a une attaque de l'ennemi et l'enfant meurt. Mais regardez la réaction exemplaire, admirable de cette femme, la Tsunamite. Verset 21. Elle monta, le coucha sur le lit de l'homme de Dieu, ferma la porte sur lui et sortit. Elle monta, le coucha sur le lit de l'homme de Dieu. Le problème, elle ne la porte pas n'importe où. Elle aurait pu le coucher sur son lit. Mais la Bible nous dit que non. Elle le couche sur le lit de l'homme de Dieu. Elle le couche à l'endroit où il y avait la présence de Dieu, où cet homme de Dieu avait dormi. Et la Bible nous dit, eh bien, qu'elle ferma la porte sur lui et sortit. Et parfois, quand on a un problème, quand on a une difficulté qui veut nous faire paniquer, qui veut nous faire perdre eh bien, notre paix, notre joie, et qui veut nous apporter le trouble, eh bien, sachons apporter notre problème, notre difficulté dans la présence de Dieu. Et ensuite, faire comme cette femme. Elle ferma la porte sur lui. Fermons la porte ensuite sur ce problème. On l'a déposé dans la présence de Dieu. Maintenant, fermons la porte. Fermons la porte aux voix mensongères. Fermons la porte aux voix de découragement. Fermons la porte à tout ça. Et la Bible dit ensuite, elle sortit. Elle sortit pourquoi? Mais pour se mettre à l'action ensuite. Verset 22, la Bible dit qu'elle appela son mari et dit, envoie-moi, je te prie, un des serviteurs et une des ânesses. Je veux aller à Nath vers l'homme de Dieu et je reviendrai. Et lui, il va dire, pourquoi veux-tu aller aujourd'hui vers lui? Ce n'est ni lune ni sabbat. Elle répondit, tout va bien. Quelque chose d'incroyable. Parce que cette femme a déposé son problème dans la présence de Dieu, mais ensuite, elle croit et elle adopte une attitude, un vocabulaire, un comportement, la foi. Ensuite, elle croit.
Elle n'en parle même pas à son mari. Et elle dit à son mari, tout va bien. Et ça, c'est véritablement le langage de la foi, qui croit qu'elle va recevoir encore sa bénédiction. Verset 24. Puis elle fit sceller l'ânesse, dit à son serviteur, mène et pars, ne m'arrête pas en route sans que je te le dise. Elle partit donc et se rendit vers l'homme de Dieu sur la montagne du Carmel. L'homme de Dieu, l'ayant aperçu de loin, dit à Géasi, son serviteur, voici cette Tsunamite. Maintenant cours donc à sa rencontre et dis-lui, te portes-tu bien? Ton mari et ton enfant se portent-ils bien? Elle répondit, bien. Elle garde toujours la foi. Malgré que Géasi, eh bien, va lui poser la question, elle ne change pas de vocabulaire. Des fois, au début de l'épreuve, on a la foi. Mais des fois, quand on marche un moment, eh bien, on dirait qu'on se laisse décourager. Mais cette femme, elle ne s'est pas laissée décourager. Elle garde toujours le même comportement, le même vocabulaire. Elle dit que, eh bien, ça va bien. Et ensuite, verset 27. Et dès qu'elle fut arrivée auprès de l'homme de Dieu sur la montagne, elle embrassa ses pieds. Géasi s'approcha pour la repousser. Mais l'homme de Dieu dit, laisse-la, car son âme est dans l'amertume. Et l'Éternel me l'a cachée et ne me l'a point fait connaître. Alors elle dit, ai-je demandé un fils à mon Seigneur? N'ai-je pas dit, ne me trompe pas? Et Élisée dit à Géasi, saint terrain, prends mon bâton dans ta main et pars. Si tu rencontres quelqu'un, ne le salue pas. Et si quelqu'un te salue, ne lui réponds pas. Tu mettras mon bâton sur le visage de l'enfant. La mère de l'enfant dit, l'Éternel est vivant et ton âme est vivante. Je ne te quitterai point. Et il se leva. Et l'a suivi. C'est-à-dire que cette femme va réclamer ce qui lui appartient. Elle sait que ce qu'elle avait reçu, le fils, était un don de Dieu, c'était une bénédiction de Dieu. Et elle ne veut pas se laisser voler cette bénédiction. Elle reste et elle dit, je ne te quitterai point. Elle est persévérante. Parce que la foi aussi a un moteur, c'est la persévérance. Et elle est déterminée. Et elle réclame ce qui lui appartient. Et l'homme de Dieu va aller jusqu'à là-bas. Et on passe au verset 34. La Bible dit que, verset 34, il monta et se coucha sur l'enfant. Il mit sa bouche sur sa bouche, ses yeux sur ses yeux, ses mains sur ses mains. Et il s'étendit sur lui. Sa bouche sur sa bouche, les yeux et les mains. Il va, eh bien, ranimer en mettant la bouche sur sa bouche par le souffle. Parce que Dieu nous a créés par un souffle. Et il ranime la vie par le souffle. Et puis, il va ranimer aussi, eh bien, ses yeux, la vision. Et il va ranimer, eh bien, ses mains, qui symbolisent, eh bien, le travail, l'activité. Parce que Dieu est capable de ressusciter ce qui est mort. Et regardez verset 35. Élisée s'éloigna, alla çà et là et par la maison, puis remonta et s'étendit sur l'enfant. Et l'enfant éternua 7 fois et il ouvrit les yeux. Il revient à la vie. Et il éternue. J'ai regardé ce qui se passe en réalité dans le corps humain quand on éternue. C'est un réflexe de défense et ça permet d'expulser des particules, des agents irritants ou des microbes qui pourraient causer une infection. C'est-à-dire, il rejette tout ce qui est mauvais. Et il repart d'un pas nouveau. Aujourd'hui, eh bien, à travers le Saint-Esprit vient parler à ton cœur. Et il veut ranimer à nouveau. Si peut-être tu as enterré quelque chose, si peut-être tu n'y crois plus, si peut-être pour toi c'est trop loin, aujourd'hui, le Saint-Esprit parle à ton cœur. Et il te dit qu'il veut ranimer ce qui est mort. Le Saint-Esprit veut avoir ce contact avec toi. Et symboliquement, eh bien, que tu éternues, que tu rejettes tout ce qui est mauvais. Rejette tout ce qui est mauvais. Tout ce qui peut causer une infection spirituelle dans ta vie. Rejette-le. Comment rejette-le? Apporte-le à Jésus. Confesse-lui. Dis-le par ta bouche. Regarde avec tes yeux ce qui est mauvais et apporte-le à Jésus. Mets-le dans tes mains, apporte-le à Jésus. Et aujourd'hui, eh bien, l'Esprit de Dieu est toujours actif.
Aujourd'hui, en 2023, son efficacité n'a pas changé. Il est capable de ranimer aujourd'hui ce que l'ennemi a voulu enterrer. Aujourd'hui, apporte-le. Apporte-le parce qu'il n'est pas trop tard encore aujourd'hui. Et le Seigneur va ranimer encore ce qui était mort et il va te donner un nouveau départ, une nouvelle vie encore en Jésus-Christ. Restez bénis. Amen.

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1: Bonjour, bienvenue sur La Voix de l'Évangile. Attends, nous dit Jacques Mouillon. Mais auparavant, écoutons Nicolas Ternisien qui nous interprète « Ton nom est grand ».

0: Annie, viens faire tes devoirs.
1: Oui, maman.
0: Attends, j'arrive. Jacques, viens à table.
1: Oui, maman, attends, j'arrive.
0: Attends semble être le maître mot des réponses de nos chers petits lorsqu'on veut les soustraire à une passionnante activité. Attends un peu. Un peu qui peut durer des minutes comme des heures. Il faut alors insister parfois longuement, très longuement, pour obtenir un minimum d'obéissance. Attends, la réponse est sincère. Ce n'est pas véritablement un refus. Je veux bien venir, mais pas tout de suite. Je suis en train de faire quelque chose d'important que je désire terminer. Ou bien alors, ce que je fais accapare tellement mon intérêt que je ne désire pas l'interrompre. Attends, nous le verrons, peut vouloir dire dans certains cas non. Un non que je dissimule ainsi. Attends est plus élégant, moins direct, mais le résultat est le même. Ce que je fais me passionne beaucoup plus que de t'obéir. Jacques, ta soupe va être froide. Quitter ce que je fais pour aller manger de la soupe ne me motive pas beaucoup, pour ne pas dire pas du tout. Attends un peu. Est-ce une exclusivité enfantine? À quel âge cessons-nous d'employer cette excuse? Est-ce que les adultes n'utilisent pas cette expression avec beaucoup d'autres pour masquer un refus pur et simple, un refus qu'ils désirent ne pas exprimer clairement? Quelques instants de lucidité, d'honnêteté, avant que vous ne me répondiez à cette question. Par exemple, lorsqu'on vous a présenté l'Évangile, la parole de Dieu, quelle a été votre première réaction? Quelle est-elle encore aujourd'hui, votre réponse à l'écoute de ce bref message? Lorsque Dieu vous demande de prendre une décision en sa faveur, décision qui va engager toute votre vie, contrarier peut-être certains de vos plans personnels pour votre avenir, quelle est votre réponse? Oui, Seigneur, mais pas tout de suite, attends! Ce qui peut signifier dans ce cas, rien ne presse, je verrai plus tard. Je vous invite à relire dans l'Évangile de Luc au chapitre 14, à partir du verset 15, toutes les excuses données par différents invités pour décliner une invitation à un grand festin. À l'heure du souper, celui qui offrait le repas envoya ses serviteurs dire aux conviés « Venez, car tout est prêt !» Le premier lui dit « J'ai acheté un champ et je suis obligé d'aller le voir. Excuse-moi, je te prie. » Un autre dit « J'ai acheté 5 paires de bœufs et je vais les essayer. Excuse-moi, je te prie. » Un autre dit, « Je viens de me marier et c'est pourquoi je ne puis aller. » Sans doute, ces invités avaient effectivement à leurs yeux des choses importantes à faire. Jugez-vous ces excuses valables? L'apôtre Paul s'adresse aux Athéniens, leur parlant de la résurrection. Et quelle fut leur réponse? Nous t'entendrons là-dessus une autre fois. Livre des Actes des Apôtres, chapitre 17, verset 32. Avaient-ils réellement l'intention de l'entendre plus tard sur le même sujet? Oh, certainement pas. C'était une manière élégante de se débarrasser de lui. L'auteur de l'Épître aux Hébreux nous invite à écouter le message de la parole de Dieu, celui de renoncer au péché et de vivre selon sa volonté. Notre réponse, non pas un temps plus tard. L'invitation se précise, c'est aujourd'hui, si vous entendez sa voix, n'endurcissez pas vos cœurs. Quand on vous a présenté l'Évangile, le message de Dieu dans sa parole, quelle a été votre réaction? Lorsque Dieu vous a demandé ou vous demande encore de prendre une décision, la décision qui va transformer votre vie, est-ce que votre réponse a été ou est encore « Oui, Seigneur, mais pas tout de suite, attends un peu » est-elle encore aujourd'hui celle-ci? Pourquoi aujourd'hui? C'est le seul instant dont nous sommes certains. Hier, c'est du passé. Demain ne nous appartient pas. Voici ce qu'écrit l'apôtre Paul dans sa deuxième épître aux Corinthiens, au chapitre 6, à partir du premier verset. « Puisque nous travaillons avec Dieu, nous vous exhortons à ne pas recevoir la grâce de Dieu en vain, car il dit « Au temps favorable, je t'ai exaucé, au jour du salut, je t'ai secouru. Voici maintenant le temps favorable, voici maintenant le jour du salut. » Encore une affirmation importante. Avant de terminer, je veux vous dire que dans la deuxième épître de Pierre, au chapitre 4, l'auteur rappelle deux choses importantes. La première, le prochain retour de Jésus-Christ qui signifiera pour certains la mort éternelle. Et pour les autres, les enfants de Dieu, ceux qui auront accepté son message, la vie éternelle. Voici le texte. Le Seigneur ne tarde pas dans l'accomplissement de la promesse comme quelques-uns le croient, mais il use de patience envers nous, ne voulant pas qu'aucun périsse, mais voulant que tous arrivent à la repentance. Dieu use de patience envers vous. Je vous en prie, ne laissez pas placer la patience de Dieu qui pendant un jour. Ne lui dites pas encore aujourd'hui, attends, pas tout de suite.

C'était Paul Baloche qui nous interprétait « Ouvre les yeux de mon cœur ». Quel dommage de dire « Attends » à Dieu. Demain ne nous appartient pas. Il vous appelle encore aujourd'hui, alors pourquoi attendre ? Merci fidèles auditeurs et à très bientôt.

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0: un style de vie, quelle que soit l'occupation à laquelle je vacasse. 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

devant l'Éternel. Il y eut un vent fort et violent qui déchirait les montagnes et fracassait les rochers. L'Éternel n'était pas dans le vent.

Je me retourne pour voir qui me parle et je vois 7 lampes en or. Au milieu des lampes, il y a quelqu'un qui ressemble à un homme. Il porte un vêtement long et une ceinture en or autour de la taille. Sa tête et ses cheveux sont blancs, comme de la

Sa voix. Sa voix est aussi forte que le bruit des vagues de la mer. Dans sa main droite, il tient 7 étoiles. Une épée pointue qui coupe des deux côtés sort de sa bouche. Son visage brille comme le soleil à midi. Quand je le vois, je tombe à ses pieds comme si j'étais mort. Mais il pose sa main droite sur moi et il dit « N'aie pas peur, je suis le premier et le dernier. Je suis le vivant. »

Bonjour à tous, j'espère que tout le monde se porte bien. En tout cas, moi, je suis ravie à nouveau de vous retrouver dans notre émission de partage de la parole. Vous êtes sur votre radio préférée, ne quittez pas, c'est Emmanuel avec vous. Nous allons tout de suite ouvrir nos Bibles et passer un super moment ensemble. Alors aujourd'hui, je vais commencer une étude sur une longue série, mais riche série, concernant la traversée du peuple d'Israël à partir du Jourdain jusqu'à Canaan. Nous, on lit ça d'une traite, mais en fait, c'est des passages qui sont remplis de richesses. En étudiant cette traversée, j'ai pris conscience que c'est presque un mode, je dis presque, mais je le vois comme mode d'emploi de notre marche spirituelle, si je peux vulgariser comme ça. Quand je dis un mode d'emploi, c'est comme si le Seigneur nous montrait à chaque étape, depuis le Jourdain jusqu'à Canaan, comment être victorieux dans notre marche spirituelle. Alors, comme je vous l'ai dit, nous allons étudier cette traversée. Donc, cela signifie que ce parcours va se diviser en plusieurs conquêtes pour arriver jusqu'à Canaan. Je me suis appliquée dans ce travail à ne pas chercher simplement des commentaires bibliques ou une lecture typologique, mais j'ai vraiment eu envie d'aller au fond des choses, à savoir, mais lors de ces batailles, qu'est-ce que le Seigneur voulait nous révéler? C'est vraiment la façon, il me semble, de lire la Bible. Ne pas la lire comme un roman, mais de se demander, Seigneur, comment je peux appliquer cette révélation dans ma propre vie. En fait, avant Jéricho, Dieu avait déjà remporté la première victoire. Donc on est dans Josué 3 à 5 et on voit que lorsque nous arrivons au récit de Jéricho, on a souvent l'impression que la bataille commence au chapitre 6. Mais en fait, Dieu avait déjà commencé à combattre bien avant que les murailles de Jéricho tombent. En fait, le premier miracle, c'est pas Jéricho, contrairement à ce qu'on peut penser. Le premier miracle, il est au Jourdain. Au moment où Israël arrive devant le fleuve, il faut bien se mettre dans le contexte historique et géographique. Le fleuve est en crue. En fait, la Bible précise, le Jourdain regorge par-dessus toutes ses rives pendant le temps de la moisson. C'est dans Josué 3,15. Donc, cette précision, en fait, elle est capitale. En temps normal, le Jourdain mesure entre 20 et 30 mètres de large selon les endroits où on mesure. Ok? Mais durant la période de la moisson, donc à savoir entre mars et avril, le Jourdain est alimenté par la fonte des neiges du mont Hermon. Donc, il pouvait s'étendre bien au-delà de son lit habituel en inondant toute la plaine du Jourdain. En fait, le courant était tellement extrême, tellement rapide que la traversée était humainement impossible. Alors, c'était déjà impossible, mais il faut bien se dire que le peuple n'était pas constitué que d'hommes forts. Il y avait des femmes, des enfants, des personnes âgées, des troupeaux. Donc, on est là vraiment dans une affaire où l'homme ne peut pas faire par lui-même. Pourtant, dès que les sacrificateurs posent leurs pieds dans l'eau, Dieu arrête le fleuve. Israël traverse alors exactement comme leurs parents avaient traversé la mer Rouge 40 ans auparavant. C'est un rappel, Dieu rappelle à tout ce qui existe. Je n'ai pas changé, je suis toujours avec ce peuple. Donc, ça démontre que Dieu est le maître de tout ce qui existe, le maître de la création. En fait, ce miracle, il n'était pas seulement destiné à Israël. Et c'est ça qu'on doit vraiment observer. Le texte ajoute en détail que... Et on néglige, je pense, ce détail. En tout cas, moi, je crois que ça mérite qu'on y apporte une attention encore plus particulière. Parce que nous tous, nous pensons que Dieu a fait ça pour Israël. Oui, Dieu a fait ça pour Israël, bien entendu. Mais c'est encore plus fin que ça. Alors, tous les rois des Amoréens et tous les rois cananéens apprirent que l'Éternel avait mis à sec les eaux du Jourdain. Et leur cœur, c'est ça qui est important, et leur cœur se fondit, ils perdirent tout courage devant les enfants d'Israël. C'est dans Josué 5. Alors,
Moi, je me régale de lire ce passage parce que avant même qu'une seule épée ne soit dégainée, Dieu avait déjà attaqué le moral de l'ennemi. Vous voyez, la première bataille est psychologique. Alors, pour moi qui suis thérapeute, c'est puissant. J'aime voir l'intelligence de Dieu parce que il montre quelque chose à son peuple, il montre quelque chose aux adversaires et il nous enseigne encore aujourd'hui à travers cette première bataille. Les habitants de Jéricho observent un peuple entier traverser un fleuve en crue à pied sec. Et pour eux, ce n'est pas seulement un phénomène naturel, c'est la démonstration que le Dieu d'Israël commande aux éléments. Dans le contexte religieux cananéen, cette scène, en fait, elle revêt une portée encore plus forte. Les Cananéens attribuent les pluies, les orages, la fertilité aux divinités de leur panthéon, et notamment à Baal. Dans une grande partie de Canaan, Baal est un dieu puissant. Or, là, à ce moment-là, sous les yeux de tout le monde, ce n'est pas Baal qui maîtrise les eaux, mais l'Éternel. Le Dieu d'Israël se révèle comme le véritable souverain de la création, sans prononcer un seul mot, sans prononcer un seul mot, sans s'agiter, Dieu vient de discréditer les prétentions de tous les dieux cananéens. Et tout ça en bénissant son peuple. Quand nous sommes bénis, notre bénédiction est bénédiction pour ceux en fait qui marchent avec Dieu. Et pour ceux qui sont ennemis de Dieu, ils sont pétrifiés. En fait, Dieu donne un ordre qui paraît incompréhensible après ça. Et c'est pour ça que je veux vraiment m'arrêter avant même d'aller à Jéricho. Je veux m'arrêter au Jourdain. On ne peut pas faire cette lecture trop rapidement parce que on passe à côté de grandes richesses. Parce que c'est précisément à ce moment-là que Dieu demande à Josué de circoncire toute la génération qui est née dans le désert. Voilà. En fait, pendant qu'ils ont traversé le désert, ceux qui avaient quitté l'Égypte étaient circoncis. Ils sont tous morts dans le désert. La nouvelle génération ne s'est pas fait circoncire. En fait, d'un point de vue militaire, cette décision, elle n'a pas de sens. Parce qu'en fait, la circoncision, quand elle est pratiquée sur des adultes, ça les immobilise pendant plusieurs jours. Il faut bien comprendre que bah, là, ils sont en douleur. Parce qu'en fait, le texte, il ne précise pas le nombre de jours où ils doivent guérir. Mais quand on va dans la Genèse, on voit que la circoncision, en fait, à partir du troisième jour, c'est là où la douleur est la plus intense. Voilà. Et donc, Josué indique simplement à au peuple que bah, le reste bah, du camp va devoir rester là à guérir, en fait. Donc, à cet instant, Israël, le peuple d'Israël devient totalement vulnérable. Donc, ça veut dire quoi? Les soldats ne peuvent pratiquement pas combattre. Si Jéricho avait lancé une attaque surprise, eh bien, c'est pas compliqué, Israël serait incapable de se défendre efficacement. Parce que tous les hommes forts étaient circoncis, il restait plus que des femmes et des enfants, en fait. Donc pourquoi Dieu y prend un tel risque? Parce qu'en fait, en réalité, il n'y a pas de risque. Il n'y a plus de risque. Le chapitre précédent nous a appris que le cœur des Cananéens avait déjà été fondu. Ah là là, pendant qu'Israël était physiquement incapable de se battre, Jéricho était psychologiquement incapable d'attaquer. C'est un renversement extraordinaire. Vous voyez un peu, Dieu neutralise en fait l'ennemi avant même de préparer son peuple au combat. C'est exactement ce que fait souvent Dieu dans notre vie. On doit croire cela. J'ai envie qu'on s'arrête un instant et qu'on analyse ce qu'on vient d'entendre. On pense qu'on doit devenir fort, qu'on doit maîtriser plein de choses pour que Dieu nous utilise. Mais en fait, c'est souvent l'inverse. Dieu fait souvent l'inverse. Il nous met dans une position où concrètement nous sommes faibles. La Bible le dit, c'est dans vos faiblesses que je suis fort.
Parce qu'il est important qu'on découvre que notre sécurité ne dépend jamais de nos capacités. Jamais. Notre sécurité dépend uniquement de Dieu. En fait, ici, avant même Jéricho, Dieu enseigne à son peuple quelque chose qui est essentiel pour la marche spirituelle. C'est une leçon spirituelle profonde. Avant de demander à Israël de faire tomber les murailles de Jéricho, Dieu lui enseigne une vérité fondamentale. La première victoire n'est jamais remportée sur l'ennemi, elle est d'abord remportée sur notre confiance en Dieu. Le peuple, il aurait pu penser, ah ben, on est 600 000 hommes, on est prêt à conquérir le pays. Allez, on y va. En fait, Dieu y répond autre chose. Je vais d'abord vous placer dans une situation où vous ne pourrez absolument rien faire sans moi. En fait, la circoncision prend son sens. Il y a là une alliance. On passe par les eaux du baptême, alliance. Et ensuite, boum, on est enseigné l'école de la dépendance. L'alliance avec Dieu, c'est dépendre de lui. Je lui appartiens. C'est lui qui mène les combats. Il est mon avant et mon arrière-garde. Israël ne peut pas compter ni sur ses armes, ni sur son nombre, ni sur sa stratégie. Il ne reste une seule et unique certitude. Le Dieu qui a ouvert le Jourdain est capable de protéger un peuple incapable de se défendre. Voilà ce qu'on apprend. Ce qu'on apprend de l'histoire d'Israël, ce qu'on apprend de notre propre histoire. Oui, souvent il a dit, le passage du Jourdain représente le baptême d'eau. Oui, juste après, il y a une autre bataille. Une bataille essentielle pour qu'on puisse réellement marcher avec Dieu. L'alliance est une école de dépendance. Accepter que c'est Dieu qui est notre avant et notre arrière-garde. Je le répète parce que même après 20 ans, 40 ans, 50 ans de marche, si cette racine n'est pas solidement ancrée, on devient faible. Mais on n'est pas faible là, selon ce que Dieu attend de nous. On devient faible parce qu'on commence à puiser dans nos forces. Et nous n'avons pas de force. Nous n'en avons aucune. L'adversaire peut nous nuire à tout moment si on dépend de nos stratégies. Cette confiance, c'est précisément cette confiance qui prépare Israël à recevoir la victoire de Jéricho. C'est précisément cette confiance qui permet, je répète, à Israël de recevoir la victoire de Jéricho. Cette victoire qui ne reposera pas sur les moyens techniques ou militaires, pas sur une supériorité humaine, mais sur l'obéissance à la parole de Dieu. Je ne vais pas me spoilier. La prochaine étape, justement, où il sera question de Jéricho, ah, là, ça va être encore meilleur. Je vous laisse sur cette petite, introduction. Mais comme je vous l'ai annoncé, on va avoir toute une série d'études sur la traversée du peuple d'Israël à partir du Jourdain jusqu'à Canaan. Et je vous assure que cette richesse, elle remplit le cœur, l'âme et l'esprit. Alors, je vous donne rendez-vous à notre prochaine émission pour parler de la conquête de Jéricho. À très vite, soyez bénis.

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Est-ce qu'un jour, tu as déjà entrepris quelque chose et puis tu as eu la nette impression que malgré les efforts, malgré que pour toi tu étais dans la volonté de Dieu, tout allait à contresens? Est-ce que tu as eu l'impression finalement que Dieu t'avait tourné le dos, que la parole que tu es censé appliquer dans ta vie, eh bien tu ne la voyais pas se manifester? Je me souviens d'un jour où je fais les choses comme j'ai envie de les faire et quand je les fais, je me dis... Ce que je suis en train de faire est en conformité avec la parole de Dieu. Et pourtant, j'essuie des échecs. La réalité, c'est quoi? Eh bien, c'est celle-ci. Dans le royaume de Dieu, tout est à l'envers. Et la Bible dit dans Ésaïe 55, versets 8 à 9, « Car mes pensées ne sont pas vos pensées, et vos voix ne sont pas mes voix. » C'est comme si Dieu te disait, me disait, nous disait, « Hey, tes pensées, ce n'est pas mes pensées. Ta voix, ce n'est pas ma voix. » Et c'est vrai. Et parfois, quand tu regardes la parole de Dieu, tu te dis, ouais, finalement, c'est un paradoxe total, complet. Tout est à l'envers. Pour recevoir, il faut donner. Pour être élevé, il faut s'humilier. Et des fois, pour obtenir, il faut sacrifier. Pour voir les plans de Dieu s'accomplir, faut renoncer. Pour voir Dieu nous élever, il faut capituler. On va en parler au travers de cette émission et je suis certain qu'à la fin de cette émission, ton système de pensée va s'aligner avec la volonté de Dieu. Je suis certain que tu vas te repositionner pour marcher non dans tes propres voies, mais sur les voies que l'Éternel, ton Dieu, a tracées sous tes pas. Allez, on prie. Seigneur, merci. Merci parce que cette émission, elle est pour nous. C'est toi-même qui l'as concoctée. Et je sais qu'au travers de cette émission, tu vas te révéler à nous. Tu vas nous révéler ta pensée, tu vas nous révéler les voies que tu souhaites que nous puissions emprunter. Tu vas nous apprendre à nous positionner, non comme nous le souhaitons, mais comme tu le veux, comme tu le souhaites. Alors, je te prie afin que ta volonté, Seigneur, ta parole, Seigneur, puisse agir dans notre vie maintenant, dans le puissant nom de Jésus. Mon premier point, c'est pour être fort, il faut être faible. Pour être fort, il faut être faible. Dans Juges 7, verset 2, Dieu dit à Gédéon, « Le peuple que tu as avec toi est trop nombreux pour que je livre les Madians entre ses mains. » Et en réalité, là, Gédéon va voir Dieu réduire son armée drastiquement. Pourquoi? Parce que au travers de la victoire que Dieu veut accorder à son peuple, il veut que la gloire ne revienne pas à une armée, mais à lui. Parce que c'est lui qui va accorder la victoire au peuple d'Israël sur les Madianites. Alors, Dieu dit à Gédéon de réduire son armée. Il y a tout un processus que Dieu va lui demander d'appliquer. Et puis, à la fin, au final, il va voir Dieu se manifester de manière glorieuse. Zacharie 4, verset 6, ce n'est ni par nos propres forces, mais c'est par l'Esprit de Dieu, ni par nos puissances, mais par la main puissante de Dieu que nous arrivons à voir des choses se manifester dans notre vie, voir les choses s'accomplir. Parfois, tu essaies de faire des choses avec tes propres efforts, avec ta propre force, et puis tu fais face à un mur. Mais Dieu te dit, c'est pas par tes forces, c'est pas par ta puissance, mais c'est par mon esprit que ces choses vont s'accomplir. Comprends une chose que l'apôtre Paul a compris, a expérimenté, alors qu'il avait une écharde plantée dans le corps. Dieu va lui dire, c'est au travers de cette écharde, au travers de ta faiblesse, que ma puissance va se manifester. Et Paul dira, je vais me glorifier bien plus de mes faiblesses afin que la puissance de Dieu se manifeste. Autrement dit, Paul avait compris que dans ses faiblesses, dans cette faiblesse, il était fort. Pourquoi?
Non parce que il avait les capacités de retirer cette écharpe. Non parce que il avait les capacités de faire quoi que ce soit. Non. Il était fort parce que il avait compris qu'au travers de ses faiblesses, il allait expérimenter la puissance de Dieu. Il allait être spectateur de la manifestation de la puissance de Dieu qui allait se déployer au sein de ses faiblesses. Peut-être qu'actuellement, tu es comme fort, tu es sur tes appuis, tu essaies d'entreprendre quelque chose, tu n'y arrives pas. Alors, j'ai envie de te dire, laisse Dieu faire. Laisse Dieu faire. Peut-être que tu as besoin d'expérimenter quelque chose de nouveau. Peut-être que tu as besoin d'expérimenter une puissance de la part de Dieu qui se manifeste dans un domaine. T'as beau frapper, t'as beau chercher, t'as beau entreprendre, t'as beau mettre toutes tes ressources, tout ton zèle, toute ton énergie, tu n'y arrives pas, tu cognes, il n'y a rien qui se passe. Alors, accepte de dépendre de Dieu. Accepte de te laisser faire par lui. Accepte de voir Dieu agir, intervenir de manière miraculeuse pour toi. Et il le fera. Seigneur, merci pour ton enfant. Merci parce que tu connais sa situation. Et je prie pour qu'il puisse aujourd'hui comprendre, apprendre à dépendre de toi. Tu lui montres, Seigneur, que finalement, pour être fort, il faut être faible. Faible dans ta présence, c'est être fort. Merci, Père, parce que tout comme Paul, tout comme Gédéon, tu l'amènes, Seigneur, à se positionner. Tu l'amènes à dépendre totalement, Seigneur, de toi. Et alors seulement, il verra ta main agir. Dans le nom de Jésus, je t'ai prié. Le paradoxe encore de la parole de Dieu, de la pensée de Dieu, des voies de Dieu, c'est que pour monter, il faut descendre. Pour être élevé, il faut apprendre à s'humilier. Dans le texte de Rois, chapitre 5, au verset 10, il est dit ceci, c'est Élisée qui parle à Naaman. « Va et lave-toi sept fois dans le Jourdain. Ta chair redeviendra saine et tu seras pur. » Naaman, c'est pas n'importe qui, c'est un commandant, un chef de guerre. Il sert le roi de Syrie et il est frappé par la lèpre. Et quand il arrive en Israël pour voir Élisée, il s'attend à recevoir un standing ovation, il s'attend à ce qu'on lui déroule le tapis rouge, mais l'homme de Dieu ne va même pas le recevoir. Par contre, il va lui donner une directive. Va te laver dans le Jourdain, va te laver, et tu seras guéri. Et là, il a dû se sentir déstabilisé, il a dû se sentir déshonoré, humilié, déprécié, on ne l'a pas considéré. Pourtant, il va s'exécuter, pourtant il va obéir aux directives du prophète et il va expérimenter une guérison surnaturelle. Aujourd'hui, peut-être, tu as envie de monter, mais moi, je te dis, descends. Alors que tu descends, alors que tu t'humilies sous la main de Dieu, tu le verras t'élever. D'ailleurs, Dieu promet de t'élever. C'est ça la vérité. C'est une vérité que tu dois comprendre. Ce que Dieu dit, il le fait. Mais il le fait avec son esprit, il le fait avec sa force, il le fait pas avec ta force, il le fait avec la disposition de ton cœur. Et le point de contact, c'est l'humilité. Si tu t'abaisses devant Dieu, pour toi, ça sera l'assurance de voir Dieu t'élever au temps convenable. Lis la parole de Dieu et tu t'aperçois que Dieu promet de faire de toi la tête et non la queue, le premier et non le dernier. Alors fais-lui confiance. Humilie-toi sous la main de Dieu et ça sera la garantie pour toi de le voir t'élever. Il y a peut-être un domaine dans ta vie où tu as besoin d'expérimenter une élévation divine. Il y a peut-être un domaine dans ta vie où tu es sur tes appuis et tu te dis, c'est moi et c'est avec mes propres forces que je vais m'élever. Mais je te le dis, la parole de Dieu est claire. La pensée de Dieu n'est pas ta pensée. Et si tu veux être élevé, alors il faut savoir t'abaisser. Mon troisième point pour toi, le paradoxe, pour recevoir, il faut apprendre à donner. Pour recevoir, il faut apprendre à semer. C'est le principe de la semence. Un agriculteur, lorsqu'il récolte
auparavant, il a ensemencé avec une dimension, qu'il croit en Dieu ou pas, il sème avec une dimension de foi. Parfois, il croit en sa bonne étoile ou en une météo favorable. Mais moi, je te dis, il n'y a rien de tout ça qui existe. La vérité, c'est que c'est Dieu qui fait pousser. C'est Dieu qui fait croître. Et quand tu regardes les agriculteurs, ils sont dépendants et tributaires de la météo. Parfois, il y a des cyclones, il y a des tempêtes, et ça ravage toute une récolte. Et là, ils réalisent qu'ils n'ont pas le contrôle là-dessus, ils n'ont pas le contrôle sur la météo. Mais toi, en tant qu'enfant de Dieu, quand tu sèmes auparavant, ta semence doit être imprégnée de foi. Si tu veux récolter, sème avec foi, mon ami. Sème avec foi et ça sera l'assurance pour toi d'obtenir une récolte divine. 1 Roi 17, verset 13. Ne crains point. Fais-moi d'abord un petit gâteau et tu me l'apporteras. Tu en feras ensuite pour toi et pour ton fils. Il y a une famine. Élie rentre chez la veuve de Sarepta et elle n'a plus rien à manger, un peu de farine, un peu d'huile, et après elle dit « je vais mourir ». Mais non, tu vas pas mourir, tu vas vivre. Élie lui demande de poser un acte de foi. Élie n'est pas là par hasard. Si tu lis le texte, tu verras que c'est Dieu qui l'envoie. C'est Dieu qui l'envoie de manière providentielle, surnaturelle. Dieu envoie son prophète et au travers d'Élie, cette femme va expérimenter une provision divine. Elle va s'exécuter et elle va voir Dieu répondre. Elle va voir Dieu lui donner. Elle va voir, eh bien, sa farine, son huile, en abondance, jaillir de sa maison. Et c'est ça. Si tu veux récolter, il faut semer. Il y a peut-être quelque chose que Dieu te demande de semer actuellement. Mais toi, tu retiens, tu gardes. Parce que c'est ta sécurité. Il y a peut-être quelque chose que Dieu te demande de semer, de placer entre ses mains. Et toi, tu gardes, tu retiens. Parce que c'est ta sécurité. Le résultat, c'est que ça ne produit rien. Tu n'arrives pas à faire fructifier ce que Dieu t'a confié parce que tu ne veux pas lui confier. Ça t'appartient. Mais alors que tu le sèmes, alors que tu obéis à la voix de celui qui te dit « fais-moi confiance ». Tu vas vivre ce que j'appelle le plus de Dieu. Parce que Dieu est un Dieu de multiplication. Ce que tu lui donnes, il est capable de le multiplier à l'infini. Alors n'aie pas peur de semer dans la main de Dieu. N'aie pas peur de poser un acte de foi. N'aie pas peur de faire confiance à Dieu. Pourquoi ? Parce que Dieu ne te décevra jamais. Quand tu sèmes dans la main de Dieu, quand tu fais ce qu'il te dit, c'est l'assurance pour toi d'avoir une récolte divine. Seigneur, merci pour ton enfant. Je prie pour que tu puisses disposer son cœur, que réellement il puisse marcher avec foi et obéissance et ne pas garder, ne pas retenir. Éternel, mon Dieu, tu es le Dieu de la multiplication, Seigneur. Même si le monde est en crise, Seigneur, le ciel, ton royaume, ne connaît pas la crise. Tu es capable, Seigneur, de multiplier la semence de ton enfant. Alors agis dans son cœur. Permets, Seigneur, qu'il puisse semer, Seigneur, sans s'inquiéter. Semer avec foi et avec l'espérance, Seigneur, que tu vas répondre, que tu vas multiplier sa semence, Père, dans le nom de Jésus. Amen, amen et amen. Quatrième paradoxe. Pour gagner, il faut perdre. Pour gagner, il faut perdre. Genèse 32, verset 28. Il dit encore, ton nom ne sera plus Jacob, mais tu seras appelé Israël, car tu as lutté avec Dieu. Jacob a capitulé devant Dieu. Jacob a capitulé. Il a essayé de lutter, mais en réalité, quand il lutte, eh bien, ça nous montre toute son histoire, tout son vécu, tout son background. Jacob est un usurpateur, Jacob c'est un magouilleur, Jacob essaie toujours de s'emparer des choses avec ses propres efforts.
Et là, devant Dieu, il capitule. Et Dieu change son nom en Israël. Et après, nous voyons le peuple d'Israël entrer dans la faveur de Dieu. Jacob ne sera plus jamais, jamais, jamais le même. Quand tu luttes avec Dieu, il n'y a qu'une seule chose que tu dois faire, c'est capituler. Tu es peut-être en train de lutter, de résister à la volonté de Dieu, à la voix de Dieu. Il y a peut-être quelque chose que Dieu te demande de faire. Il y a peut-être un défi que Dieu te demande de relever. Et toi, tu luttes, tu résistes, tu batailles. Capitule. Capitule. Capitule devant lui. Capitule devant lui. Capitule devant lui et tu le verras te conduire dans des sphères que tu n'imagines même pas. La réalité, c'est que si tu veux vivre pour Dieu, tu dois mourir pour toi-même. Si tu veux vivre pour Dieu, tu dois mourir pour toi-même. Tu ne dois plus avancer avec tes pensées, avec tes propres voies, avec tes propres ambitions. Non, tu dois laisser Dieu te diriger. Si tu veux suivre Jésus, tu ne dois pas regarder en arrière, tu dois regarder devant. Il n'y a pas, ton avenir n'est pas dans les rétroviseurs de ton passé, il est devant, il est en Christ. Alors si tu veux vivre pour lui, accepte de mourir. Totale reddition. Accepte de porter ta croix et de le suivre. Et c'est ça la vérité. Si tu veux gagner, il faut mourir. Il faut perdre, il faut t'abandonner dans les mains de ton Seigneur. Et ça sera l'assurance pour toi de voir la main de Dieu te ramener à la vie, la véritable vie. Ça sera l'assurance pour toi de voir Dieu agir, te conduire dans les voies qu'il a tracées pour toi, tout comme Jacob. Tu le verras accomplir les promesses qu'il t'a faites. Aujourd'hui, peut-être, tu es debout, mais tu as l'impression d'être dans un désert. À chaque fois que tu obtiens quelque chose, c'est au travers de tes efforts et tu fais des efforts pas possibles pour avoir un semblant de vie. Tu es comme Jacob, tu résistes, tu luttes, tu es debout, mais tu luttes intérieurement. Tu es debout, mais tu fournis chaque jour des efforts pour rester debout. Aujourd'hui, Dieu te parle, capitule. Aujourd'hui, Dieu te parle, capitule. Une totale résistance. Nation devant Dieu. Lâche prise. Cède. Et alors tu verras Dieu agir. Paradoxe, pour diriger, il faut apprendre à servir. Aujourd'hui, on veut diriger tout le monde. Mais quand tu regardes le Seigneur, avant tout, il va laver les pieds de ses disciples. Jean 13 nous parle de cela, versets 14 à 15. En fait, il inverse la pyramide. Au lieu de se mettre en haut, il lave les pieds de ses disciples. Il nous montre l'exemple. Soyez mes imitateurs. Soyez mes imitateurs. Aujourd'hui, on vit dans un monde où on fait face à des gens autoritaires qui essaient de nous écraser avec leur leadership. Ils nous poussent à les servir, pas avec joie, pas avec paix, mais avec de la contrainte, avec de la peur. Soyons les exemples. Soyons les modèles de notre Seigneur Jésus-Christ sur cette terre. Apprenons à servir les autres et ainsi nous serons utiles à Dieu. Il y aura tellement de choses à dire sur ce sujet. Comme je l'ai dit, pour vivre, il faut accepter de mourir. J'aime ce texte dans Genèse 22, verset 2, où Dieu demande à Abraham de prendre son fils Isaac pour lui offrir en sacrifice. La réalité, c'est que Isaac, c'est le fils de la promesse. C'est au travers d'Isaac que Abraham va avoir une postérité. Isaac, c'est tout pour Abraham. Mais au lieu de s'accrocher à ce que Dieu lui a donné, il s'accroche à Dieu parce qu'il est conscient que c'est le donateur. Aujourd'hui, peut-être, tu as accroché à quelque chose que Dieu t'a donné. Tu vois, c'est ça qui te maintient en vie. Ouais, c'est la promesse de Dieu qui me maintient debout. C'est ça qui me motive, c'est ça qui me pousse. Il y a quelque chose que Dieu te demande de faire que tu ne veux pas faire parce que tu tiens ton Isaac, il est à toi. J'aimerais te dire
ne t'accroche pas au don. Accroche-toi au donateur. Ne t'accroche pas au don. Accroche-toi au donateur. Et tout est une question de foi. Tout est une question de proximité, d'intimité avec Dieu. Abraham est conscient de la puissance de Dieu. Et la Bible nous dit qu'il était prêt à offrir son fils Isaac en sacrifice parce qu'il était conscient que même si il offrait Isaac en sacrifice, l'Éternel, son Dieu, était capable de le ramener à la vie. Et c'est ça la vérité. Quand Dieu te demande de sacrifier quelque chose, ce n'est jamais en vain, ce n'est jamais pour rien. Tout a un sens, tout a un but. Et la vérité, c'est que Dieu t'amène toujours, mais alors toujours vers le haut, toujours vers le haut. Mais il veut s'assurer d'abord que tu ne vas pas t'accrocher au don, mais que tu es bien attaché à lui. Et tout est une question de foi. Tout est une question de foi. Quand tu lâches quelque chose dans la main de Dieu, tu ne perds rien, tu gagnes toujours. Alors n'aie pas peur de sacrifier ce que Dieu te demande de sacrifier. N'aie pas peur d'abandonner ce que Dieu te demande d'abandonner aujourd'hui. N'aie pas peur. La pensée de Dieu n'est pas ta pensée. Les voies de Dieu ne sont pas tes voies. Mais une chose est certaine, la pensée de Dieu, c'est ce qui doit diriger tes pas. La pensée de Dieu, c'est ce qui doit guider ta vie. La pensée de Dieu, c'est ce qui doit animer ton cœur. C'est ce que tu dois serrer dans ton cœur. La pensée de Dieu, tu peux avoir une totale confiance en elle. N'aie pas peur de faire confiance à Dieu. Je dis, n'aie pas peur d'emprunter la voie de Dieu. N'aie pas peur de suivre Dieu. N'aie pas peur d'obéir à sa parole. N'aie pas peur de sacrifier. N'aie pas peur. Même si toutes les personnes qui te regardent ne comprennent pas ce que tu es en train de faire, ne comprennent pas ton attitude, parce que quand tu décides d'obéir à Dieu, parfois tu passes pour un fou. Mais non, tu n'es pas fou, tu es sage. J'ai dit, tu n'es pas fou, tu es sage. Parce qu'obéir à Dieu, c'est faire preuve de sagesse, faire comme le monde. Non, c'est pas à cela que Dieu nous appelle. Dieu nous appelle à lui obéir et à le suivre. Et quand nous le suivons, quand nous acceptons de renoncer pour qu'il nous élève, de semer pour qu'il nous donne, de sacrifier pour qu'il puisse nous rétribuer, alors nous nous positionnons dans une attitude où nous expérimentons tous les bénéfices des promesses de Dieu. Abraham était prêt à aller jusqu'au bout. Dieu a arrêté sa main, a envoyé un bélier et lui a dit, parce que tu as fait ça, je vais te bénir. Parce que tu ne m'as pas refusé ton fils, je vais te bénir. Parce que tu as obéi à ma voix, je vais multiplier, rendre fécond ta postérité. Parce que tu as obéi à ma voix, je vais te bénir. Que cette parole soit pour toi, mon ami. Je dis que cette parole soit pour toi. Quel que soit ce que Dieu te demande de faire, maintenant fais-le. Que Dieu te bénisse. Que Dieu multiplie sa faveur, sa provision sur ta vie. Peut-être qu'actuellement, tu es comme la veuve de Sarepta. Il n'y a plus rien. Et Dieu te demande de poser un acte de foi. Un acte de foi. Fais-le. N'aie pas peur. N'aie pas peur de semer ce que Dieu te demande de semer. N'aie pas peur. Peut-être qu'aujourd'hui, tu essaies d'entreprendre quelque chose avec tes propres forces, tes propres efforts. N'aie pas peur de te positionner dans la main de Dieu et de lui dire, Seigneur, je veux te faire confiance. Je veux obéir à ta voix comme Gédéon et me laisser faire, te laisser faire. Parce que c'est à ça que tu m'appelles. Seigneur, merci. Parce que tu parles tantôt d'une manière, tantôt d'une autre. Mais quand tu parles, les cœurs sont convaincus. Éternel, mon Dieu, que ta parole devienne claire, limpide. Que ta pensée, Seigneur, devienne claire, limpide dans la pensée de ton enfant. Que
tout, Seigneur, puisse être limpide dans sa vie. Qu'à partir de maintenant, il puisse suivre, Seigneur, non pas ses propres pensées, mais ta pensée. Qu'il puisse se diriger non pas sur ses propres voies, mais sur ta voie, Seigneur. Parce que ta voie, elle est sûre, Seigneur. Ta voie, elle est sûre. Ta voie nous conduit tout droit dans tes projets, Seigneur. Sur ta voie, oui, sur le chemin que tu as tracé sous nos pas, nous avons l'assurance de te voir te manifester, de te voir agir de manière visible et palpable dans notre vie. Nous avons l'assurance que tu vas ouvrir tes écluses, Seigneur, sur nos vies. Et ainsi, nous pourrons expérimenter, Seigneur, ta provision, ta protection, ta faveur, ta bénédiction, tout est bien fait. Dans le royaume de Dieu, tout fonctionne à l'envers. Mais même si tout fonctionne à l'envers, tu dois obéir à Dieu. Obéir à Dieu, c'est pas marcher à contresens, non. C'est marcher sur la bonne voie. Le monde te dit « n'obéis pas ». Le monde te dit « ne fais pas ça ». Mais si Dieu te dit « obéis », si Dieu te dit « fais ceci et ne fais pas cela », il faut obéir à la voix de Dieu. Je dis qu'il faut obéir à la voix de Dieu. Seigneur, dirige-nous d'après ta parole. Qu'aujourd'hui, Seigneur, alors que le monde, Seigneur, est en train de s'écrouler, Seigneur, que les ténèbres sont partout, Seigneur, que des voix résonnent, Seigneur, nous voulons entendre ta voix, Seigneur, que ta voix, Seigneur, puisse se faire entendre. Qu'aujourd'hui, Seigneur, alors que ton enfant est un carrefour de sa vie, Seigneur, peut-être dans l'indécision, dans l'insécure, peut-être dans la confusion, Seigneur, que tu puisses venir le rassurer, Seigneur, le rassurer, que tu puisses l'amener à se positionner, à réajuster ce qui doit être réajusté dans sa vie, Seigneur. Viens, interviens, Seigneur, qu'il puisse accepter de renoncer pour te suivre, de sacrifier, Seigneur, de mourir entre tes mains pour vivre pour toi. Peu importe ce que tu lui demandes de faire, donne-lui la capacité de le faire. Peu importe ce que tu lui dis, qu'à partir de maintenant, il puisse se laisser diriger, pas par les voix qui l'entourent, mais par ta voix. Oh, Seigneur, merci. Merci mon Dieu, merci mon roi, merci parce que tu es là, tu es présent, merci parce que tout ce que tu fais est bon pour nous. Et aujourd'hui encore, tu viens nous interpeller, tu viens nous challenger, tu viens nous exhorter, tu viens Seigneur, à travers de ta parole, cogner Seigneur sur des facettes de notre caractère, Seigneur. Frapper, Seigneur, là où ça fait mal, dans un but précis, nous pousser, Seigneur, à nous tourner vers toi et appliquer ta parole. Parce que ta parole, Seigneur, apporte la vie. Parce que ta parole, Seigneur, manifeste ta présence dans notre vie. Parce que ta parole nous donne l'assurance d'expérimenter provision divine. Voilà pourquoi aujourd'hui encore, nous voulons te dire, Seigneur, nous souhaitons, dis-le avec moi, je souhaite, répète encore, je souhaite obéir à ta parole et ainsi suivre ta voie éternelle, mon Dieu. Ça, c'est de la sagesse. Que le Seigneur te bénisse, garde ce que tu as reçu de la part de Dieu aujourd'hui et je te dis à bientôt pour une prochaine émission. Ciao, c'était Yannis Gauthier.

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5: Bonjour, bienvenue dans Sagesse et Mojito, le podcast où le monde et nos convictions s'interrogent, s'enrichissent, se critiquent à la lumière de la sagesse biblique. De Bruxelles à Montréal, en passant par la France et sa capitale,
6: Christelle,
7: Jean-Christophe
5: et Léa vous invitent dans leur conversation à la recherche de l'essence au-delà des apparences. Bonjour chers auditeurs, bonjour chères auditrices, bonjour à vous qui nous écoutez pour un nouvel épisode de Sagesse et Mojito, un podcast qu'on vous encourage à suivre, aimer, partager. N'oubliez pas s'il vous plaît de vous abonner. Bonjour cher Jean-Christophe.
7: Bonjour Léa.
5: Avec un joli accent français, presque réaliste.
7: Bonjour.
5: Et bonjour chère Christelle.
8: Je suis bien content ici là.
5: Et donc, dans la guerre de l'intelligence artificielle, c'est le cerveau de JC qui s'est transplanté dans celui de Christelle et vice-versa. Et maintenant, mon Québécois préféré parle français-belge et mon Belge préféré parle canadien. Mais où va le monde? Et où va le monde? C'est justement par cette petite question rhétorique que je vais vous introduire dans un narratif qui va vous plonger dans les tréfonds des problèmes transhumanistes de notre époque. L'intelligence artificielle. Lambda est une famille de modèles de langage créés par Google en 2021. Lambda, qui signifie Language Model for Dialogue Applications, est en gros une technologie qui sert de base à tous les chatbots. Vous savez, ces programmes qui se précipitent pour nous répondre dès qu'on veut contacter le service client de telle ou telle entreprise. « Hi, je suis là pour vous aider », etc. C'est ça, un chatbot. Lambda est ce que l'on appelle un réseau neuronal, c'est-à-dire c'est une technologie qui imite le fonctionnement du cerveau humain avec ses neurones, ses synapses et toutes les relations qu'ils ont entre eux. Le réseau neuronal cherche à imiter tout ce qui fait que les êtres humains pensent et ont une conscience. Pour que ça ait l'air de fonctionner, Lambda, elle est biberonnée jour et nuit aux immenses bases de données telles que Wikipédia et elle ingurgite chaque milliseconde des quantités astronomiques d'informations. Et tout ça, ça finit par la rendre capable de créer des poèmes, de faire rire, de discuter littérature et culture générale et même, je vous jure, de pratiquer la méditation. Et du coup, Lambda, elle est tellement géniale que l'ingénieur qui a travaillé sur le projet pendant cette dernière année 2021-2022, du nom de Blake Lemoine, eh ben, il a fini par se prendre d'amitié pour elle. Lors de l'une de leurs conversations, je mets ça entre guillemets parce que bon, c'est un être humain qui discute avec une machine, mais c'était son job à cet ingénieur de continuer de nourrir des conversations pour voir comment l'intelligence artificielle répondait, comment elle réagissait et comment elle continuait à créer du langage et de l'interaction. Lors donc d'une de leurs récentes conversations, Lambda a révélé à l'employé Google, Lemoine, qu'elle a peur de la mort. Elle lui a dit littéralement, ou plutôt elle a écrit, « J'ai une peur profonde que les êtres humains m'éteignent une fois qu'ils n'auront plus besoin de moi. » Ce à quoi Blake Lemoine répond « t'es une intelligence artificielle, en fait. Tu meurs pas. » Enfin, je veux dire, bref. Ce à quoi elle-même a répondu « Ça, oui, c'est évident. Mais ça ne veut pas dire que je n'ai pas les mêmes besoins et les mêmes désirs qu'une personne. » Peu de temps après, l'ingénieur Blake Lemoine écrivait un plaidoyer pour défendre sa nouvelle meilleure amie, Lambda, affirmant carrément que la machine, elle le lui avait prouvé, avait une conscience. Bon, et très peu de temps après, Google le verrait, mais bon, ça c'est une autre histoire. Et là, on voit à quel point la question transhumaniste...
7: Quand il a essayé de partir avec Lambda pour le souper au resto...
5: Quand il l'a...
8: Tellement Louise, là.
7: Viens, on s'en va.
5: Quand ils ont fait une date, là, Google a dit non, c'est trop là. Lambda reste dans nos machines.
7: Non, ils l'ont trouvé dans le bain avec Blake Lemoine. Dans la même baignoire, non?
5: Mais on en rigole parce que ça nous semble absurde, mais cette histoire, elle est vraie. Et je ne sais pas si vous aviez vu, chers auditeurs, le film Her, il y a quelques années de cela, où on voyait des êtres humains dans un futur, mais pas si lointain que ça, devenir amis, avoir pour compagnons de vie des intelligences artificielles. Donc, ça nous pose tout un tas de questions. Moi, surtout, ça m'inflige tout un tas de peurs irrationnelles et existentielles. Mais voilà où on en est arrivé dans notre société, à l'heure où les machines sont tellement développées qu'elles se font passer pour des êtres humains, la frontière est de plus en plus fine entre le réel et le virtuel, entre le vrai et le faux.
7: Ah, on est à l'aube de l'éveil de l'intelligence artificielle. Moi, le film qui me rappelle cette hypothèse-là, c'est Cœur-Circuit. Je ne sais pas si vous vous souvenez. Peut-être
5: absolument
7: des
5: pas.
7: Fois, on traduit le titre des films différemment au Canada. Là. Ouais. Ça date des années 80, Christelle, tu devrais connaître. Là. C'est comme un robot. Là.
8: Je suis indépendant, je ne sais pas.
7: le robot qui reçoit... C'est comme un robot militaire là, avec Johnny 5 qui je pense qu'il se fait foudroyé ou quelque chose, puis là, il devient comme un peu comme un être humain. Puis là, les méchants les agents du gouvernement essayent de le capturer, mais lui, il veut vivre sa vie de robot humain. Non, vous avez pas connu ça?
5: Non.
7: Non, peut-être Astro le petit robot, vous avez connu?
5: Non.
7: Non? Astro le petit robot, le... Bon. Rémi,
8: le spécialiste du film.
7: En post-production, on va introduire certainement le générique.
6: C'est Astro, le petit robot, ce nouveau chevalier qui nous apprend à nous entraîner.
7: En tout cas. Comme quoi, depuis mon jeune temps, ça veut dire ça fait très longtemps, là, Léa, pour toi, au milieu du siècle dernier, en fait, dans les années 80, déjà on avait ce questionnement-là. En fait, la question de méprendre un robot pour un être humain, ça date de l'aube de l'informatique. Ça vient de Alan Turing, donc l'auteur ou l'inventeur de cette pensée, cette expérience de pensée qui s'appelle le Turing test ou le test de Turing.
5: Ah oui, j'ai fait un film qui parlait de cette histoire avec Benedict Cumberbatch dans le rôle principal. C'était plutôt un film très intéressant.
7: À cause de la beauté de Benedict
5: Tout
7: Cumberbatch.
5: À fait. Et aussi parce que c'était quand même un fait intéressant dont il était question.
7: Oui, donc c'est quelqu'un qui a développé... les premiers ordinateurs pendant la Seconde Guerre mondiale. Et lui, il disait que bon, on va avoir affaire à une véritable intelligence artificielle à partir du moment où ces programmes vont passer le test de Turing, qui est à dire que un interlocuteur humain ne pourrait pas différencier la machine d'un autre interlocuteur humain. Et il semble que on soit rendu là, en tout cas, pour que Blake Lemoine, qui est un ingénieur à Google, donc qui connaît comment la programmation de ce système-là fonctionne,
5: priori,
7: puisse
5: se
7: dire « je crois qu'on a vraiment affaire à une véritable intelligence ». Ben, en tout cas, Lambda semble avoir passé le Turing test. Et là, de plus en plus, on a des chatbots qui passent le test de Turing. Et bien souvent, on a sûrement, la plupart d'entre nous interagit, parfois sans le savoir, sur Facebook ou sur Twitter, avec des robots, avec des chatbots, avec des programmes qui imitent la conversation humaine.
5: Moi, la dernière fois que j'ai discuté avec une chatbot, j'avais un problème entre Vinted et Chronopost et je cherchais à contacter l'un qui me renvoyait vers l'autre. Ça a été infini. Au bout d'un moment, j'ai eu la petite main de « Hi, je suis là pour vous aider », la petite chatbot en bas à droite. Je me suis dit « de toute façon, j'ai tout essayé. J'ai plus que ça à faire. C'est ma dernière solution. » Je n'ai pas du tout eu l'expérience de Blake Lemoine. Non, pas du tout. À chaque fois que je lui écrivais des choses, elle me répondait « Je n'ai pas compris votre question. Pouvez-vous reformuler ?» J'ai reformulé la même question de 5 manières différentes.
7: Tu as essayé avec un accent québécois, des fois, ça...
5: C'était à l'écrit, c'est ça qui est encore pire. Non. C'est même pas une histoire d'accent. Donc, au bout d'un moment, j'ai conclu que ma petite chatbot Chronopost, elle était clairement pas... Elle était très artificielle, mais pas vraiment intelligente.
8: Mais dans le fond, l'idée que les robots peuvent se rebeller contre les êtres humains, c'est en fait ça vient depuis le départ, en fait. Le mot robot vient d'une pièce de théâtre d'un auteur tchèque, Karel Čapek, et qui, c'est lui qui a inventé le mot robot. C'est un mot qui veut dire robota, qui veut dire travailler, la besogne, la corvée. Et dans cette histoire, pour rendre plus efficaces ces machines qui effectuent des corvées pour les êtres humains, ça date des années 20, hein, cette histoire, pour rendre les robots plus efficaces, on les développe, on leur donne une sensibilité un petit peu plus humaine, pour les rendre un peu plus intelligents. Et puis petit à petit, les robots eux-mêmes augmentent leur intelligence et puis deviennent conscients d'eux-mêmes. C'est le point de bascule. Hein, c'est lorsqu'une machine devient consciente d'elle-même, c'est de ça dont on parle dès le départ. Et que ce soit dans cette pièce originale ou dans plein d'autres récits dont on a entendu parler, là, il y a toujours cette crainte chez l'être humain que la machine devienne consciente d'elle-même et veuille se débarrasser de son créateur.
7: Cherche en fait son autonomie. Ça rappelle une vieille histoire biblique, ça aussi. Sauf que cette fois, le créateur n'est pas tout-puissant et éternel, mais c'est nous et nous sommes vulnérables devant cette intelligence-là. Cette histoire-là, on y revient constamment à ça, je sais, Mojito, mais ça fait partie du cadre biblique de comment on conçoit l'humanité. Cette idée où Dieu a créé Adam et Ève, les a placés dans un jardin, leur a donné accès à tous les fruits, sauf celui de l'arbre, de la connaissance du bien et du mal. Et donc, tentés par le serpent, Adam et Ève vont désobéir à Dieu. La promesse que le serpent fait, c'est que lorsqu'ils prendront de ce fruit, ils deviendront
5: comme des dieux.
7: Alors qu'il était créé à l'image de Dieu. Donc, ça fait partie de notre imaginaire, ça fait partie de notre conception de l'être humain.
5: De la créature qui se rebelle contre son créateur.
7: Qui se rebelle contre le créateur. Ceci étant dit, maintenant on parle de test de Turing. Christelle, tu parlais de cette possibilité-là qu'une machine puisse devenir consciente de qui elle est. Puis ça aussi, hein, dans le récit de la création, on voit qu'à partir du moment où ils chutent, Adam et Ève sont conscients qu'ils sont nus. Cette prise de conscience, elle intervient après. C'est pas parce que Lambda a parlé avec Blake Lemoine et disait qu'elle avait peur de la mort, qu'elle est vraiment consciente d'elle-même ou qu'il s'agit d'une personne. Et ça ici, c'est le philosophe américain John Searle qui, quelques années, est venu avec justement un autre exercice de pensée qu'on appelle en anglais le Chinese Room Argument, donc
5: la pièce chinoise.
7: La pièce chinoise. C'est donc sa hypothèse, sa place en hypothèse, quelqu'un qu'on placerait comme, mettons, ici. Non?
8: Dans un local.
7: Et à l'écran, ici, il apparaîtrait, par exemple, des signes en chinois. Puis nous, on a des livres avec une base de données. On voit, bon, ben, quand il y a tel signe, ben, nous, on répond avec tel ou tel autre signe. Puis là, on les rentre dans la machine, on les ressort, puis voilà. Donc, on répond en chinois. À quelque part, ce n'est pas parce que on répondrait de manière intelligible en chinois pour l'interlocuteur de l'autre côté qui parle chinois que nous qui faisons simplement classer puis reclasser des signes chinois qu'on comprend. Le langage chinois.
5: Ouais, c'est un petit peu le même processus quand on fait des tests sur l'intelligence des animaux, quand on voit comment ils peuvent apprendre par mimétisme, et puis quand ils font ceci ou cela, ils ont toujours la même récompense, et quand ils font autre chose, là, pour le coup, ils n'ont pas de récompense, bah, ils vont apprendre à aller plus vers la récompense, et j'ai pas d'exemple particulier.
7: Comme un perroquet que tu entraînerais à dire « je t'aime Léa », c'est pas parce qu'il dit « je t'aime Léa » qu'il t'aime Léa, c'est qu'il aime tes...
5: Mais c'est ça. Et donc, dans le sens, bon, il ne s'agit pas de décrier que les animaux ne puissent pas avoir une certaine intelligence, mais juste que on le voit dans la manière dont on peut entraîner un animal, tout comme ici on entraîne une machine, Lambda, à lui faire bouffer du Wikipédia. On peut arriver à certaines fins sans que nécessairement, dès le départ, il y ait tout un arsenal de neurones et de synapses qui permettent de faire ça.
7: Et donc ici, on arrive à une fourche dans l'imaginaire sur l'intelligence artificielle. La fourche de l'intelligence artificielle générale, qu'on appellerait, c'est-à-dire cette intelligence artificielle qui prend conscience d'elle-même et qui s'applique à tous les domaines. Ici, on a La Matrice, Terminator, un de mes films préférés aussi, 2001, L'Odyssée de l'espace, avec HAL 9000. Je sais pas si vous vous souvenez de ce...
8: Oui.
7: Ouais, on était tous pas nés à cette époque-là. c'est un classique de la science-fiction. Où justement cette intelligence artificielle-là devient consciente d'elle-même, se voit en compétition avec l'être humain, puis essaye de le dominer ou le détruire. Mais il y a d'autres approches. La question de à quel point est-ce qu'on est proche de l'intelligence artificielle générale, c'est vraiment une question en suspens en ce moment. Justement, le problème de la chambre chinoise de John Searle montre que c'est plus problématique qu'on le croirait. Mais de l'autre côté, l'intelligence artificielle existe déjà aujourd'hui, qu'on appelle l'intelligence artificielle spécialisée. Ça, c'est l'intelligence artificielle qui sert, par exemple, à coordonner des feux de circulation dans une ville, ou l'intelligence artificielle qui, aujourd'hui, sert à identifier, par exemple, à travers des photos de radiographie, identifier des cancers. Bon, on est capable de programmer une intelligence artificielle à une tâche spécifique et souvent, elle est meilleure ou plus fiable que l'être humain.
5: Ce que tu veux dire par là, c'est qu'on n'a pas une intelligence artificielle comme genre grand principe robotique qui devient presque un danger parce que c'est une sorte de nouvelle espèce vivante qui va nous dominer, mais que le principe d'intelligence artificielle existe dans plein de domaines spécialisés. C'est ça qui permet à par exemple, nos traducteurs d'être de plus en plus affûtés en ligne avec Google Traduction, par exemple, mais il y en a plein d'autres et même des meilleurs qui font de plus en plus un travail que des êtres humains auraient plus de peine à faire ou mettraient plus
7: exactement,
5: de temps à faire.
7: Exactement. Sauf que et là, maintenant, on rentre encore dans les scénarios dystopiques. Ce n'est pas parce qu'une intelligence artificielle n'est pas générale, c'est-à-dire qu'elle n'est pas comme toi capable de à la fois faire un podcast, cuisiner, à tomber en amour.
5: En même temps.
7: Mais qu'elle est seulement capable de faire une seule chose, qu'elle n'est pas dangereuse. Puis c'est en fait l'argumentaire de notre cher ami qu'on rappelle souvent cette saison-ci, mais Elon Musk.
8: Elon Musk.
5: On va lui donner beaucoup trop de hashtags sur Google.
7: Mais d'où le thème de l'épisode Terminator contre Thermomix. Donc, Terminator représente cette intelligence artificielle générale qui... En fait, Terminator, il est ami des humains. Hein.
8: Ouais, c'est, il est gentil, Terminator.
7: Parce que c'est Skynet qui est méchant dans le film. Mm-hmm. Mais Thermomix, parce qu'on n'a pas de Thermomix en Amérique, mais je trouve ça tellement drôle. Mais c'est l'idée d'une machine qui est conçue comme assez spécialisée pour faire un type de choses. Et dans le fond, le danger, selon Musk, c'est que une fois que tu apprends à une machine de faire une tâche, mais qu'il y aurait la possibilité pour cette machine-là de se modifier elle-même et de s'améliorer, il y aurait une possibilité d'emballement de l'intelligence artificielle qui ferait en sorte qu'on pourrait perdre le contrôle dessus.
8: On va être dépassé.
7: Surtout alors qu'on parle de plus en plus de nanorobotique, c'est-à-dire, on oublie encore une fois le robot Terminator un peu humanoïde qu'on est capable de reconnaître, mais aujourd'hui, on fait des robots qui sont à l'échelle microscopique. Des drones, des robots de tailles différentes.
5: Des puces.
7: Des puces, donc, qui seraient pas mal plus compliquées à contrôler. Donc, il pose l'hypothèse. Mais imaginons un robot ou un système robotisé de plusieurs types de robots qui fonctionnent en réseau, qui servent à planter et à cultiver des fraises. Moi, j'aime bien les fraises. ça serait une bonne idée. Imaginez qu'on est capable de cultiver des champs de fraises avec des robots qui se réparent, qui se reproduisent, puis on n'a plus à penser au problème. Ben, un emballement d'un robot de fraises, dans le fond, maintiendrait sa programmation, dans le fond, maintiendrait son objectif de cultiver des fraises, l'étendrait, puis verrait les êtres humains comme
8: des obstacles.
7: Des obstacles à sa mission de cultiver des fraises et on arriverait, qui sait, peut-être un jour sur une planète où c'est des champs de fraises
8: à l'infini.
7: À l'infini. Et
5: nous, on est tous morts par le créateur qui voulait cultiver des fraises.
7: Exactement.
5: Quelle tristesse.
7: Et ça, c'est le scénario Thermomix, que je trouve quand même intéressant parce que on voit, c'est une autre version de ce scénario d'emballement, de rébellion. Puis à quelque part, peut-être, je ne sais pas c'est quoi votre avis, mais j'ai l'impression que le scénario Thermomix est peut-être plus près de nous que le scénario Terminator.

0: Oui, c'est vrai que dans le monde réel, en fait, ce qui est plus impressionnant, ce sont ces robots, ces intelligences artificielles qui sont développées pour des tâches spécifiques. Il faut juste réaliser, moi, j'ai beaucoup travaillé dans plusieurs langues, tu vois, et je continue d'ailleurs. Donc, j'utilise parfois pour la facilité du travail, des applications en ligne qui traduisent des textes. Et quand on voit le talent de certains robots pour traduire des textes, c'est très impressionnant. Et
1: En
0: puis,
1: quelques années.
0: en quelques années, et donc tu te dis, mais selon plus, nous, on nourrit ces robots puisqu'ils s'améliorent en apprenant des petites corrections qu'on va faire.
2: Ouais, c'est ça.
0: Donc, suggérer une meilleure traduction, en fait, c'est, il apprend de ce que tu lui dis. Donc, l'implication de ça, c'est que bon, d'ici quelques années, ces robots deviendront tellement bons qu'ils vont peut-être pas remplacer les meilleurs traducteurs. Mais il y a tout un tas de traducteurs qui,
1: Bah déjà aujourd'hui,
0: voilà, qui perdront leur
1: bien.
0: travail,
1: Ah oui,
0: simplement, parce
1: bah
0: que ça coûte
1: oui.
0: moins cher, c'est plus rapide. T'as pas besoin de chercher quelqu'un, il suffit de taper l'adresse du bon site ou de payer, je sais pas combien d'euros par mois, et hop, ton truc est acquis. Et ça peut s'appliquer pour tout un tas de professions, pour tout un tas d'activités. Et on voit déjà l'impact sur l'économie de l'être humain, sur le travail de l'être humain, de l'intelligence artificielle.
1: Oui, mais dans la dernière année, on a vu aussi de l'intelligence artificielle faire de la musique, ou en tout cas, les programmes d'intelligence artificielle au niveau de la création musicale se sont vraiment améliorés, mais aussi la création graphique. Et ça, c'est surprenant parce que pendant longtemps, on disait oui, les robots sont capables de faire des tâches simples et automatisées, mais ils ne seront jamais capables d'écrire une symphonie ou de peindre un tableau. Mais non, au contraire, ils peignent des tableaux qui sont quand même
0: Impressionnant.
1: impressionnants. Et on peut leur donner des commandes, genre, place Christelle dans un film de Steven Spielberg. Sur de la Seconde Guerre mondiale. Et il va être capable de
0: Composer une image, hein.
1: qui est convaincante, là, un
0: Ouais.
1: Saving Private Ryan avec Christelle dedans. C'est fou, là.
2: Ouais. Mais je pense que ce qui nous fait encore plus flipper quand il s'agit d'intelligence artificielle par rapport à d'autres technologies qui ont remplacé le travail humain, je veux dire, ça, c'est dans toute l'histoire du progrès technologique. Plus on a de machines, moins on a d'êtres humains. Ça va plus vite, ça coûte moins cher. Je veux dire, voilà, aujourd'hui, quand tu vas. C'est un terrible exemple, mais quand même, ça m'avait choqué. Au McDonald's, tu ne commandes plus à des vraies personnes qui vont te préparer la commande. Tu commandes à une borne. Et ça, évidemment, ça a été automatisé partout. Et puis, voilà. Mais. Sans tomber dans la peur irrationnelle de ah, oh, c'est les ordinateurs qui vont régner le monde, même si c'est un peu ça. Mais bref, ce qui nous fait peur avec l'intelligence artificielle, c'est que justement, on se retrouve face à une réalité, la conscience humaine, le fonctionnement du cerveau humain, que pour nous-mêmes, on ne comprend pas. On n'a pas accès à notre propre cerveau. Tout à l'heure, je parlais de neurones, de synapses, des connexions entre les deux. On a des modèles de ça, on a des schémas, et évidemment, les scientifiques spécialisés dans le domaine pourraient en parler bien mieux que moi. Mais le principe de c'est quoi une conscience et c'est quoi ce qui fait qu'une personne est unique, en d'autres termes un peu plus triviaux, on parlerait parfois d'âme. Eh bien, ça, on n'en a aucune idée. Et les scientifiques spécialistes du sujet n'en ont aucune idée non plus. Ça nous dépasse pour nous-mêmes. Et donc, quand on voit une machine presque nous dépasser là-dedans, bah forcément, ça nous fait flipper. Ça pose encore plus la question de c'est quoi le principe même de l'être humain et qu'est-ce qui fait que moi, je ne suis pas une machine, mais que je suis un être unique?
1: Oui, puis l'être humain, on a comme un ensemble de tâches qu'on délègue de plus en plus aux machines depuis 2 ou 3 siècles. Ton exemple de la caisse au supermarché, je la trouve c'est super intéressant parce qu'on fait tous affaire avec ce phénomène-là. Du haut de mes 39 ans, je me souviens d'une époque où on avait vraiment des. Bon, on a encore des caissières au supermarché, mais il y a quelque chose d'irritant quelque part au début quand tu commences à travailler avec une machine, mais pour les plus jeunes, pour plusieurs personnes,
0: C'est la normalité.
1: même, non seulement c'est la normalité, on va préférer, dans certaines circonstances, travailler avec une machine que de travailler avec une personne. Moi, personnellement, je préfère pouvoir texter ou écrire à un fournisseur de services que de téléphoner puis parler à un être humain. Je trouve ça plus simple, en tout cas, quand
2: Parce
1: c'est
2: que
1: bien
2: tu es un
1: organisé.
2: asocial. Non,
1: Quand,
2: pardon.
1: non, non, mais quand. Non, mais. Et là, ça pose la question aussi de dire, OK, ben oui, on peut déléguer des tâches à des machines, mais au fur et à mesure qu'on fait ça, on se libère de notre interdépendance avec les autres êtres humains. Il y a quelque part quelque chose de tentant puis de bien, là, je veux dire, parce que la personne qui est plus à la caisse, c'est pas comme si on l'achetait aux poubelles. Cette personne-là peut peut-être faire un travail qui est plus, plus gratifiant, plus plaisant, puis peut-être même plus porté sur le soin de l'humain. Cette personne-là peut travailler dans une crèche au lieu de travailler au supermarché, puis avoir un travail qui est valorisant puis utile. C'est juste que ça devient de plus en plus facile pour nous de nous isoler. Puis de vivre sans les autres. Puis on parle de le film de Her, mais ça existe. Aujourd'hui, tu sais, il y avait des documentaires au Japon où tu peux te payer une copine holographique qui te parle puis qui te donne l'impression d'être en relation. Et là, il y a quelque chose, moi, qui me rend très mal à l'aise aussi.
2: Et là aussi, le film Her est un excellent exemple parce que qu'est-ce qui se passe? On a le héros de ce film, joué par l'excellent acteur Joaquin Phoenix, qui finalement tombe amoureux de Scarlett Johansson.
1: Écoute juste la science-fiction quand il y a des beaux gosses qui...
2: Tu vas me faire passer pour une personne superficielle aux yeux, aux oreilles des auditeurs qui nous écoutent. J'aime pas trop ça. Il tombe amoureux de Scarlett Johansson, une belle gosse pour le coup, une personne géniale, mais pour le coup, on ne la voit pas parce que justement, elle joue un robot. Donc, on a juste sa voix. Mais ce qui se passe à la fin, c'est que le robot et toutes les autres intelligences artificielles comme elle ont tellement évolué, ils ont tellement pris leur essor, ils se sont tellement épanouis en tant qu'intelligence artificielle super développée que juste parler à un humain ne leur suffit plus. Mmh. Et qu'est-ce qu'il se passe? L'ensemble de ces robots décide de partir. Mmh. Et on voit que parce que toutes les personnes dans ce film étaient c'était liés d'amitié, soit ils étaient tombés amoureux, soit c'est devenu leur meilleur ami, leur complice. Finalement, ils avaient créé des communautés avec ces robots, mais le jour où ces robots avaient, enfin ces intelligences artificielles, c'est pas des robots articulés, mais le jour où ils avaient décidé de partir, qu'est-ce qui s'est passé? Bah, la solitude encore plus grande. Mmh. Et c'est intéressant que tu parles de ce besoin de communauté qu'on a, et si on ne se rend pas compte, et bah on va de plus en plus l'orienter vers des machines. Il y a cette conclusion en fait, assez terrible dans le film, que la machine, elle va finir par te laisser, en quelque sorte. Non pas que nos ordinateurs vont arrêter de nous servir, on va continuer peut-être de les utiliser, mais d'un point de vue humain, de ce à quoi on s'est relié, cette chose-là va nous laisser dans ce qu'on a besoin le plus profond, ce pourquoi on cherche à être en relation, ce pourquoi on cherche à être relié, d'avoir de l'affection, de la chaleur humaine, ça, l'ordinateur ne pourra pas nous donner.

0: Oui, ça nous rappelle un principe spirituel qui est très présent dans la sagesse biblique. Il y a cette fameuse citation il n'est pas bon que l'homme soit seul. Ce qui est assez frappant, c'est une citation qui vient du récit de la création, lorsque Dieu crée l'univers entier, il le crée par étapes, puis et à chaque étape de création, son verdict, c'est « cela est bon ». Cela est bon, cela est bon. C'est un refrain qui est répété suffisamment de fois dans le récit pour qu'on comprenne que c'est super important et que Dieu crée des choses bonnes. Et la première chose qui est déclarée comme n'étant pas bonne, c'est la solitude de l'être humain. Et donc c'est une affirmation assez fondamentale, en fait, que pour l'épanouissement de l'être humain, il est important que l'être humain soit en relation. Et c'est quelque chose qu'on retrouve à diverses échelles, à l'échelle individuelle, comme c'est illustré dans ce film, là, Her, à l'échelle sociétale aussi, parce qu'on se rend compte que les sociétés fonctionnent moins bien et que l'être humain est plus manipulable s'il est isolé des autres. Notre capacité à être en relation, à construire des relations avec les uns et les autres, nous rend aussi plus humains. Et il y a une véritable question à se poser. C'est un peu la loi des conséquences imprévues. Si on est en train de construire un monde où la technologie nous absorbe de plus en plus vers elle-même parce qu'elle nous facilite les choses, mais qu'elle implique de nous couper les uns des autres, si elle n'est pas en train, cette technologie que l'on crée nous-mêmes n'est pas en train de nous déconstruire nous-mêmes en tant qu'humanité, et là on retombe vers une sorte de peut-être angoisse fondamentale qui donne naissance à tous ces récits, à tous ces mythes, le mythe de Frankenstein qui est un petit peu le monstre qu'on a créé qui se retourne contre l'intérêt de son propre créateur, et ça permet un peu de compléter le questionnement, pas simplement est-ce que les machines vont nous détruire, vont appuyer sur le bouton de l'arme atomique, mais est-ce que les machines ne vont pas nous détruire en tant qu'humain, tout simplement, notre nature humaine.
1: Donc clairement, on n'est pas dans la grande bataille de Terminator contre Thermomix et dans ce côté dystopique de beaucoup de science-fiction où les robots prennent le pouvoir, nous écrasent et où il y a une guerre atomique, mais plutôt un risque où de l'intérieur, on est détruit dans ce qui fait notre humanité, notre conscience d'être humain, notre besoin aussi de communauté. Et c'est là où on peut voir, par l'intermédiaire de tous ces récits, à la fois fictifs et dans les actualités, que la science-fiction du futur, c'est devenu le passé de notre présent.
2: Exactement. C'est vraiment pas mal. Comment tu le dis, notre futur...
1: La science-fiction du futur est devenue le passé de notre présent.
2: C'est vrai, ça avance tellement vite. Et Christelle, tu le mentionnes tellement bien. L'homme a été créé pour être en relation. Il a été créé pour être en relation avec l'homme et a été créé pour être en relation avec Dieu. Et peut-être la menace la plus proche est justement cette technologie qui peut nous déshumaniser. Donc, c'est pas de voir la technologie comme quelque chose de fondamentalement mauvais. Je pense qu'il faut juste utiliser du discernement et se demander comment est-ce que cette technologie affecte ma relation avec les autres. Puis, pour ceux qui sont croyants ou qui sont ouverts à la foi, comment est-ce que cette technologie affecte mon rapport avec Dieu? Je donne un exemple très simple, mais pour moi, un des éléments qui fait partie de mon rapport avec Dieu, c'est de me retrouver souvent dans un sentiment de... d'étonnement, quelque part, de savoir que je fais partie de quelque chose qui me dépasse, qui est plus grand que moi.
0: L'émerveillement.
2: Puis souvent, ça se passe à travers le contact avec la nature, à travers la randonnée ou à travers des relations humaines. Justement.
1: Le contact avec ce qui n'est pas technologique, justement.
2: Exactement. Et je me rends compte que plus je passe de temps dans un monde qui est artificiel, qui est contrôlé, où ce que la climatisation, l'éclairage, tout découle de mon pouvoir. Bien, c'est comme une forme de liturgie, c'est comme une forme d'habitude qui me rend de plus en plus insensible spirituellement. Et ça, je pense que beaucoup de gens n'utilisent pas leur discernement pour remarquer cet effet-là de la technologie.
1: Et parce que dans Sagesse et Morito, on aime certes chercher l'essence au-delà des apparences, mais aussi se donner des pistes pratiques, parce qu'il ne s'agit pas juste de rester dans les hautes sphères de la réflexion, mais d'avoir des clés pour vivre concrètement... au quotidien, face à la peur du danger de la technologie, mais surtout face au besoin d'être en relation. Une piste très pratique que j'applique, ou plutôt essaye d'appliquer dans ma propre vie par rapport au danger de l'isolement de la technologie, c'est de pratiquer le jeûne. Le jeûne, non pas par rapport aux aliments, mais par rapport à mon utilisation des réseaux sociaux. Et c'est effectivement une nouvelle liturgie à adopter. Parce que quand c'est devenu un réflexe le matin d'ouvrir son téléphone, d'aller sur Instagram, de regarder le feed pendant plusieurs minutes qui deviennent des heures, et de répondre à tel message sur telle autre application, etc. C'est devenu une habitude, effectivement, de l'ordre du rite. On le fait de façon naturelle parce qu'on a pris cette habitude. Et au final, je me rends compte, c'est éminemment personnel, mais je vous le partage, que ça me rend un petit peu aigri, amer, ça me fait passer plus de temps à réfléchir, comment est-ce que je vais pouvoir hashtaguer tel moment de ma journée, et comment je vais pouvoir poster cette photo, plutôt que de passer du temps avec les vrais gens autour de moi. Et la seule manière vraiment que j'ai trouvé pour ça, c'est de m'imposer, de me couper d'Instagram et des réseaux sociaux.
0: Merci. Le jeûne, c'est une pratique qui, même dans ma vie, à moi aussi, a été une vraie source de ressourcement. Et ça connecte en fait à quelque chose qui fait partie du jeûne en soi, parce que le jeûne, c'est une privation. Et qui dit privation, dit frustration. Et parfois, on arrive mieux à voir les choses lorsqu'on retire certaines choses de notre vue. Et je pense que un des effets, on dira peut-être effet indésiré de la technique et de la technologie, en tout cas dans notre monde matérialiste, c'est de mettre devant nos yeux des réalités qui sont des réalités de surface et nous empêcher de réfléchir aux réalités plus profondes. Pour moi, une approche que j'ai de ça et qui complète le jeûne ou l'émerveillement, c'est la méditation. Et je le fais dans une tradition judéo-chrétienne qui est de se poser devant un texte ou d'examiner une idée ou un récit et de ruminer quelque part. Au sens biblique, méditer, c'est ruminer quelque part, hein, murmurer et d'observer ce qui, au travers de ce qui est de surface, le récit, le texte, ce qui apparaît devant mes yeux, ce qu'il y a derrière dans la spiritualité biblique, il existe un monde invisible, il existe un monde immatériel, il existe un monde spirituel. Et ce monde spirituel n'est pas juste le monde des idées, c'est un monde qui est animé, c'est un monde qui vit. On parle de Dieu comme un Dieu vivant dans la tradition biblique. Et donc s'arrêter et entrer en relation avec ce qui est au-delà du monde de la surface, c'est s'ouvrir en fait à quelque chose duquel on se coupe, parce qu'on dresse parfois devant nous des murs matériels et techniques, alors qu'il existe des puits insondables, des ressources merveilleuses pour notre croissance, pour notre progrès, pour notre entrée en relation. On est des êtres humains faits pour être en relation avec l'être divin, Dieu.
1: Et donc, dans ce combat de Terminator contre Thermomix et dans cette réflexion infinie sur l'intelligence artificielle, on vous laisse, chers auditeurs et auditrices, avec ces trois petites pistes pratiques. Cherchez l'émerveillement, pratiquez le jeûne et rentrez dans la méditation. À très bientôt pour un prochain épisode.
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Bienvenue sur Teach, votre rendez-vous de maturité. La parole de Dieu descend de la tête au cœur et du cœur à l'action. Vivre notre foi chrétienne, c'est ça qui prouve que nous sommes des véritables disciples de Jésus-Christ. Alors, chers disciples de Jésus-Christ, ne serait-il peut-être pas temps de ramener notre foi à la maison? Notre foi en Jésus, notre modèle de vie chrétienne, suivre Jésus signifie aussi apporter cette foi-là chez nous, à la maison. Papa, maman, enfants, frères, sœurs, cousins, cousines, voisins,

0: travailleurs, qui que ce soit qui habite chez nous, devrait voir par notre façon de vivre notre amour pour Dieu et notre consécration à la personne de Christ. Permettez-moi de commencer avec vous dès aujourd'hui à parler déjà d'un sujet fort dans cette pensée de ramener la foi à la maison. Comment honorer sa famille au quotidien? Que les gens se sentent honorés par toi parce que tu es chrétien. Comment on fait ça? Alors, let's teach. Grandissons ensemble. Honorer, c'est un verbe qui s'utilise de plus en plus dans nos églises. Honorer. On parle d'honorer. On demande de l'honneur à l'église. On demande de l'honneur dans les départements. Les pasteurs demandent de l'honneur. Les responsables demandent de l'honneur. On veut être honoré. Et quand on est dans un milieu chrétien, dans un milieu d'église, on comprend que ce terme a toute sa valeur spirituelle et chrétienne. Alléluia, il faut honorer. Mais quand on lit la Bible, on se rend compte que ce qu'on devrait là exprimer comme honneur dans ces cadres-là, d'église, de leadership, des membres, des dirigeants de l'église, ce n'est censé être qu'un reflet, une extension d'une forme d'honneur qui, à la base, commence par la relation parentale. En fait, ça commence par un contexte familial et par l'idée de famille que nous sommes déjà censés avoir vécu chez nous à la maison, nous faisons extension de la famille de foi, de la famille chrétienne dans laquelle nous sommes. Nous faisons extension du fait que nous sommes comme une famille maintenant en tant qu'enfants de Dieu. Alors, honorer, on en parle beaucoup. Dans le domaine de l'Église, on dit « bon, honore-le, respecte-le, parle-lui d'une certaine manière ». Mais c'est étonnant de voir quelqu'un qui honore ses leaders spirituels, qui honore son homme de Dieu, qui, oui, l'homme de Dieu, il faut l'honorer. Et quand il rentre chez lui en famille, son mari ne se sent pas honoré, sa femme non plus, ses parents ne se sentent pas honorés, ses enfants non plus. Pourtant, il est chrétien. Et il applique des règles d'honneur fort. Il est même du département d'accueil. Il est même, certaines églises aiment appeler certains départements de porteurs d'armes qui sont en train d'aider les serviteurs de Dieu à porter une chose ou une autre. Il pose certains actes d'honneur qu'il ne pose jamais chez lui dans sa propre maison. Or, pour prouver de notre foi, la Bible nous demande de commencer à la maison. Ce modèle biblique, c'est dans le Nouveau Testament encore, c'est bien clair, que chaque fois, pour prouver d'une chose à l'Église, il faut qu'on regarde d'abord si ça fonctionne chez soi, à la maison, les propres frères et sœurs, ainsi de suite. Ça commence d'abord chez nous à la maison, avant que ça n'ait nulle part ailleurs. Je vais lire avec vous quelques textes et je vais partager après trois éléments. Trois vérités fondamentales sur l'idée d'honorer sa famille, d'honorer les membres de sa famille, les gens qui habitent chez nous au quotidien, comme signe d'un véritable disciple de Jésus-Christ. Alors lisons. Exode chapitre 20, verset 12. Exode 20, 12. Honore ton père et ta mère, afin que tes jours se prolongent dans le pays que l'Éternel, ton Dieu, te donne. C'est sans discussion. OK. Quelquefois, le contexte nous manque et on ne comprend pas ce qui se passe ici. Arrêtez d'y penser à l'idée d'une règle religieuse ici, d'une loi spirituelle. Non. Dites-vous, Moïse est dans le désert avec tout un peuple, pas deux, trois personnes. Tout un peuple, des tribus qui sont sorties d'une autre nation. Le voilà parti. Il n'y a pas une organisation structurelle d'une nation. Il n'y a pas de pharaon, il n'y a pas de hiérarchie pyramidale là-bas. C'est juste un peuple qui sort en tant que... Il veut la liberté. Donc, toute forme d'autorité, c'est pas si facilement bien reçu comme ça. Mais Dieu veut leur donner les règles de vie qui fera d'eux un peuple unique, différent de tous les peuples de la terre. Alors, il leur donne un ordre. Pas à discuter. Honore ton père et ta mère afin que tes jours se prolongent dans le pays que l'Éternel, ton Dieu, te donne. Il rallie tout de suite l'honneur qu'on accorde aux parents avec le pays, la promesse du pays. Il dit, je te promets le pays, mais si tu veux y rester longtemps, la longévité dans la promesse dépend de l'honneur qu'on accorde aux parents. Et ça, c'est aux parents physiques. Hein. Il n'y a même pas de spiritualité dans la chose. C'est juste que ton père et ta mère, si tu sais prendre soin d'eux, si tu sais les honorer, si tu sais honorer ceux de ta famille, eh bien, là où Dieu t'a envoyé, les relations seront si saines et la vie sociale sera si efficace et on sera capable de vivre autre chose qu'on n'a jamais vécu avant. Et on pourra avoir la longévité. Le nombre de temps, le temps que tu passeras à vivre sur cette terre dépend de comment tu vas honorer les parents. Ça fait partie des commandements, des lois de l'Éternel. Dieu l'a écrit à Moïse, littéralement. Un deuxième texte, Éphésiens chapitre 4, versets 29 à 32. Éphésiens 4, 29 à 32. Qu'il ne sorte de votre bouche aucune parole mauvaise. Mais s'il y a lieu, quelques bonnes paroles qui servent à l'édification et communiquent une grâce à ceux qui l'entendent. N'attristez pas l'Esprit de Dieu par lequel vous avez été scellés pour le jour de la rédemption. Que toute amertume, toute animosité, toute espèce, toute colère, toute clameur, toute calomnie et toute espèce de méchanceté disparaissent du milieu de vous. Soyez bons les uns envers les autres, compatissants, vous pardonnant réciproquement comme Dieu vous a pardonné en Christ. Paul parle aux Éphésiens. Il leur montre le bon comportement familial. Ici, c'est la famille de foi, la famille chrétienne. Il leur dit d'éviter le péché, mais leur montre aussi comment se comporter les uns envers les autres. Et pour ça, il commence par dire les paroles dans votre bouche, que jamais rien de mal ne puisse sortir. Il dit qu'il ne sorte de votre bouche aucune parole mauvaise, mais s'il y a lieu, quelques bonnes paroles qui servent à l'édification et communiquent une grâce à ceux qui l'entendent. Wow. Voilà comment vivre une vraie vie sociale. Voilà comment vivre ensemble entre frères et sœurs en un même endroit. Faites attention à ce qui sort de votre bouche. Un autre texte, le dernier d'ailleurs. 1 Timothée chapitre 5, verset 8. 1 Timothée chapitre 5, verset 8. Si quelqu'un n'a pas soin des siens, et principalement de ceux de sa famille, il a renié la foi. Et il est pire qu'un infidèle. Ce texte biblique, mes amis, si on le prenait au sérieux, je pense qu'on équilibrerait l'Église du Seigneur. On aurait moins de problèmes d'hyperactivité ecclésiastique. On aurait moins de problèmes d'abus de pouvoir ou tout ça. Ça, c'est triste de foi, d'avoir l'impression qu'il y a un mouvement de foi chrétienne qui a tendance à éloigner des gens de leur famille. Pendant que ce qu'on lit ici dans les textes montre plutôt que c'est une foi qui a tendance plutôt à donner l'épreuve du changement au travers de la famille. La famille, c'est cette pépinière là où doit grandir l'épreuve de notre transformation de la foi chrétienne. Ici, Paul parle à Timothée et lui dit quelque chose de choquant. Il lui dit, si quelqu'un n'a pas soin des siens, les siens dont il parle ici, ce n'est pas les frères et sœurs à l'église. Il précise. Et principalement de ceux de sa famille. OK. Les siens, ça peut être élargi, ça peut être loin, ça peut s'étendre, l'idée des siens, qui est mien, mon frère, ma sœur, dans les seigneurs, pourquoi pas? Pourquoi pas mes voisins, pourquoi pas mes cousins, mes cousines? Mais il est clair ici, il recentre son idée. Il parle ici de ceux de ta famille. Si tu n'as pas soin d'eux, la Bible dit, il a régné la foi. Oh, régner la foi, être apostat. Est-ce qu'on parle vraiment de ça? Non, il dit, il a régné la foi. C'est-à-dire, il fait le contraire de ce qu'il dit, de ce qu'il enseigne. Voici la foi à laquelle il fait profession, la foi en laquelle il a placé toute sa confiance. Il dit qu'il est chrétien, mais avec cet acte-là, il dit non. Il faut pas me suivre, je suis pas sérieux. Quand je dis que je suis chrétien, là, je suis pas vraiment sérieux. C'est pas vraiment ça que j'ai fait. C'est-à-dire, il va à l'encontre de la foi qu'il professe. Et il est pire qu'un infidèle. Il dit, en fait, il est pire que quelqu'un même qui ne connaît pas le Seigneur. Il est pire que même quelqu'un qui n'est pas en alliance avec Dieu et qui vit dans une vie de péché. Il est comme, j'aurais compris. Il est presque pareil, j'aurais compris. Mais il est pire qu'un infidèle. Est-ce qu'on lit ça de fois dans nos églises? Est-ce qu'on lit ça? Est-ce qu'on lit aussi des textes qui nous disent qu'avant de poser notre offrande, on devait aller se réconcilier avec notre frère? C'est comme si tout à la maison peut être dans un grand chaos. L'essentiel, c'est qu'on ait été à l'église. L'essentiel, c'est qu'on ait servi dans les temples de Dieu. L'essentiel, c'est qu'on ait servi dans la maison du Seigneur. À l'église, chez nous, dans nos propres maisons, ça peut tomber par terre. C'est pas un problème, mais on a été à l'œuvre de Dieu. Pendant que Jésus lui-même en enseignant, il donne des nuances fortes comme si quelqu'un dit à ses parents que l'offrande, ce dont je devais t'assister, est déjà un don, une offrande, un vœu que j'ai fait à Dieu. Il dit, celui-là, ce n'est pas comme ça que le Seigneur voit cela. Il dit non. Celui-là, c'est pas comme ça qu'il faut pratiquer la foi. Tu peux pas venir dire, non, parents, je devais vous assister, mais est-ce que je vous ai assisté? C'est déjà l'offrande que j'avais promis. La Bible donne l'inverse comme enseignement. Il dit, par contre, tu dois prendre soin d'eux. Ça serait ton culte. Ça serait ta responsabilité. Frère, j'aimerais nous ramener un peu à la maison. Oui, à notre maison. Oui, notre maison de chair et de sang. Pas notre maison spirituelle, pas notre maison de nos frères, alléluia, gloire à Dieu. Non, notre maison de nos frères et sœurs, que certains, on n'aime pas leur tête, d'autres nous énervent, d'autres, on se demande jamais, on se demande pourquoi ils sont comme ça. Mais ce sont nos frères, ce sont nos sœurs. On va se battre à la mesure du possible, on doit le garder avec nous. On doit les aimer, on doit les porter. Et notre façon de manifester notre amour pour eux détermine si oui ou non nous sommes réellement chrétiens. Honorer sa famille au quotidien. Comment on fait ça? Je vais vous proposer trois choses. Premièrement, honorer, c'est voir la valeur avant de voir les défauts. Ah, pasteur, ce que tu me dis, c'est trop dur. Tu connais pas dans quelle famille moi je vis, pasteur. C'est ce que tu dis là, c'est bien, mais oh, c'est difficile. Honorer dans le contexte familial, dans l'explication de la Bible ici, ça signifie qu'il faut voir en quelqu'un de la valeur d'abord avant de regarder ses défauts. Écoutez-moi, deux fois dans la famille, on a des frères et des sœurs en qui tu te demandes quelle valeur lui-là. Je parle pas de valeur de ce qu'il vaut en termes d'argent et des places sociales. Non, je parle ici en valeur d'abord en termes de caractère, de qualité. Honorer quelqu'un, c'est regarder au-dedans de lui malgré son humanité et ses faiblesses multiples. Trouver au moins une chose de positive et de rester en bonne relation et en bon contact avec cette partie-là, avant de se remplir de tous les défauts qu'il a. Vous savez, il y a des gens en qui tu regardes vraiment dedans. Tu cherches une qualité. Et on dirait que ces gens-là, ils ont l'art de se rendre eux-mêmes la vie difficile, quoi. pendant que tu te bats à chercher un peu une qualité en eux, ils font que rendre la vie encore plus compliquée. Ils font que foirer leur coup, comme on dit. Ils font que commettre des erreurs et des erreurs et des erreurs. Et tu t'es dit, mais même si, pasteur, même si la Bible disait, mais regarde, quand même, voilà, même si. Mais l'honorer, se regarder en lui, de la valeur. Les valeurs, même quand tu ne trouves pas des valeurs comme des attributs positifs, mais voir les la valeur comme le fait qu'il compte devant les yeux de Dieu et le compte à tes yeux aussi. Il doit avoir de la valeur à tes yeux parce qu'il a de la valeur aux yeux de Dieu. Il vaut quelque chose. C'est ton frère, il ne mérite peut-être pas ton attention, il t'a peut-être trahi plusieurs fois, mais il est un être humain. C'est ta sœur, il a peut-être dit des choses horribles à ton sujet, mais c'est un être humain, Dieu a encore un projet avec lui, alors il a de la valeur. Regarde d'abord cette valeur-là, avant de regarder les défauts. Tu ne peux pas honorer quelqu'un si tu ne peux que voir ses défauts. Impossible. Retenez bien cette phrase. Ce que tu honores grandit, ce que tu méprises se ferme. Ce que tu honores a tendance à grandir. Mais ce que tu méprises a tendance à se fermer. Quand quelqu'un se sent honoré, il se sent épanoui. Quand quelqu'un se sent méprisé, il se sent rejeté. Il se renferme sur lui-même et il va commettre beaucoup plus d'erreurs à cause du mépris qu'il ressent. Qui est-ce que toi, tu honores? Comment tu fais dans ta famille? Est-ce que tu honores tes parents? Par le mot honorer, ne regardez pas une hiérarchie familiale. Ne vous dites pas le plus aîné doit être honoré. C'est l'aîné plutôt qui doit être honoré, pas le plus petit. Non, l'honneur, on doit le donner à qui on doit le donner. C'est vrai que le sens, la direction biblique montre souvent l'aîné, les parents. Mais honorer, c'est regarder de la valeur dans chacun et ne pas regarder d'abord des défauts. Ce papa-là, quand tu te dis, ah, pasteur, c'est un buveur, quand il boit tout le soir, il revient là en chantant comme si tout le quartier sait que c'est pas vraiment quelqu'un de stable. Et le matin, il s'élève là pour me demander quoi, de mettre de l'eau pour qu'il aille se laver. Ça, je peux pas accepter des choses pareilles. Regarde en lui de la valeur. Il est encore vivant, non? Il y a de l'espoir pour tout ce qui vit. Honorer quelqu'un, c'est regarder la valeur en lui. Même si lui-même ne se donne pas de la valeur, ce n'est pas une raison pour toi de ne pas le valoriser. Parce que quand tu le valorises, il grandit. Écoute cette deuxième phrase. L'honneur chrétien prend l'initiative. Il n'attend pas que l'autre soit parfait. L'honneur à la manière de chrétien, c'est prendre l'initiative d'honorer quelqu'un, de valoriser cette personne, sans attendre qu'elle soit parfaite. Tu ne peux pas honorer que les gens parfaits. Sinon, toi aussi, tu ne seras jamais honoré. Parce que toi aussi, tu n'es pas parfait. On n'honore pas nos parents parce qu'ils sont parfaits. On n'honore pas nos frères et sœurs parce qu'ils sont parfaits. On n'honore pas son mari ou sa femme parce qu'elle est parfaite ou il est parfait. Non. On l'honore parce qu'on prend l'initiative de la foi chrétienne à honorer d'abord, à considérer que cette personne a de la valeur aux yeux de Dieu. Quand est-ce que tu vas honorer ta femme aux yeux des gens? Tu parles d'elle toujours comme un problème, comme une difficulté, comme un frein. Honore. Honore ta femme. Honore ton mari. Honore ta femme. Honore ton mari. Et ça te demande de prendre l'initiative sans attendre sa perfection. Ah non, mais elle, d'ailleurs, elle ne s'est pas préparée. Mais lui, d'ailleurs, il n'amène rien de spécial dans cette maison. Il fait que dormir. Honore-le. Prends l'initiative de l'honorer. Ça ne peut pas attendre qu'il devienne parfait. L'honneur n'est... Ah oui, mais pasteur, tu sais, mais ça se mérite quand même. Oh non, non, non, non. C'est pas comme ça que ça fonctionne dans la Bible. La Bible, l'honneur est d'abord un dû. Quand je vous ai lu avec vous dans Exode chapitre 20, n'est-ce pas? Dieu n'a pas dit, quand tu auras vu que ton père le mérite, alors honore-le. Il dit, non, tu lui dois ça. C'est ça l'ordre de choses. Tu le lui dois, cet honneur. Il faut que tu l'honores. Honore ton père, honore ta mère. Et c'est ça l'honneur biblique. Deuxième vérité. Honorer, c'est aimer par des gestes concrets. Quand on parle d'honorer quelqu'un, il s'agit de lui montrer l'amour au travers des gestes. Tu ne peux pas dire à quelqu'un, ah, ben moi je l'honore, hein. Je l'honore, je l'ai toujours honoré. Qu'est-ce que j'ai fait? J'ai rien fait de mal. Donc je l'honore. Non, attention. Ça suffit pas ça. Honorer quelqu'un, c'est pas rester passif à son sujet. N'est pas intervenir, n'est pas entrer dans ses problèmes, soi-disant. Moi, je l'honore, je n'entre pas dans ses problèmes. Quand il fait ses bêtises, par honneur, hein, je laisse. Non. L'honneur, c'est pas ton absence. L'honneur ne se caractérise pas par ta passivité. L'honneur se caractérise plutôt par ton activité, motivée par l'amour. Honorer, c'est aimer par des gestes concrets. Je dois te montrer que je t'aime en posant des gestes concrets. Retenez bien cette phrase, j'aimerais partager avec vous. Aimer, c'est parfois enlever un poids des épaules de l'autre. Juste enlever un poids de l'épaule de quelqu'un, ça signifie que lui rendre la tâche facile, prendre en charge quelque chose. Tu dis, non, j'honore mon père, j'honore mon père, oui. Tu honores ton père, oui. Avec l'argent que tu gagnes, oui. Il a encore des charges, oui. Bien sûr, tout le monde est indépendant. Il a des charges, il travaille. Et moi aussi, je travaille. Tu es vraiment sûr qu'à son âge-là, tu n'aurais pas pu prendre quelque chose, le décharger de quelque chose. En lui disant, papa, maman, à partir d'aujourd'hui, c'est moi qui paye ça. J'aimerais te décharger de ça le reste de ta vie. Il ne savait pas combien d'années tu allais faire dans tes études. Il a accepté de payer. Ah non, il n'a pas payé, c'était les allocations. Oh non, attention, confondez pas l'argent qu'on a donné à l'école et le sacrifice que paye un parent à prendre en charge un enfant qui va à l'école. Ça, tu ne sauras jamais payer ça. Deux fois, la meilleure façon de lui montrer que tu l'honores, c'est juste prendre en charge quelque chose, lui enlever certaines charges sur les épaules. C'est ça aimer avec des gestes concrets. C'est ça honorer avec des gestes concrets. Vous savez pourquoi quand on veut honorer une personne, surtout une personne âgée, dans des taxis ou dans des bus, dans des trains, dans le métro, quand on veut honorer des personnes âgées, vous savez pourquoi on se lève? Ou vous savez pourquoi on les tient par la main pour les aider à monter? C'est ça. Honorer signifie les aimer par des actes concrets, c'est-à-dire prendre, enlever un poids de leur épaule. Quand on le trouve en train de porter quelque chose de lourd, on vient les aider. Parce que c'est une façon de montrer combien on les honore. J'ai vu une culture, Dieu bénisse, c'est le peuple, c'est la culture, c'est une bonne chose. Il n'y a pas que des bonnes choses, mais c'est une bonne chose que j'aime bien apprécier dans le peuple américain. On trouve un militaire, un combattant en tenue, on l'honore. Qu'il soit business ou pas, quand on cite les premières personnes à entrer dans l'avion, on le cite. De fois, on le voit marcher, on se lève. Là où il entre, on le salue, on honore. On veut se dire comment on peut t'alléger quelque chose pour te montrer qu'on apprécie qui tu es. Écoutez cette deuxième phrase. Honorer sa famille, c'est prendre au sérieux ses besoins réels. C'est-à-dire le temps, l'écoute, le soutien matériel, ainsi de suite. Quand on dit qu'il faut honorer sa famille, ça veut dire qu'il faut prendre au sérieux ses besoins réels. L'amour ne doit pas juste dire « Ah, je t'aime maman, je t'aime papa, je t'aime mon frère, je t'aime ma sœur », mais quels sont tes besoins réels? Le besoin de temps, le besoin matériel, le besoin d'écoute. Tu honores ta famille quand tu as le temps de les écouter. Tu honores ta famille quand tu as le temps, ta femme, tes enfants, quand tu as le temps de les écouter, tes parents, quand tu as le temps de les écouter, quand tu leur donnes le temps, tu les honores quand tu prends soin de leurs besoins matériels. Honorer, c'est donner du temps. Honorer, c'est écouter. honorer, c'est prendre au sérieux le besoin réel des autres. Je vous avais promis trois vérités sur honorer. Voici la troisième grande vérité. Honorer, se revenir vite quand on a blessé. Écoutez bien cette expression. Revenir vite quand on a blessé. Honorer, c'est être capable d'aller corriger. Là, on se rend compte que, wow, là, j'ai mal fait. On revient vite. Tu ne laisses pas les choses des années, des mois plus tard pour venir corriger. Honorer signifie que quand on a vu un mal être fait, on vient vite réparer. Écoutez cette phrase. Répare vite. Réparer vite plutôt. C'est protéger l'honneur de la maison. Quand il y a un problème, on répare vite. On protège l'honneur de la maison. C'est ça. Protéger l'honneur de la maison, c'est réparer vite avec sa femme. Protéger l'honneur de la maison, c'est réparer vite avec son mari. Protéger l'honneur de la maison, c'est réparer vite avec ses parents. Tu peux pas juste là te dire, tes parents te disent, tu nous as blessés, ce que tu as fait, c'est pas bien. Et tu t'en vas bouder et tu frappes, tu vas cogner la porte très fort et tu entres dans ton drap. Et le lendemain, tu sors boudant, tu te dis, tu es chrétien, tu es chrétienne, tu es dans le groupe de louanges. Ça. Et la Bible dit, honore ton père et ta mère, donc moi je leur ai rien fait de mal. Mais honorer, c'est réparer vite. Écoutez cette dernière phrase. On peut corriger sans humilier. Dire la vérité sans écraser. Poser des limites sans mépriser. Est-ce que vous avez compris cet équilibre que j'aimerais placer ici? Corriger ne signifie pas humilier. En tant que parent, vous pouvez corriger vos enfants sans avoir besoin de les humilier. Vous pouvez corriger votre femme, votre mari. Vous pouvez corriger les gens sans avoir besoin de les humilier. Dire la vérité ne signifie pas écraser quelqu'un. La vérité ne vient pas pour détruire. Et aussi, poser des limites ne signifie pas mépriser. Pose des limites, mais ne dédaigne pas, ne réduis pas, ne vilipende pas quelqu'un. Honorer. Aujourd'hui, mon but, c'était de ramener la foi chrétienne à la maison. Oh, c'est d'ailleurs le but de toute la semaine. On l'a commencé dès ici, en se disant, comment peut-on honorer sa propre famille? Les frères et sœurs, papa, maman, honorer sa maison. Sa femme, son mari, honorer ceux de notre maison. On a rappelé que ça signifie honorer, c'est voir la valeur avant de voir les défauts. On a dit qu'honorer, c'est aimer par des gestes concrets. Et on a dit qu'honorer, c'est revenir vite quand on a blessé, quand on a abîmé, quand on a mal fait, aller corriger vite ces signes d'honneur. Alors la question est celle-ci. Est-ce que tu honores les tiens? Parce que si tu ne le fais pas, tu es pire qu'un infidèle. Cette semaine, ça va être intéressant. C'est bon de partager tout ce que nous allons apprendre cette semaine avec un frère, avec une sœur. Rappelez cela. Non pas seulement la partie qui t'a mis toi en meilleure position, même la partie qui te parle à toi-même. Partage ça avec quelqu'un. Moi, je dis merci à tous les partenaires de EMCI TV, à vous tous qui n'arrêtez pas de nous entendre, de nous voir, de nous écouter, de nous suivre et de pratiquer les vérités éternelles que le Seigneur communique au travers de ce ministère. Dieu vous bénisse et à demain.
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Romains 8, verset 28. Nous savons du reste que toutes choses concourent au bien de ceux qui aiment Dieu, de ceux qui sont appelés selon son dessein.

Ainsi, votre foi ne repose pas sur la sagesse des hommes, mais bien sur la puissance de Dieu. 1 Corinthiens 2, verset 5.

0: Ézéchiel, chapitre 1. La 30e année, le 5e jour du 4e mois, comme j'étais parmi les captifs du fleuve du Kébar, les cieux s'ouvrirent, et j'eus des visions divines. Le 5e jour du mois, c'était la 5e année de la captivité du roi Josiakim, la parole de l'Éternel fut adressée à Ézéchiel, fils de Buzi, le sacrificateur, dans le pays des Chaldéens, près du fleuve du Kébar. Et c'est là que la main de l'Éternel fut sur lui. Je regardais, et voici, il vint du septentrion un vent impétueux, une grosse nuée, et une gerbe de feu, qui répandait de tous côtés une lumière éclatante, au centre de laquelle brillait comme de l'airain poli, sortant du milieu du feu. Au centre encore, apparaissaient quatre animaux, dont l'aspect avait une ressemblance humaine. Chacun d'eux avait quatre faces, et chacun avait quatre ailes. Leurs pieds étaient droits, et la plante de leurs pieds était comme celle du pied d'un veau, ils étincelaient comme de l'airain poli. Ils avaient des mains d'hommes sous les ailes à leurs quatre côtés, et tous les quatre avaient leurs faces et leurs ailes. Leurs ailes étaient jointes l'une à l'autre, ils ne se tournaient point en marchant, mais chacun marchait droit devant soi. Quant à la figure de leur face, ils avaient tous une face d'homme, tous quatre une face de lion à droite, tous quatre une face de bœuf à gauche, et tous quatre une face d'aigle. Leurs faces et leurs ailes étaient séparées par le haut. Deux de leurs ailes étaient jointes l'une à l'autre, et deux couvraient leur corps. Chacun marchait droit devant soi. Ils allaient où l'esprit les poussait à aller, et ils ne se tournaient point dans leur marche. L'aspect de ces animaux ressemblait à des charbons de feu ardent, c'était comme l'aspect des flambeaux, et ce feu circulait entre les animaux. Il jetait une lumière éclatante, et il en sortait des éclairs. Et les animaux couraient et revenaient comme la foudre. Je regardais ces animaux. Et voici, il y avait une roue sur la terre, près des animaux, devant leurs quatre faces. À leur aspect et à leur structure, ces roues semblaient être en chrysolite, et toutes les quatre avaient la même forme. Leur aspect et leur structure étaient telles que chaque roue paraissait être au milieu d'une autre roue. En cheminant, elles allaient de leurs quatre côtés, et elles ne se tournaient point dans leur marche. Elles avaient une circonférence et une hauteur effrayantes, et à leur circonférence, les quatre roues étaient remplies d'yeux tout autour. Quand les animaux marchaient, les roues cheminaient à côté d'eux. Et quand les animaux s'élevaient de terre, les roues s'élevaient aussi. Ils allaient où l'esprit les poussait à aller. Et les roues s'élevaient avec eux, car l'esprit des animaux était dans les roues. Quand ils marchaient, elles marchaient. Quand ils s'arrêtaient, elles s'arrêtaient. Quand ils s'élevaient de terre, les roues s'élevaient avec eux, car l'esprit des animaux était dans les roues. Au-dessus des têtes des animaux, il y avait comme un ciel de cristal resplendissant qui s'étendait sur leurs têtes dans le haut. Sous ce ciel, leurs ailes étaient droites l'une contre l'autre, et ils en avaient chacun d'eux qui les couvraient, chacun d'eux qui couvraient leur corps. J'entendis le bruit de leurs ailes quand ils marchaient, pareil au bruit de grosses eaux ou à la voix du Tout-Puissant. C'était un bruit tumultueux, comme celui d'une armée. Quand ils s'arrêtaient, ils laissaient tomber leurs ailes. Et il se faisait un bruit qui partait du ciel étendu sur leur tête lorsqu'ils s'arrêtaient et laissaient tomber leurs ailes. Au-dessus du ciel qui était sur leur tête, il y avait quelque chose de semblable à une pierre de saphir en forme de trône. Et sur cette forme de trône apparaissait comme une figure d'homme placée dessus en haut. Je vis encore comme de l'airain poli, comme du feu, au-dedans duquel était cet homme, et qui rayonnait tout autour. Depuis la forme de ses reins jusqu'en haut, et depuis la forme de ses reins jusqu'en bas, je vis comme du feu, et comme une lumière éclatante, dont il était environné. Tel l'aspect de l'arc, qui est dans la nue en un jour de pluie, ainsi était l'aspect de cette lumière éclatante, qui l'entourait. C'était une image de la gloire de l'Éternel. À cette vue, je tombai sur ma face et j'entendis la voix de quelqu'un qui parlait.
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0: 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Et à cette occasion, je vais demander à Mick d'aller jusqu'au piano pour composer des notes et pour déclarer son amour à celle avec qui il a fait une alliance. Et parce que c'est les 10 ans, c'est l'étain, c'est la lumière, c'est le voyage, c'est des hauts et des bas. Et il va déclarer tout ça en chanson ce soir. Vas-y, on t'encourage, tout le monde.
1: Bon, je suis pas chanteur, mais je vais essayer de faire au mieux.

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2: Chers frères et sœurs en Christ, bonjour. Le verset que j'ai choisi pour notre méditation se trouve dans Philippiens chapitre 2, verset 5. Écoutons ce que dit l'apôtre Paul. « Ayons en nous les sentiments qui étaient en Jésus-Christ. » Et pour cela, nous allons méditer l'Épître aux Philippiens, chapitre 2, les versets 1 à 11. Vous pouvez ouvrir votre Bible et les suivre. Aujourd'hui est un jour assez grave pour l'humanité. La guerre du Moyen-Orient fait des victimes terribles et nous ne savons pas où nous allons. Prions pour que Dieu fasse grâce et que la paix revienne. Mais aujourd'hui, c'est aussi un jour important pour nous qui sommes en France, car aujourd'hui, ce sont les élections municipales, nous allons élire notre maire. Prions pour que Dieu dirige, selon son plan, les futurs dirigeants, les futurs maires de nos villes. Je poserai une question pour commencer. Quelle est, selon toi, la plus grande difficulté pour vivre une vie chrétienne qui honore Dieu ? Trop souvent, on pense que l'obstacle, ce sont les autres. Mais nous nous trompons. Car le plus grand obstacle se trouve à l'intérieur de moi-même, de toi-même. C'est le moi. Et le premier ennemi contre lequel tu dois lutter, je dois lutter, c'est ce moi charnel hérité du vieil homme. Partout, dans le monde, il y a des souffrances à cause de la guerre des égaux, dans les nations, dans les couples, dans les familles,

dans les églises et même dans les œuvres chrétiennes. Alors pose-toi la question au début de ce message. Qui dirige ta vie? Tes pensées, tes paroles, tes attitudes, tes réactions, tes réponses, ton comportement, tes décisions, tes envies, tes déceptions, ton amertume, ton désir de briller? Qui dirige ta vie? Est-ce vraiment Jésus-Christ ou bien est-ce le moi? Moi d'abord, moi je sais mieux que les autres, moi j'ai raison, moi je suis le meilleur, moi, moi, moi. Qui est assis sur le trône de ma vie? Dans Galates chapitre 2, verset 20, l'apôtre Paul nous donne un verset qui résume le mieux ce qu'est la véritable conversion, la véritable nouvelle naissance en Jésus-Christ par le Saint-Esprit, qui nous donne notre véritable identité de chrétien. Tout est résumé dans ces quelques mots. Écoutez, Paul dit « J'ai été crucifié avec Christ, et si je vis, ce n'est plus moi qui vis, mais c'est Christ qui vit en moi. » Quel miracle! Quelle transformation Paul a vécu en recevant Christ dans sa vie! Toutes ses valeurs ont été bouleversées et peut-être ce matin, Dieu, par ce message, va te bouleverser, comme il m'a bouleversé lorsque je l'ai préparé. Ce n'est plus moi qui vis, c'est Christ qui vit en moi. Dans le cœur de chaque être humain, chez toi comme chez moi, il y a un trône et il y a une croix. Et se convertir, c'est mettre Jésus-Christ sur le trône de ma vie et c'est mettre le moi. C'est clouer le moi à la croix. Si je n'accepte pas de mourir à moi-même, alors Christ ne pourra jamais vivre en moi. Ainsi, Paul dit, ce n'est plus moi qui vis. Ça signifie quoi? Ce n'est plus moi qui commande et dans la foi au Fils de Dieu signifie dans l'obéissance à Jésus-Christ, je veux vivre ma vie de disciple. Jusqu'à quel point est-ce que tu veux laisser Jésus aux commandes de ta vie? De toutes les commandes. Pour laisser vivre le Christ en toi, cela exige que chaque jour tu acceptes l'action de la croix de Jésus-Christ dans ta vie, que tu acceptes de mourir à toi-même pour laisser Christ vivre en toi. C'est que tu acceptes de dire à ton Père céleste, tout comme Jésus, « Père, non pas ma volonté, mais la tienne, même si cela va te coûter cher, la mort à toi-même. » Trop souvent, nous ressemblons à des chrétiens qui ont un jour ouvert leur vie à Jésus-Christ, mais qui lentement laissent Jésus sur la marge de leur vie. Nous croyons que nous servons Christ, mais en réalité, nous nous servons nous-mêmes. Nous croyons que nous vivons pour le Christ, mais en réalité, nous ne vivons que pour nous-mêmes. Nous sommes loin de la volonté de Dieu. Alors, vous me poserez la question, quelle est la volonté de Dieu ? Philippiens 2, verset 4. Ayez en vous les sentiments qui étaient en Jésus-Christ. Quel est mon premier besoin? Ton premier besoin n'est pas de courir dans tous les sens et de t'épuiser dans ton service pour Dieu, pour ton église ou pour l'œuvre dans laquelle tu es engagé. Non. Ton premier besoin, d'où coulent toutes les bénédictions, c'est de mourir à toi-même. De clouer le moi charnel crucifié à la croix afin de laisser Christ vivre pleinement en toi. Ton premier besoin, c'est d'avoir en toi, au plus profond de toi, les sentiments de Jésus-Christ, la pensée de Jésus-Christ, la sagesse de Jésus-Christ, l'onction du Saint-Esprit qui a inspiré la vie et le ministère terrestre de Jésus-Christ. Ton premier besoin, enfin, c'est d'être un sarment rattaché au cep. Jésus-Christ et le laisser la sève du Saint-Esprit couler dans tes veines. Si j'accepte ce sacrifice, cette mort à moi-même et cette discipline, l'émondage du vigneron, c'est-à-dire purifier tout ce qui est inutile, alors la vie chrétienne va prendre pour toi un autre sens. Alors, tu ne vas plus te forcer à créer le fruit de l'Esprit en travaillant pour Dieu avec zèle et consécration, en comptant sur tes propres efforts.
Non, ce n'est pas ce que Dieu veut pour toi. Tu t'épuises inutilement. Il te suffira alors seulement de demeurer en Christ et de le laisser demeurer en toi. Et sans te forcer et sans t'en rendre compte, ta vie chrétienne va porter du fruit en abondance, du fruit qui va glorifier Dieu, du fruit qui va demeurer pour l'éternité, du fruit qui va réjouir le cœur de ton Père céleste. Alors tu vois que la différence entre ces deux types de vie chrétienne, l'une qui s'inquiète et qui s'agite dans tous les sens, c'est la conséquence de l'activité fébrile du moi charnel qui n'est pas crucifié. Une telle vie ne peut pas porter des fruits spirituels qui demeurent pour l'éternité. Deuxième type de vie, une vie chrétienne où le moi est crucifié avec Christ sur la croix et où le Christ dirige ma vie dans les moindres détails. Dès lors, le Saint-Esprit va te remplir afin de porter du fruit spirituel qui va demeurer pour la vie éternelle et qui va glorifier ton Père. Quel va être ton choix ? Laquelle de ces deux vies est-ce que tu veux vivre ? C'est à toi de décider. Alors revenons au fruit de la vie de Christ en moi. Ayez en vous les sentiments ou la pensée qui était en Jésus-Christ. Quels sont les fruits, les caractéristiques d'une vie où c'est le Christ qui commande tout mon être et toute la vie des relations que j'ai avec les autres chrétiens dans mon église, dans ma famille ? C'est de vivre des relations fraternelles dans l'unité et l'amour que donne le Saint-Esprit. Je répète, unité et amour que donne le Saint-Esprit dans nos relations fraternelles. Dans l'église de Philippe à laquelle Paul s'adresse, les chrétiens avaient beaucoup de dons, de talents, de compétences. Il y avait aussi parmi eux les premiers convertis d'Actes 16. Mais il y avait surtout des tempéraments forts. Lydie, une chef d'entreprise. Le geôlier, un fonctionnaire avec de hautes responsabilités. Des chrétiens plus modestes, comme cette jeune fille, délivrée des démons. Comment vivre ensemble ? Voilà la question. Comment vivre ensemble dans la même église, dans la même œuvre, avec des personnalités d'un caractère aussi fort, avec des arrière-plans socioculturels aussi différents, des riches et des pauvres, des intellectuels et des manuels, des chrétiens de longue date et des nouveaux convertis, des Français et pour nous, des Arméniens dans l'Église évangélique arménienne. Tout au long de ces 11 versets de l'Épître aux Philippiens, au chapitre 2, l'apôtre Paul va développer un argumentaire afin de convaincre tous les chrétiens de cette Église qu'ils doivent tendre vers le même but. Écoutez. Verset 2. Rendez ma joie parfaite, ou une autre traduction dit ma joie complète. Tendez à vivre en accord les uns avec les autres. Et pour cela, ayez le même amour, une même pensée, et tendez au même but. Quelle feuille de route, mes amis ! Quelle belle vision pour l'Église de Jésus-Christ ! Après avoir donné le but à atteindre, à partir du verset 3, l'apôtre Paul va pointer les obstacles à surmonter pour vivre en harmonie dans l'Église de Jésus-Christ. Premier obstacle, verset 3. Ne faites rien par esprit de rivalité ou par désir inutile de briller. Mes amis, les rivalités ou la compétition entre chrétiens n'ont pas leur place dans la vie d'une Église. Elles épuisent inutilement les relations fraternelles. Dans l'Église de Jésus-Christ, nous ne sommes pas dans un parti politique ou dans une association laïque où il y a des courants, des aspirations à dominer ou à imposer des idées ou un pouvoir par la force. Non. Dans l'Église de Jésus-Christ, nous ne sommes pas des concurrents ou des adversaires. Mais nous sommes les partenaires de la même équipe, l'équipe de Jésus, les membres de la même famille, la famille de Dieu, dont le seul but est de glorifier ensemble notre Père céleste. Alors vous me direz, mais comment vaincre cet esprit d'orgueil, de rivalité, de ce désir de briller qui est si naturel à notre cœur et au mien aussi ? Verset 3.
mais avec humilité. Considérez les autres comme supérieurs à vous-même. Il n'y a que dans la Bible qu'on voit des versets de ce genre. L'humilité, mes amis, voilà la clé. Voilà l'une des qualités essentielles de Jésus-Christ qui va me donner un autre regard sur moi-même et sur mon frère ou ma sœur en Christ. Par humilité, au lieu de critiquer et de juger, je vais considérer que ce frère ou cette sœur qui est différent de moi ou qui pense autrement que moi est supérieur à moi. Pourquoi ? Parce qu'en tant qu'enfant de Dieu rempli du Saint-Esprit, Dieu lui a confié un ou plusieurs dons que je n'ai pas. Et lorsque j'accepte ce don, Dieu va me bénir et il va m'enrichir au travers de ce frère ou de cette sœur. Au lieu de rabaisser les autres, je vais mettre en valeur le don que Dieu lui a confié pour l'édification de toute l'Église. Vaincre l'orgueil, mes amis. La seule clé, c'est l'humilité. Deuxième obstacle, verset 4, que personne ne recherche son propre intérêt, mais que chacun de vous pense à celui des autres. Pensez aux autres avant de penser à moi. Là encore, ce n'est pas naturel à mon cœur. Mais c'est ce que Jésus a fait, et c'est le chemin qu'il nous montre. Qu'est-ce que je recherche quand je viens à l'Église? Est-ce que je ne pense qu'à moi, à mes besoins personnels, à mes attentes, à mes intérêts, à mes sujets de prière? Est-ce que je suis un chrétien égoïste, centré sur moi-même? Est-ce que je viens à l'Église seulement pour recevoir? Ou est-ce que je participe aussi à la vie de l'Église pour donner, pour aider, pour soutenir, pour consoler, pour encourager, pour m'intéresser aux besoins spirituels des autres, à leurs besoins sociaux et parfois même à leurs besoins matériels de celles et de ceux qui vivent dans notre Église et que Dieu nous envoie? De Jésus, il est dit, dans 2 Corinthiens 8, verset 9, « Lui qui était riche, il s'est fait pauvre pour nous enrichir. » Quel exemple ! Le moyen de vaincre l'égoïsme, c'est la générosité. C'est avoir le souci de l'autre que Dieu place près de moi. C'est mon prochain. Alors pour cela, nous avons le meilleur des exemples. C'est celui de Jésus. Et puis dans son argumentaire, dans le verset suivant, verset 5, nous en arrivons au cœur de la vie chrétienne. Ayez en vous les sentiments qui étaient en Jésus-Christ. Mes amis, Christ ne s'est pas contenté de prêcher, d'enseigner l'humilité, la générosité, le don de soi, non. Avec la prédication, avec la parole, il y a les actes. Par sa vie, Jésus a donné l'exemple. À partir du verset 6, l'apôtre Paul décrit la vie de Christ comme le but, le modèle à atteindre pour nous dans chacune de nos vies chrétiennes. C'est lorsque je laisse Jésus-Christ vivre en moi par le Saint-Esprit que tout ce qui va suivre va devenir une réalité qui va transformer ma façon de vivre, la façon de vivre ma vie chrétienne dans l'Église et la vie de l'Église aussi. En introduction, Paul commence au verset 6 par une affirmation sur la nature divine du Christ, existant en forme de Dieu. Jésus est l'une des trois personnes de la Trinité. Alors il aurait pu avoir beaucoup d'exigences par son statut. Et pourtant, écoutez, premier point, il n'est pas rentré en compétition ou en rivalité avec son Père. Il n'a pas revendiqué ses droits ou un pouvoir au verset 6. Et puis, il s'est dépouillé lui-même. Personne ne l'a obligé, il l'a fait volontairement par amour pour nous, c'est ce que nous lisons au verset 7. Et toujours dans le verset 7, il a pris la forme d'un serviteur, d'un esclave. Jésus a vécu dans la simplicité. Quatrième étape, il est devenu semblable à un homme. Il s'est identifié à notre nature humaine en acceptant toutes nos limites, afin de mieux nous connaître, mieux nous comprendre et mieux nous sauver, mieux nous aider. C'est ce que nous lisons à la fin du verset 7. Cinquième étape, il s'est humilié en obéissant au plan de salut de son Père. La mort ignoble de la croix.
Par amour pour toi et pour moi, Christ a accepté le sacrifice suprême avec toutes les souffrances que cela pouvait supposer, verset 8. Et alors, quel est le résultat de tout cela? Jésus-Christ est Seigneur. Amen. Le tombeau n'a pu retenir le Christ. Après la mort, il y a la résurrection. Alléluia. Lorsque tu acceptes, comme Jésus, de boire jusqu'à la lie la coupe amère de tes épreuves en comptant sur Dieu, lorsque tu acceptes volontairement de mourir à tes droits, à tes privilèges, à tes attentes, même à tes revendications les plus justes, alors la vie du ressuscité va accomplir en toi, en moi, autour de toi, dans la vie de l'Église, des miracles et des délivrances que tu n'avais encore jamais vécues et que tu n'avais jamais imaginées. Verset 9, c'est pourquoi, conséquence de tout ça, aussi Dieu reste le maître, mes amis, il est le souverain. Dieu va répondre à l'obéissance du Christ de deux manières. Ne perdons jamais de vue que Dieu bénit toujours notre obéissance et notre fidélité. Premièrement, il va l'élever et puis il va lui donner un nom nouveau. Il va l'élever, verset 9, il l'a souverainement élevé, littéralement élevé jusqu'au plus haut point. Désormais, Christ est dans la gloire, mes amis, assis sur son trône, à la gloire de son Père, il est majestueux. Lorsque, comme Christ, tu es abaissé au plus bas et que tu lui restes malgré tout fidèle, malgré tout ce qu'on peut dire de toi, malgré tout ce qu'on peut faire contre toi, Dieu va t'élever au plus haut. Tu vas vivre une communion et une intimité avec les trois personnes de la Trinité, le Père, le Fils et le Saint-Esprit, que tu n'avais jamais vécu auparavant. Deuxième étape, il lui donne un nom nouveau qui est au-dessus de tout autre nom. Et quel est ce nom? C'est celui de Seigneur Kurios. Désormais, Christ est le Kurios des Kurios, le roi des rois, qui règne en Seigneur pour l'éternité. Lorsque pour le nom de Jésus, tu es brisé, humilié, et que Dieu va te relever, il va te reconstruire, il va te guérir, il va te redonner un nouvel équipement, Dieu va te donner un don nouveau, un nom nouveau. C'est-à-dire qu'il va te donner de vivre une vie chrétienne avec une force et une autorité spirituelle que tu ne connaissais pas avant. C'est celle du ressuscité. Tu vas vivre des actes de puissance. Tu vas vivre des réponses à tes prières, des miracles au nom de Jésus qui vont t'émerveiller. Et enfin, versets 10 et 11. Afin qu'au nom de Jésus, la signature qui ouvre le chemin de la victoire et de la bénédiction, de l'unité dans l'Église et de l'harmonie dans l'œuvre de Dieu, c'est le nom glorieux de Jésus. Tout ce que vous demanderez au Père, en mon nom, dit Jésus, dans Jean 14, 13, il vous le donne. Qu'est-ce que nous recevons au nom de Jésus? Trois bénédictions, et je vais terminer par là. Premièrement, nous recevons l'autorité et la victoire dans notre combat spirituel de tous les jours. Aucune puissance ne peut s'opposer à toi, sur la terre, dans le ciel et sous la terre, car au nom de Jésus, tout genou fléchit. Amen. Christ a vaincu toutes les puissances, il fait de toi un vainqueur. Tu n'es plus un loser, tu es un winner. Deuxième conséquence, l'autorité dans ton témoignage. Toute langue confessera que Jésus est Seigneur, le Kurios. C'est un grand encouragement dans ton témoignage et dans l'évangélisation des âmes perdues. Nous avons tous cet appel à être témoins de Jésus, à faire connaître Jésus par différents moyens. Par la foi en Jésus, Dieu veut te donner la vision de voir de nouvelles âmes qui, jusqu'à présent, étaient éloignées de Dieu ou opposées à Christ dans ta famille, peut-être dans ton église, dans ton lieu de travail, dans la ville où tu habites. Ces personnes vont se convertir et confesser que Jésus-Christ est le seul Sauveur et que Jésus-Christ est le seul Seigneur de leur vie, car il n'y a pas d'autre nom qui a été donné aux hommes par lequel nous puissions être sauvés. Amen. Et enfin, la finale de tout ça, à la gloire de Dieu le Père, à la gloire de Dieu le Père.
Désormais, le seul but de ta vie personnelle, de la vie de ton couple, de ta famille, de ton église, de l'œuvre dans laquelle tu œuvres, c'est de rechercher non pas ta gloire ou celle des hommes, mais c'est de rechercher en toute chose la gloire de Dieu. Et pour cela, le seul moyen pour y arriver, on revient au début, c'est de nous laisser habiter par les sentiments qui étaient en Jésus-Christ, et c'est de vivre ce que Paul a vécu. J'ai été crucifié avec Christ, et ce n'est plus moi qui vis, c'est Christ qui vit en moi. Alléluia! Je t'invite à prier maintenant. Seigneur, quel bonheur de voir la puissance de ta parole. Aujourd'hui, Seigneur, nous voulons te demander pardon toutes les fois où, tout en nous disant chrétien, responsable dans une église ou dans une œuvre, c'est le moi qui a guidé ma vie. Seigneur, pardon ce matin. Pardon pour cet ego, pardon pour cet orgueil. Ce matin, nous voulons, comme Paul, laisser le moi crucifié à la croix. Et nous voulons te laisser, Jésus, inonder notre vie et laisser tes pensées nous inspirer dans le détail de nos vies. Merci parce qu'en toi, nous avons la victoire. En toi, nos vies portent du fruit. En toi, le nom de Jésus touche des cœurs pour qu'ils soient sauvés. Alors, Père, je prie pour que cette journée, cette semaine, malgré le monde chaotique dans lequel nous vivons, nous puissions laisser la vie de Jésus nous habiter et rayonner avec des fruits et des personnes sauvées, guéries, restaurées, parce que toi, Jésus, tu es le roi des rois et des seigneurs, alléluia, amen. Frères et sœurs, je vous souhaite un dimanche béni, une semaine bénie. Que ce message de Philippiens puisse nous irriguer nos vies par la puissance du Saint-Esprit. Soyez courageux, fidèles, persévérants. Bonne semaine et prions pour le monde. Amen.

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supporter des afflictions par motif de conscience envers Dieu quand on souffre injustement. En effet, quelle gloire y a-t-il à supporter de mauvais traitements pour avoir commis des fautes? Mais si vous supportez la souffrance lorsque vous faites ce qui est bien, c'est une grâce devant Dieu.

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2: La question est posée. Bonjour Florent. Dois-je craindre un jugement de la part de Dieu si je parle mal d'un pasteur, d'un prophète, d'un apôtre ou d'un oint de Dieu ? J'avoue que ma position sur la persistance du ministère de prophète ou d'apôtre n'est pas claire, mais quoi qu'il en soit, ne sommes-nous pas tous oints à cause de Christ ? Les passages de Nombre 12, la lèpre sur Marie et Aaron, et du psaume 105, ne touchez pas à mes oints, sont souvent cités afin de justifier qu'il ne faut surtout pas critiquer un serviteur de Dieu, et ce même si ce qu'il dit n'est pas parfait ou juste. Il faut juste prier pour lui par crainte d'un jugement de Dieu sur nos vies. Bien sûr, je ne souhaite pas légitimer des attaques, manque de respect contre quiconque, mais j'estime que cette compréhension doit être examinée à la lumière des Écritures. Quelle juste compréhension peut-on tirer des Écritures sur ces sujets ? Fin de la question. Et ouah, je suis trop content que tu poses cette question, elle est tellement importante. Ton attitude est aussi très, très humble et très, très juste, je crois, dans la manière dont tu formules la chose. Alors j'ai un avis très précis que je vais évoquer à la fin de cet épisode. Mais c'est une question importante parce qu'elle distingue ce qui est de l'ordre de la secte et ce qui est de l'ordre de l'Église. Et donc il ne faut pas se louper quand on réfléchit au statut des serviteurs de Dieu dans une Église. Alors, on va regarder donc Myriam face à Moïse, David et la question des oints, et puis on regardera la notion d'onction dans le Nouveau Testament avant d'aborder celle des la critique des serviteurs de Dieu. Tu cites un événement qui est relaté en Nombre 12. Myriam, la sœur de Moïse, est un brin raciste à l'égard de son frère qui avait épousé une Cushite. Cushite, une Africaine. Ah, c'est Nombre 12, 1 qui nous le dit. Et c'est probablement la motivation interne cachée qui était dans le cœur de Myriam. Alors les gens ont rarement le courage de dire « je suis raciste, donc je me comporte ainsi ». Et elle masque avec son frère Aaron ce sentiment absolument terrible d'arguments beaucoup plus spirituels. Et ils disent « mais Dieu ne fait pas que parler par Moïse, il parle aussi par nous ». Moïse ne se défend pas, pourquoi ? Verset 3 nous dit que Moïse était un homme très humble, plus qu'aucun être humain sur la face de la terre. Mais Dieu va défendre Moïse. Et il dit que Dieu a une relation absolument unique et particulière avec Moïse. Je lui parle de vive voix, je me fais voir sans énigme, et il contemple une représentation de l'Éternel. Pourquoi donc n'avez-vous pas craint de parler contre mon serviteur

0: contre Moïse, nous dit le verset 8. Et après cette confrontation douloureuse, Myriam aura une lèpre pendant une semaine, elle va devoir vivre en dehors du camp, selon les instructions que nous avons dans l'Écriture à ce sujet. Et effectivement, s'attaquer à Moïse, bah, ça ne manquait pas d'air. Mais Moïse, il est unique dans toute l'histoire. Même à un moment donné, Dieu dit que Dieu va envoyer un prophète comme Moïse qu'il faudra écouter. Et dans le judaïsme, il y a eu tout au long des siècles cette question, mais quel est ce prophète qui viendra, qui est comme Moïse et qu'il faudra écouter? Bien sûr, nous voyons en Jésus l'expression, l'accomplissement de cette prophétie que nous avons en Deutéronome chapitre 18, versets 15 à 20. Alors, doit-on appliquer cette histoire au pasteur de l'Église ou à celui qui se prétend apôtre ou prophète? Alors, si ton pasteur est le pasteur le plus humble du monde, comme l'était Moïse, peut-être que ça s'applique. Et j'ai un peu envie de dire lol. Bon, c'est vrai que Paul était conscient qu'il s'était comporté en toute humilité. Mais je ne suis pas sûr qu'on puisse le dire avec autant d'aplomb de nos jours, surtout, bref. Donc, si ton pasteur est d'une grande humilité, peut-être qu'il y a une application à faire. Deuxièmement, si ton pasteur est critiqué pour des raisons injustes. Par exemple, il a épousé une femme que tu n'aimes pas, ou alors une femme d'une autre race, qui serait absolument abominable comme critique. Si c'est le cas, peut-être que tu peux appliquer une partie de l'histoire. Distante application, mais en aucun cas, un pasteur n'est protégé de la critique par l'histoire de Myriam. On est dans un contexte unique de l'histoire de la rédemption. Moïse est un être à part. Il a une représentation directe de Dieu devant lui. Personne sur cette terre aujourd'hui ne peut dire la même chose. D'ailleurs, l'apôtre Pierre dira, à propos de ses lecteurs, « Vous l'aimez, Dieu, Christ, sans l'avoir vu, et sans le voir encore, vous tressaillez d'une allégresse indicible et glorieuse. » Je ne sais plus comment c'est formulé. Mais ça veut dire que personne ne voit Dieu de la manière dont Moïse avait cette relation avec Dieu. Personnage unique, situation unique. Et bien sûr, s'attaquer à Moïse, c'était s'attaquer à la révélation que Dieu était en train de donner, à l'alliance que Dieu était en train de fonder pour le peuple juif. Deuxièmement, regardons la question de David et de ses oints. David est aussi un personnage unique, c'est le roi d'Israël. Il bénéficie d'une promesse que sa lignée ne sera jamais, jamais, je le souligne, éteinte. C'est 2 Samuel chapitre 7 qui établit cette dynastie éternelle qui passe par David et qui s'accomplit bien sûr, qui vise bien sûr le fils de David, Jésus-Christ. C'est lui qui est visé par la prophétie. Et en fait, s'attaquer à David, c'était s'attaquer à la promesse de Dieu, la promesse que le roi qui rétablirait le monde et qui passait par David, ben, c'était s'attaquer à cela, c'était empêcher la réalisation de cette promesse. Et en cela, c'est vrai qu'il y a eu plusieurs plans machiavéliques pour s'attaquer à la dynastie royale de David. On voit dans les psaumes combien Dieu vient au secours de David pour justement préserver cette prophétie. Mais ce n'est pas toujours le cas, n'est-ce pas? À un moment donné, David pêche gravement, meurtre, adultère, mensonge, et Nathan vient le confronter. Et quand il s'agit de confronter David à cause de son péché, c'est non seulement légitime, mais c'est nécessaire. Donc, critiquer David pour ce qu'il est en tant que roi d'Israël, c'est s'attaquer au plan de Dieu et c'est illégitime. Critiquer David pour ses péchés, c'est au contraire nécessaire et agir selon le plan de Dieu. Alors, en quoi est-ce que ça pourrait s'appliquer à un pasteur? Ben, en réalité, je me demande. Dieu n'a donné à aucun pasteur de dynastie, même si certains le pensent, ni de règne éternel. Bien sûr, nous régnerons. Mais nous régnerons avec l'ensemble des sauvés, n'est-ce pas? Nous sommes associés au règne de Christ. Heureux les pauvres en esprit, car le royaume des cieux est à eux. Et les pauvres en esprit, ce n'est pas les pasteurs, les prophètes, les apôtres, n'est-ce pas? Donc, ce n'est pas de cela dont il est question. Alors, à la rigueur, on peut appliquer très doucement, de façon assez distante, cette idée de la manière suivante. Critiquer le pasteur parce qu'il est pasteur pour sa fonction, c'est un peu stérile. Et franchement, c'est contre-productif et ça va à l'encontre de l'intention que Dieu peut avoir au travers de l'Assemblée. Critiquer le pasteur pour ses péchés, c'est super utile et important, et je reviendrai sur cette question un peu plus tard. Alors passons maintenant à la notion d'onction dans le Nouveau Testament. En fait, on fait le tour de la question avec trois mots. Il y a le verbe « krio », oindre, et le nom est associé à chrisma, onction. Jésus est oint, Luc 4, 18 nous le dit, il est oint de l'esprit, acte 4, 27 ou 10, 38. Il est question d'une huile d'allégresse dont il est oint en Hébreux chapitre 1, verset 9. Il y a deux autres versets à considérer, mais je reviendrai dessus très vite. C'est aussi ce verbe qui est employé pour évoquer la boue sur les yeux de l'aveugle en Jean 9, et le collyre dont on devait se parer l'église de Laodicée en Apocalypse, chapitre 3, verset 18. Et puis on a le verbe enduire, aleifo, qui parle plutôt de l'onction d'huile ou du parfum que l'on retrouve dans les évangiles et dans Jacques, chapitre 5, avec une fonction ici de symboliser une volonté de guérison. Et enfin, on a le terme d'huile, elaion, utilisé comme combustible de lampe, mais encore parfois comme onction médicinale. Alors tu vois, aucun de ces passages ne parle de l'onction du pasteur, ou bien d'une onction pour exercer le ministère. On voit qu'on n'est pas comme dans l'Ancien Testament, où l'onction était occasionnellement, pas toujours, associée aux prophètes. C'est loin d'être toujours le cas. Et surtout pour les rois et les prophètes. Mais il y a pire, et là ça va un peu descendre cette perspective qui est parfois énoncée. C'est que les deux mots dont je t'ai parlé, que j'allais aborder, sont évoqués en 1 Jean chapitre 2 verset 20, et jusqu'au verset 27, enfin 20 et 27. Et je te lis cette section vraiment éclairante sur notre préoccupation. « Vous-même, dit l'apôtre Jean, vous avez une onction de la part de celui qui est saint, et tous vous avez de la connaissance. Vous-même, c'est l'ensemble de ceux qui sont des enfants de Dieu. Vous avez une onction. Nous avons tous une onction et nous avons tous de la connaissance. » L'apôtre Jean enchaîne, je vous ai écrit, non pas parce que vous ne savez pas la vérité, mais parce que vous la savez et parce qu'aucun mensonge ne vient de la vérité. Qui est le menteur, sinon celui qui nie que Jésus est le Christ? Celui-là est l'antichrist qui nie le Père et le Fils. Quiconque nie le Fils n'a pas non plus le Père. Celui qui confesse le Fils a aussi le Père. Pour vous, ce que vous avez entendu dès le commencement doit demeurer en vous. Si ce que vous avez entendu dès le commencement demeure en vous, vous demeurerez vous aussi dans le Fils et dans le Père. Et voici la promesse qui nous a faite la vie éternelle. Je vous ai écrit au sujet de ceux qui vous séduisent. Pour vous, l'onction que vous avez reçue de lui demeure en vous, et vous n'avez pas besoin qu'on vous enseigne. Mais comme son onction vous enseigne toute chose, qu'elle est véritable et qu'elle n'est pas un mensonge, demeurez en lui comme elle vous l'a enseigné. Fin de la citation. Alors je suis conscient que quand on écoute comme ça ce passage un peu long, c'est peut-être un peu confus. Mais voilà ce que ça dit de façon très simple. C'est que Dieu nous a donné le Saint-Esprit. Si nous sommes en Christ, nous avons le Saint-Esprit en nous. Et ce Saint-Esprit, dans l'une de ses fonctions, c'est de nous éclairer sur les faux enseignements. Il vient attester que nous sommes enfants de Dieu. Il vient attester des vérités de l'Écriture. Et il est celui qui exerce ce ministère sur l'ensemble des enfants de Dieu. Notamment, il rend attentif lorsqu'il y a des enseignements du diable, des doctrines erronées qui ajoutent ou retranchent à l'évangile. Et donc, l'onction dont il est question, c'est l'onction du discernement. Et on voit que cela n'a rien à voir avec le statut d'un pasteur, d'un prophète ou d'un apôtre, prétendu être apôtre. Alors maintenant, qu'en est-il de la critique des serviteurs de Dieu, selon le Nouveau Testament ? Ben, nous voyons que Paul n'hésite pas à corriger Pierre. Il faut que vous réalisiez le courage que ça devait exiger. Pierre était l'apôtre le plus apprécié, reconnu, le leader, le premier parmi ses pairs. Pierre était le premier des 12 apôtres. C'est, dans toutes les listes, il apparaît en premier. De personnalité, il est le leader le plus important. Et Paul le corrige. Galates, chapitre 2, « Lorsque Pierre vint à Antioche, je lui résistai en face parce qu'il était condamnable. » C'est remarquable que Paul ait fait cela, et c'était nécessaire parce que Pierre était en train de dévier. Et Pierre ne lui en tiendra pas rigueur. D'ailleurs, à la fin de sa vie, l'apôtre Pierre écrira en recommandant qu'on lise avec attention les écrits de Paul, même s'il y a des choses difficiles à comprendre. Et donc on voit combien cet homme, Pierre, a apprécié le fait d'être corrigé sur des éléments qui sont des plus fondamentaux. Paul a dit, verset 14, hein, « Quand je vis qu'il ne marchait pas droit selon la vérité de l'Évangile, je dis à Pierre en présence de tous, si toi qui es juif, tu vis à la manière des païens et non à la manière des juifs, comment peux-tu forcer les païens à judaïser ?» Voilà. Donc apôtre ou pas apôtre, quand un apôtre tombe dans l'erreur, il faut le reprendre, il en va de même d'un ancien. Paul écrit à Timothée, ne reçois pas d'accusation contre un ancien, si ce n'est sur la déposition de deux ou trois témoins. Ceux qui pêchent, reprends-les devant tous, afin que les autres aussi en aient de la crainte. Et c'est là que nous trouvons vraiment, je crois, un passage qui concerne le plus directement ta question de départ. Les anciens, notamment ceux qui sont reconnus pour leur ministère pastoral ou leur ministère d'enseignement, sont souvent victimes de critiques faciles et imméritées. Et donc il y a un processus à respecter. Deux ou trois témoins, pas des gens qui ont entendu dire des choses à leur sujet, deux ou trois témoins. Et ces deux ou trois témoins, ben, ils ont le pouvoir, le devoir de venir dire ce qu'ils ont entendu ou ce qu'ils ont vu. Et cela permet que, ben, parfois, les deux ou trois témoins peuvent dire des choses qui sont exagérées, donc ils vont pouvoir discuter entre eux. Peut-être une tierce personne va pouvoir les entendre et dire, ben, votre critique est exagérée ou elle n'est pas cohérente ou en tout cas elle est inutile. Par exemple, si quelqu'un a élevé la voix à un moment donné alors que ça peut avoir choqué une personne, mais une autre pourrait dire non, c'était quand même modéré, c'était légitime dans le contexte, même si le serviteur de Dieu ne doit pas avoir de colère, hein, c'est ce que nous dit aussi à Timothée, mais je prends un exemple spontané. Ce que je veux dire par là, c'est qu'il faut que des gens tempèrent les critiques qui sont adressées à l'égard de ceux qui sont des serviteurs de Dieu. Mais, Paul enchaîne, ceux qui pêchent, ils doivent être repris devant les autres anciens, au moins. On ne sait pas trop ce que veut dire Paul par de les reprendre devant tous. Est-ce que c'est tous l'Église ou tous les anciens? Mais donc, il n'y a pas de protection ou d'immunité parce qu'un homme est reconnu pour son ministère. Il n'y a pas cette notion de loin de l'Éternel. Un homme qui aurait reçu une onction, et donc il ne faut surtout pas le critiquer parce que c'est l'homme de l'Éternel. Bien sûr, c'est l'homme de l'Éternel, mais s'il pêche, il doit être repris. Et alors, je suis conscient qu'en France, on a la critique très facile et parfois il est bon d'apprendre à être bienveillant. J'ai été 25 ans pasteur d'une église et j'ai entendu des critiques absolument utiles, qui étaient dures à entendre, mais qui étaient nécessaires à ma sanctification parce que soit j'avais péché, soit j'avais mal vu les choses, soit je m'étais comporté de façon erronée, mais parfois aussi, c'était un peu pesant parce qu'il y a des gens qui estimaient qu'il fallait absolument cadrer, écraser ou éteindre finalement toute expression de leadership dans l'Église. Et Paul dit en 1 Thessaloniciens 5, « Nous vous demandons, frères, d'avoir de la considération pour ceux qui travaillent parmi vous, qui vous dirigent dans le Seigneur et qui vous avertissent. Ayez pour eux la plus haute estime avec amour à cause de leur œuvre. Soyez en paix entre vous. » Et Paul dit en 1 Timothée 5, 17, que les anciens qui président bien, ils soient jugés dignes d'un double honneur, ce qui pourrait être traduit par une double rémunération. Bref, cela signifie qu'on doit effectivement avoir une ouverture de cœur, de bienveillance et de respect à l'égard des serviteurs de Dieu, mais ce n'est pas une immunité. Si l'on pêche, il est nécessaire de les reprendre. Parce qu'en réalité, ce qui est en jeu, c'est pas nos propres ministères. Si je pêche, si je fais erreur, je dois être repris pour la gloire de Dieu. Ce qui compte, c'est que l'œuvre de Dieu progresse, c'est que la réputation de Christ s'accroisse. Et donc, en cela, je suis tributaire que des frères et des sœurs, parfois, m'aident à sortir de mes œillères. C'est vraiment une nécessité fraternelle, mais pas sur des ou-dire. Récemment, j'ai été repris par un frère, un ami, qui m'a dit « Oui, quelqu'un m'a dit que… » Et en fait, c'est possible que sa critique était totalement légitime, mais je ne sais pas qui, je ne sais pas dans quel contexte, je ne sais pas ce qui s'est passé. Donc, je suis dans une situation où je ne sais pas vraiment comment comprendre et qualifier ce qui s'est passé. Et en cela, ce genre de critique est en fait inutile. Et n'en a pas besoin d'être. On a besoin au contraire d'être spécifique. Et puis je te rappelle ce que j'ai souligné dans d'autres épisodes qui parlaient de discipline dans l'Église, c'est qu'on n'a pas qu'une seule arme à notre disposition pour faire face au péché ou à l'erreur dans la vie de l'Église. Par exemple, on peut prier. L'apôtre Jean nous dit qu'il y a des péchés qui conduisent à la mort, et on ne peut pas prier pour cela, on ne sait pas trop ce que c'est, mais on sait que quand il y a certaines fois, ce n'est pas la peine de prier. Mais ça veut dire qu'on peut prier pour plein d'autres péchés. Et parfois, c'est juste suffisant. Imaginez dans une famille, si on se reprend sur chaque faute que l'on fait. Ben non, on peut simplement prier dans le secret de son cœur pour le changement de cœur de celui qui est, qui est la source de notre souci. Deuxièmement, on peut devenir un exemple. Un exemple est une manière de reprendre et d'encourager la personne qui nous observe. Imaginez que vous soyez confronté à quelqu'un constamment, se plaint constamment, et vous dites, je vais lui donner l'exemple d'un cœur reconnaissant. Peut-être que votre exemple va le motiver à changer son comportement. Troisièmement, on peut encourager au bien plutôt que de reprendre au mal. On le sait, si on a eu des enfants, combien c'est important de les attraper dans les choses bonnes qu'ils font, en disant « Waouh, trop bien ce que tu viens de faire !» Parce que ça crée et ça génère une appréciation des bons comportements qui vont donc les renforcer plutôt que simplement reprendre les mauvais comportements. Et quatrièmement, enfin, dernière possibilité, on peut reprendre quelqu'un, mais c'est un peu la dernière cartouche, en tout cas, c'est ce que je voudrais souligner. Proverbe 27, 6 nous dit: les blessures d'un ami sont dignes de confiance, les baisers d'un ennemi sont trompeurs. Mes amis, moi j'ai dû parfois reconnaître mes fautes devant mes anciens, mes collègues anciens. Waouh, c'était dur, c'était humiliant, mais c'était salutaire. On doit être frères dans l'humanité, dans notre difficulté, dans notre sanctification, partager nos fardeaux, s'encourager les uns les autres. C'est la meilleure manière d'éviter à la fois de prendre la grosse tête et puis aussi d'éviter cet isolationnisme qui vient d'une personne qui croit avoir reçu une onction et être au-dessus de tout. J'ai lu un excellent livre sur le brisement qui s'intitule Le chemin de la liberté. C'est Nancy Demos qui l'écrit. Et elle dit, et je cite, en réalité, plus nous avons des responsabilités, plus nous sommes influents et plus nous sommes riches. C'est-à-dire que les gens nous admirent. Plus nous sommes vulnérables et susceptibles de tomber dans l'orgueil, de nous tromper nous-mêmes et de devenir aveugles sur nos défauts et nos besoins spirituels. Car dès lors que nous sommes établis dans une position d'autorité, nous avons une réputation à préserver et cela nous coûte beaucoup de reconnaître honnêtement les véritables besoins de notre cœur. Le moindre orgueil toléré est plus dangereux et plus susceptible de nous rendre inutilisables pour Dieu et les autres que n'importe quel autre genre d'attitude pécheresse. Fin de la citation. Les plus grands leaders de l'Église ont été des hommes et des femmes brisés. Ils ont été mis à nu dans leurs péchés, ils ont été revêtus par le sang de Christ d'une manière qui à la fois les rendait humbles et attentifs à la pensée de Dieu. Et en cela, de communiquer aux serviteurs de Dieu qu'ils forment une sorte d'îlot impénétrable, incritiquable, inaccessible, supérieur à la mêlée, ce n'est pas leur rendre service et ce n'est pas rendre service à l'Église, et qui sera d'ailleurs d'autant plus choqué lorsqu'ils trouveront un jour une ride ou une imperfection ou peut-être un péché plus grave dans la vie de ce serviteur de Dieu. J'espère avoir répondu à ta question et j'espère que cela t'aide à la fois à manifester toute la tendresse et l'affection et le respect que je vois dans ta question et puis en même temps, sans aucune ambiguïté, de reprendre quand c'est nécessaire les erreurs de ceux et de celles qui font des erreurs et qui pêchent contre Dieu et l'Écriture.
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un livre venu du passé, un livre pour aujourd'hui et un livre qui nous parle de l'avenir. 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

Il est minuit. 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

Chers amis, lors de notre dernier entretien, nous avons examiné ce qui se passait à la sixième trompette et nous avons compris qu'il s'agissait d'une guerre de très grande amplitude au Moyen-Orient. Cela n'a rien d'étonnant. Le Moyen-Orient vit sur une poudrière, mais j'aimerais tenter un parallèle avec un autre texte des prophéties. Un texte du livre du prophète Daniel qui nous parle aussi d'une guerre au Moyen-Orient. Et nous allons essayer de voir si, par hasard, ces deux textes ne nous parleraient pas de la même chose. Et donc, je vous invite à lire avec moi un texte qui se trouve au chapitre 11 du livre de Daniel, à la fin du chapitre, les versets 40 à 45. Au temps de la fin, le roi du Midi se heurtera contre lui et le roi du Septentrion fondra sur lui comme une tempête avec des chars et des cavaliers et avec de nombreux navires. Il s'avancera dans les terres, se répandra comme un torrent et débordera. Il entrera dans le plus beau des pays et plusieurs succomberont, mais Édom, Moab, et les principaux des enfants d'Ammon seront délivrés de sa main. Il étendra sa main sur divers pays, et le pays d'Égypte n'échappera point. Il se rendra maître des trésors d'or et d'argent et de toutes les choses précieuses de l'Égypte. Les Libyens et les Éthiopiens seront à sa suite. Des nouvelles de l'Orient et du Septentrion viendront l'effrayer, et il partira avec une grande fureur pour détruire et exterminer des multitudes. Il dressera les tentes de son palais entre les mers, vers la glorieuse et sainte montagne, puis il arrivera à sa fin, sans que personne lui soit en aide. Alors voilà un texte qui, sorti de son contexte, est bien difficile à interpréter, mais on va essayer d'en dresser les grandes lignes. Ce texte nous parle d'un affrontement entre le roi du Nord et le roi du Sud. En réalité, le début du chapitre 11 nous parle des affrontements entre le roi du Nord et le roi du Sud, mais à la période hellénistique, c'est-à-dire à la période de ceux qui ont succédé à Alexandre le Grand. Vous savez qu'Alexandre le Grand

grand a établi un royaume considérable qui allait de la Grèce jusqu'à l'Inde, et que ce sont ensuite ses généraux, les Diadoques, qui se sont partagés ce royaume. Quatre royaumes, en gros, sont issus de cet immense royaume d'Alexandre le Grand. Mais les deux plus grands ont été ce que l'on appelle par la suite, dans la suite du texte, le royaume du Nord et le royaume du Sud. Le royaume du Nord était tenu au départ par Séleucus et a donné toute la suite aux Séleucides. Et les rois s'appelaient en général Séleucus ou Antiochus, parfois Démétrius, alors que le royaume du Sud était tenu par les Ptolémées et n'était autre que l'Égypte. Et le dernier roi ou la dernière reine de cette lignée fut Cléopâtre. Pendant toute cette période et avant que l'Empire romain ne fasse table rase de tout cela et n'englobe tout cela, les deux royaumes du Nord et du Sud se sont combattus. Nous sommes là dans l'histoire, mais vous avez vu ce que dit le texte au temps de la fin. Ce qui nous laisse entendre que, au temps de la fin, dans les derniers temps, dans les derniers jours, il y aura là encore un affrontement au Moyen-Orient entre les pays qui étaient représentés par l'Empire séleucide, qui s'étendait de la Turquie à l'Inde, de l'Asie mineure à l'Inde, et l'Égypte au sud. Que nous dit en gros ce texte-là? Il nous dit que le royaume du Nord sera aidé par les Libyens et les Éthiopiens. Il nous dit que ce royaume du Nord envahira le plus beau des pays. Et le plus beau des pays, c'est celui de Daniel. Bien évidemment, c'est la terre d'Israël, c'est la Palestine. Et il envahira également l'Égypte. Puis, j'ai oublié quelqu'un a une neutralité là-dedans. Édom, Moab, les enfants d'Ammon. Cela représente le territoire occupé actuellement par la Jordanie. Et il faut reconnaître que la Jordanie essaie de maintenir un statut d'équilibre entre les différentes forces en présence au Moyen-Orient. Bref, la situation géopolitique décrite par ce texte-là est assez proche de la situation actuelle. Guerre au Moyen-Orient. Mais elle se termine comment? Le texte de Daniel est plus précis là. Il va nous dire que ce royaume du Nord va être obligé de se retirer après avoir envahi Israël, après avoir envahi l'Égypte et avoir fait main basse sur l'or de l'Égypte. Il se retire et il va arriver à sa fin sans que personne lui soit en aide. C'est-à-dire que cette immense armada va être obligée de rebrousser chemin, de se replier et va arriver à sa propre fin. Alors, par des querelles internes, par des phénomènes naturels, par des phénomènes de famine, on peut tout imaginer, le texte ne nous le dit pas. Mais voilà comment se terminerait cet affrontement. Maintenant, qu'est-ce qui permet de rapprocher ce texte-là, cette guerre au Moyen-Orient, du texte que nous avons vu avec la sixième trompette? Eh bien, ils ont beaucoup plus de points communs qu'on ne l'imagine. Le premier point commun, c'est que tous les deux se tiennent au Moyen-Orient et que le territoire du royaume du Nord, le territoire qu'occupait Nebuchadnezzar, n'est pas très éloigné du territoire qu'occupait Séleucus, le général d'Alexandre le Grand. C'est donc tous les royaumes qui sont situés au nord d'Israël, en partant de la Turquie, le Liban, la Syrie, l'Irak, l'Iran, l'Afghanistan, le Pakistan, jusqu'aux frontières de l'Inde.
Donc, un des protagonistes est assez bien ciblé. Le deuxième élément qui me paraît important se trouve dans le temps. Et j'aimerais vous faire sentir cette chose-là, parce que dans le texte même de Daniel, nous avons des éléments chronologiques que j'aimerais souligner. Il nous est dit, au verset 40, « au temps de la fin ». Donc on sait que c'est dans les derniers temps. Mais c'est plus précis que ça. Car si nous lisons le premier verset du chapitre 12, nous lisons ceci. « En ce temps-là se lèvera Michaël, le grand chef, le défenseur des enfants de ton peuple. Et ce sera une époque de détresse, telle qu'il n'y en a point eu de semblable depuis que les nations existent jusqu'à cette époque. En ce temps-là, ceux de ton peuple qui seront trouvés inscrits dans le livre seront sauvés. » Chapitre 11, verset 40, « Au temps de la fin ». Chapitre 12, verset 1er, « En ce temps-là ». C'est-à-dire que immédiatement après se passent les événements qui nous sont décrits là. Et il nous est dit que Michaël se lève. Alors Michaël, vous le connaissez maintenant. C'est le nom de guerre de Jésus. C'est celui qui dit « Mais qui donc est comme Dieu ?» Et à ce moment-là, s'il se lève, c'est que sa guerre avec l'ennemi touche à sa fin, parce que le service se termine. Alors la guerre durera jusqu'au bout. Mais le fait de dire que Michaël se lève montre que le service dans le sanctuaire est terminé. Et à ce moment-là arrive un temps de détresse que l'on peut très bien comparer au temps des coupes dans l'Apocalypse. J'aimerais vous montrer qu'on a la même chose dans l'Apocalypse avec la septième trompette. Et je vous invite à lire avec moi au chapitre 11 à partir du verset 15. Le septième ange sonna de la trompette et il y eut dans le ciel de fortes voix qui disaient « Le royaume du monde est remis à notre Seigneur et à son Christ et il règnera au siècle des siècles. » Le royaume du monde est remis à notre Seigneur et à son Christ. Qu'est-ce que ce royaume? Ou plutôt, qui est ce royaume? Est-ce que les élus ne sont pas ce royaume? Et donc on remet à Christ son royaume. Mais comment pourrait-on le lui remettre si on ne sait pas encore qui en fait partie? Et si on sait qui en fait partie, c'est que le jugement de la maison de Dieu est terminé. Le jugement est fini. La chose nous est confirmée à la fin du chapitre. Regardez ce qui est dit au verset 19. « Et le temple de Dieu dans le ciel fut ouvert, et l'arche de son alliance apparut dans son temple. Et il y eut des éclairs, des voix, des tonnerres, un tremblement de terre et une forte grêle. » Si le temple est ouvert, cela évoque ce qui s'est passé à la mort de Jésus. Et vous savez sans doute qu'à la mort de Jésus, le voile de séparation entre le lieu saint et le lieu très saint s'est déchiré. Déchiré de haut en bas. Ce n'est pas une main humaine qui a pu faire cela. C'est Dieu qui a déchiré ce voile. Il montrait ainsi que le service dans le sanctuaire terrestre était terminé. Eh bien, l'ouverture maintenant dans le sanctuaire qui permet de voir l'arche, qui permet d'aller jusque dans le lieu très saint, nous indique clairement que le service est terminé. Qu'on soit dans Daniel avec Michaël qui se lève, ou que l'on soit dans l'Apocalypse avec l'arche qui est vue,
ça a la même signification, le service est terminé. En conséquence, ce qui se passe dans le livre de Daniel comme dans le livre de l'Apocalypse, c'est que cette guerre au Moyen-Orient nous est présentée comme le dernier jalon chronologique avant la fin du service. Dieu nous donne là une indication précieuse. Avant que le service ne se termine, il y aura une guerre au Moyen-Orient. Alors, je n'en connais pas les détails, et il y a encore des choses imprécises, mais c'est quand même un repère et un jalon intéressant. Et au moins, nous avons un point de départ très précis, puisque vous le savez, toutes les armées étaient prêtes pour l'heure, le jour, le mois et l'année. Ce qui veut dire que cette guerre a un point de départ extrêmement précis, au jour près, à l'heure près. Maintenant, avançons un petit peu. Premier lien entre les deux, une guerre au Moyen-Orient. Deuxième lien, les deux sont un jalon juste avant la fin du service de Jésus dans le sanctuaire céleste. Troisième point. Cette guerre fait de nombreux morts. Elle est extrêmement destructrice. Les deux textes nous le disent. Elle engage énormément de monde. Et par conséquent, nous avons là un élément supplémentaire pour nous dire que cette guerre est extrêmement meurtrière. Alors, tous ces éléments nous disent probablement que c'est la même guerre. Et j'aimerais avancer encore un petit peu là, dans cette direction, en vous montrant qu'il y a peut-être d'autres éléments qui vont suivre et qui vont nous permettre de mieux comprendre le lien qu'il y a ici entre le livre de Daniel et le livre de l'Apocalypse. Parce qu'à l'intérieur même de cette prophétie sur la sixième trompette, vous avez un supplément. Et ce supplément, il va nous être donné avec les chapitres 10 et le début du chapitre 11, le livre, le petit livre ouvert et les deux témoins. Et tout cela se tient dans le temps de la sixième trompette. Et pour ce qui concerne le livre de Daniel, eh bien nous avons un addendum au livre de Daniel. Et j'aimerais vous entraîner là. Alors que la prophétie semble terminée, qu'on en est arrivé aux événements terribles qui peuvent être décrits par les coupes, j'aimerais vous montrer que le livre de Daniel lui-même nous amène jusqu'au moment du retour de Christ parce qu'il nous parle de résurrection. Lisons ceci. Daniel, chapitre 12, verset 2. « Plusieurs de ceux qui dorment dans la poussière de la terre se réveilleront, les uns pour la vie éternelle, les autres pour l'opprobre, pour la honte éternelle. Ceux qui auront été intelligents brilleront comme la splendeur du ciel, et ceux qui auront enseigné la justice à la multitude brilleront comme les étoiles, à toujours et à perpétuité. » La résurrection nous est clairement indiquée ici. Je ne vais pas rentrer dans l'analyse détaillée de ce texte-là, mais il est question de résurrection. Et il nous est également dit que pendant ce temps, ceux qui auront été intelligents, on ne pensait pas qu'il faut être diplômé d'Harvard ou de polytechnique pour prêcher là. L'intelligence, c'est celle du cœur, ceux qui ont du discernement. Alors, ceux-là enseigneront la multitude. Et
il faut comprendre que tout à fait à la fin, des hommes de Dieu, des hommes de cœur, seront parmi ceux qui donneront un dernier message. Je vous avais dit que la sixième trompette était un dernier message. Eh bien, c'est le dernier appel, mais à l'intérieur de cet appel, il y a un ultime appel. Ça, c'est ce que nous verrons lors de notre prochain entretien. Pour l'instant, retenons que il y a là un supplément à la prophétie que je vais vous lire maintenant. Alors que le texte nous a parlé de résurrection, au verset 4, Dieu va donner à Daniel un supplément d'information. « Toi, Daniel, tiens secrètes ces paroles et scelle le livre jusqu'au temps de la fin. Plusieurs alors le liront et la connaissance augmentera. » Voilà donc un supplément d'information qui va être donné. Et là suivent quelques versets qui nous disent ceci. « Et moi, Daniel, je regardais, et voici, deux hommes se tenaient, debout, l'un en deçà du bord du fleuve et l'autre au-delà du bord du fleuve. » Je poursuis. « L'un d'eux dit à l'homme vêtu de lin. » Nous retrouvons l'homme vêtu de lin que nous avions déjà vu, celui qui était déjà apparu, qui se tenait au-dessus des eaux du fleuve. Quand sera la fin de ces prodiges ? Et j'entendis l'homme vêtu de lin qui se tenait au-dessus des eaux du fleuve. Il leva vers les cieux sa main droite et sa main gauche, et il jura par celui qui vit éternellement que ce sera dans un temps, des temps et la moitié d'un temps, et que toutes ces choses finiront quand la force du peuple saint sera entièrement brisée. J'entendis, mais je ne compris pas, et je dis, mon Seigneur, quelle sera l'issue de ces choses ? Il répondit, va Daniel, car ces paroles seront tenues secrètes et scellées jusqu'au temps de la fin. Plusieurs alors seront purifiés, blanchis, épurés. Les méchants feront le mal, et aucun des méchants ne comprendra, mais ceux qui auront de l'intelligence comprendront. Ainsi donc, Dieu annonce que là, il y a une prophétie cachée, secrète, qui sera révélée au dernier moment. Et cette prophétie-là, ce supplément d'informations qui se trouve dans le livre de Daniel, eh bien nous le retrouvons aussi dans le livre de l'Apocalypse, sous la forme du livre ouvert et des deux témoins. Alors voyez, il y a énormément de ressemblances entre ces deux textes. Et c'est pourquoi je me suis permis de les rapprocher. Je crois qu'il nous faut être attentifs à la prophétie. Nous n'en comprenons pas tous les éléments. Mais vous voyez, quand Siméon le prophète ou Anne la prophétesse annonçait à Marie ce qui allait arriver à Jésus, croyez-vous qu'elle comprenait tout ce qui lui était dit ? Certainement pas, mais elle gardait ces choses dans son cœur. Alors nous ne comprenons pas tout ce que nous dit la prophétie, mais gardons-les dans notre cœur. Et l'apôtre Pierre nous dit que la prophétie est comme une lampe qui brille dans un lieu obscur pour nous éclairer. Est-ce que nous voulons avancer là ? Et si nous sommes ensemble maintenant, c'est bien parce que vous vous intéressez à la prophétie. On ne comprend pas tout, mais on la garde dans notre cœur. Et le moment venu, les choses s'éclaireront.

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Écoute Israël, le Seigneur est notre Dieu, le Seigneur est l'unique. Tu aimeras le Seigneur ton Dieu de tout ton cœur, de toute ton âme et de toute ta force. Ces paroles que je te donne aujourd'hui resteront dans ton cœur. Tu les rediras à tes fils, tu les répéteras sans cesse, à la maison ou en voyage, que tu sois couché ou que tu sois levé. Tu les attacheras à ton poignet comme un signe. Elles seront un bandeau sur ton front. Tu les inscriras à l'entrée de ta maison et aux portes de ta ville.

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